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0: Lors du Grand Journal à 6h, ce matin présenté par Mario Lisette. Bonjour Mario.
1: Merci Christelle, bonjour à vous également.
0: Comment allez-vous ce matin?
1: Ça va très bien, pleine forme malgré le froid. C'est vrai qu'il fait presque ce matin, sinon ça va.
0: Effectivement, il fait très très froid ce matin. On vous écoute pour les titres.
1: Merci Christelle.
2: Bonjour à Tisa et toute sa famille, sans oublier maman Germaine. Également une chanson.
1: Madame, Monsieur, bonjour et merci de nous rejoindre ce matin pour ce premier point info. Les noms de 34 150 électeurs figurent sur le registre 2026-2027 de la commission électorale. Ils sont inscrits dans les 23 centres de vote des 6 régions de Rodrigue. Riz, pâtes et maïs au menu les jours d'école. Plus de 90 millions de roupies pour offrir un repas complet aux écoliers. L'adjointe au chef commissaire aussi insiste sur la qualité de la nourriture fournie par les traiteurs. Début hier du troisième trimestre dans le primaire et le secondaire, c'est le plus court de l'année. Les examens prévus à partir du mois d'octobre. Et puis l'inscription pour participer au National Youth Civic Service est ouverte. Les jeunes de 17 à 25 ans ont encore une semaine pour se manifester. Merci de nous rejoindre donc à 6h pour le développement de tous ces titres. Sinon, je vous laisse en la charmante compagnie de Christelle pour la suite de l'émission sur Rodrigue FM et Radio Maurice.
0: Merci beaucoup Mario, c'est avec plaisir qu'on vous retrouve à 6h pour le Grand Journal. À tout à l'heure.
1: À tout à l'heure donc, le plaisir est partagé Christelle.
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0: À 5h, à passer de 3 minutes, on prend la direction de l'île Maurice pour les nouvelles du temps. En ligne, le prévisionniste de ce matin, M. Vinit Gadpet. Allô, bonjour.
1: Bonjour et bonjour à tous les auditeurs.
0: Allô, dis-nous qui nouvelle l'état une prévoit le Rodrigue Pouzordi, s'il vous plaît.
1: Bien sûr. Allô, pour Rodrigue, aujourd'hui, nous prenons un nuage dans Alizé, un assez fort anticyclone qui peut influencer les temps à Rodrigue de temps en temps. Mais nous pourrions remarquer qu'il est plutôt couvert en général, mais nous prenons des fois côté les pouvoirs nuagés et puis nous pouvons gagner un petit appli. Surtout le banoteur. Et que ça l'étonnant, il pourra persister pendant la journée aujourd'hui et même jeudi à soir. Sinon, des côtés température maximale au cours de la journée, il pourra entre 25 à 27 degrés Celsius et la température minimale à soir, il pourra baisser, il pourra venir entre 18 à 21 degrés Celsius. Des côtés du vent peut souffler depuis secteur S avec une vitesse de 25 à 35 km/h. Et que nous pouvons même ressentir une rafale de l'eau de 60 km par heure. Pour terminer avec la mer est mauvaise des horizons. Étant donné nous avons la houle qui peut sortir depuis le secteur sud de l'eau de 3,50 m. De ce fait, nous sortir en notre mer et même dans le lagon, il reste déconseillé pour aujourd'hui.

0: Nous avons gagné une amélioration de mon lagon à partir de jeudi après-midi. Voilà, c'est tout comme prévision pour aujourd'hui. Merci beaucoup et à la prochaine.
1: Merci beaucoup. Très bonne journée à vous et à toute l'équipe à la station météo Avaco. Au revoir.
0: Au revoir, merci.
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1: Et nous avons 3 avis décès pour ce matin. On nous prie tout d'abord d'annoncer le décès de Monsieur Samson Valentin Niol. Décès de Monsieur Samson Valentin Niol. Il était âgé de 27 ans. C'est un ex-habitant de Dambébé. Le convoi mortuaire sortira chez sa mère, Marie-Paul Niol, à Dambébé. La date et l'heure des funérailles vous seront communiquées ultérieurement. On nous prie d'annoncer aussi le décès du bébé Marie-Anne Jaël Daya. Décès du bébé Marie-Anne Jaël Daya, fille de Louis Wilfred Daya et Fabrina Claire. Le convoi mortuaire sortira chez sa mère, Marie-Fabrina Claire, à Dormagniel, Corail, en ce mardi 18 août à 15h. Pour se rendre dans l'église Saint-Esprit à la ferme et de là au cimetière de la localité. On nous prie d'annoncer aussi le décès de M. Louis Bonnet Roussy, décès de M. Louis Bonnet Roussy, aussi connu sous le nom de Dad. Il était âgé de 69 ans. C'est un ex-habitant de Montagne-Fanal. Le convoi mortuaire sortira de son domicile à Montagne-Fanal ce samedi 22 à 4 heures pour se rendre en l'église Salut et Guérison à Font-la-Digue et de là au cimetière danseuse anglique. La MBC s'associe à la douleur de toutes ces familles endeuillées.

Alors voilà, 5h passées de 7 minutes en ce mardi. Bonjour, bonjour à tous. M'espérez qu'ils aient bien, qu'ils aient une bonne soirée, surtout qu'ils aient de la journée. Démarre fort en ce mardi. En tout cas, c'est avec plaisir qu'ils me retrouvent ce matin.

Et oui, m'espérer qu'il nous passe un bon moment, Sam, jusqu'à 7h dans l'émission Lévi Rodrigue. Au programme, bien sûr, de la musique, pour être bien d'humeur, ça la journée là, comme d'habitude. Et nous pouvons dans la page horoscope, l'éphéméride, pas oublier, envoyez un message anniversaire depuis Astella, 82 83 Mighty, 84 48, pour vous abonner à MTL. Dans la page météo et aussi alors la lecture des avis d'essai, le grand journal à 6h. La rubrique du jour est alors comme je te connais, c'est à moins doute la consacrée à la drogue. Les annonces et aussi la programmation du jour. Voilà le programme de ce matin. Et merci à l'équipe qui accompagne moi. Comment je t'entendais à la rédaction, c'est Mario Lisette. Et à la technique ce matin, Emmanuel Ravina. Comme chauffeur, Jason Samoisi. Merci de tout, vous êtes l'écoute, de fidélité à la MBC Radio. Surtout, monsieur, vous êtes passé un très

la journée, c'est Christelle au micro pop. Et oui, et nous démarre avec la voix très rock de Garo pour vous réveiller en ce mardi. Demande au soleil.

Garou, et qu'ils étaient finis à lever dans la cuisine, qui a encore le lit pour lever là, peu importe si vous travaillez actuellement, monsieur, tout simplement passe une bonne journée. Alors, respirez profondément, souriez et accueillez cette nouvelle journée-là avec positivité. La voix de Michael Bolton pour vous ce matin. Allez, non, Michael.

Et voilà, après cette magnifique chanson de Michael Bolton, Lean on Me, on enchaîne avec la voix de Tracy Chapman.

Alors voilà, 5h27 minutes. Bonjour, bonjour, je tout qui fait que rejoignent nous. J'espère qu'ils êtes bien, qu'ils aient la journée bien démarrée en samedi là. En tout cas, je souhaite de tout passer de la journée positive, qui tout sais que je t'entreprends. Aujourd'hui, Lien, réussite. Et vous avez un message anniversaire, qu'on qui a gagné cela aujourd'hui. Une envie, faire une petite surprise, une petite attention à travers un petit message à la radio. 82, 83 Mighty, 84, 48 pour les abonnés. Dame telle, Phil Collins, All My, of My Life.

All of My Life de Phil Collins qui nous emmène à 5h32 minutes. J'espère que vous avez apprécié la chanson. Pour tout de suite, je vous fais la lecture de ces quelques invités ici.

0: On nous prie d'annoncer le décès de Madame Marie-Céline Agathe, décès de Madame Marie-Céline Agathe, aussi connue sous le nom de Céline. Elle était âgée de 86 ans. C'est une ex-habitante de Dambébé. Le convoi mortuaire sortira de son domicile à Dambébé. La date et l'heure des funérailles vous seront communiquées ultérieurement. On nous prie d'annoncer aussi le décès de Monsieur Louis Bonnet-Roussy. Décès de Monsieur Louis Bonnet-Roussy, aussi connu sous le nom de Dad. Il était âgé de 69 ans. C'est un ex-habitant de Montagne-Fanal. Le convoi mortuaire sortira de son domicile à Montagne-Fanal le samedi 22 ou à 4 heures pour se rendre en l'église. Salut et guérison à Font-l'Indigue de là au cimetière dans Sauzanglais. On nous prie d'annoncer le décès. Du bébé Marie-Anne Jaël Daya, décès du bébé Marie-Anne Jaël Daya, fille de Louis-Wilfred Daya et Fabrina Claire. Le convoi mortuaire sortira chez sa mère, Marie-Fabrina Claire, à Domaniel Corail, ce mardi 18 août à 15h pour se rendre en l'église Saint-Esprit à la ferme et de là au cimetière de la localité. Et on nous prie d'annoncer le décès de Monsieur Samson Valentagnol. Décès de Monsieur Samson Valentagnol. Il était âgé de 27 ans. C'est un ex-habitant de Dambébé. Le convoi mortuaire sortira chez sa mère, Marie-Paul Niol, à Dambébé. La date et l'heure des funérailles vous seront communiquées ultérieurement. La MBC s'associe à la douleur de toutes ces familles endeuillées.
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0: Et voyons les nouvelles du temps d'après ce communiqué de la météo pour Rodrigue Amy. À 4h30 en ce mardi 18 août 2026, situation générale, des nuages dans les alizés, de l'assez fort anticyclone influence le temps local par moment. Prévision pour les prochaines 24 heures, mi-couvert à parfois nuageux avec des ondées occasionnelles ce matin et dans l'après-midi. La température maximale sera entre 24 et 27 degrés Celsius. Les ondées occasionnelles sont toujours attendues cette nuit. La température minimale sera entre 18 et 21 degrés Celsius, vent du secteur est de 25 à 35 km/h avec des

0: rafales de l'ordre de 60 km/h à mer forte de l'Adriatique, avec des houles du secteur sud de l'ordre de 3,50 m, s'atténuant graduellement. Les sorties en haute mer, de même que dans les lagons, sont toujours déconseillées concernant la pluviométrie durant les dernières 24 heures. Pointe Canon a enregistré 1,9 mm de pluie, 4,7 mm enregistrés à Plaine Corail et 1,4 mm de pluie enregistrés à Patatéophile. Marée haute à 15h37 et demain à 3h52. Marée basse à 9h29 et 21h59. Le lever du soleil aujourd'hui est prévu à 6h06 et le coucher du soleil à 17h35. Le guetastère bulletin PCA pour Rodrigue qui fait une tirée 15h10, mardi le 18 août, 4h15, grand matin, que les temps l'eau la main pendant prochain 24h. Bagnaz qui peut s'y acquiller dans l'Isée anticyclone pour occasion un petit appli. De temps en temps, divan pour souffler depuis les CIDES, 25 à 35 km/h avec bonne rafale, des lots de 60 km/h dans l'Agon et Candéo brisant. La mer n'est pas praticable, et en courbe en la houle, 3,50 m, en déobrisant, que ban sorti, en déobrisant et que dans l'Agon, l'est toujours déconseillé. La mer dans ban l'Agon pour améliorer graduellement dans l'après-midi. Marée haute, 3h37 dans l'après-midi et demain, 3h50 grand matin, marée basse, 9h29 grand matin et 9h59 à soir. Voilà pour ma nouvelle étendue d'après station météo va quoi.
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Voilà, on salue tout qui peut écouter la radio d'ailleurs. Merci d'être là pour être à ce moment-là avec nous sur les ondes de la MBC Rodrigue FM. Et un petit message pour vous ce matin, si vous avez le cœur lourd, ou un petit souci, un petit problème, diaoki. Non, rien, pas durer éternellement. Un moment difficile, l'y passer. Et oui, certainement. Même si parfois nous avons l'impression que ça va vous finir jamais. Tout bon, dit tout ça qui est là. Continuez tout simplement à avancer doucement, à au rythme, et que un pas, pas à pas, et diaoki devant, pena, meilleur, oui. Pan dire qu'il la vie pour toujours rose, la vie, nous pas pour tomber, armés, mais plus important, la danse qui quand nous tomber, nous relever. 5h30 minutes.

0: Et voilà, le père Laurent Rivic et Rasminic nous bondit. Bon, 5h42 minutes. Et pour tout de suite, nous passons à nos pages horoscopes.
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voilà, on démarre avec l'horoscope des béliers. Une journée dynamique vous attend. Faites confiance à votre instinct, mais évitez de vouloir tout régler en même temps. Les taureaux, prenez le temps de souffler. Une petite attention qu'on approche pourrait illuminer votre journée. Pour les gémeaux, la communication est votre force aujourd'hui. Une conversation pourrait ouvrir une porte intéressante. Bonjour les cancers, écoutez vos émotions sans les laisser décider à votre place. Une journée idéale pour vous rapprocher de ceux que vous aimez. Et pour les lions, vous êtes sous les projecteurs. Votre confiance et votre énergie peuvent vous aider à faire avancer un projet. Les vierges, organisez vos priorités. Ne vous mettez pas trop de pression. Chaque chose en son temps. Pour les balances, cherchez l'équilibre et évitez les conflits inutiles. Une discussion calme peut arranger beaucoup de choses. Pour les scorpions, votre détermination est votre meilleur atout. Quelque chose que vous attendiez pourrait commencer à se débloquer. Sagittaire, envie de changement et d'évasion, écoutez cette envie, mais gardez les pieds sur terre. Capricorne, vos efforts commencent à porter leurs fruits. Continuez à avancer avec patience et confiance. Et pour les Verseaux, une idée originale pourrait vous venir aujourd'hui. Notez-la, elle pourrait venir devenir quelque chose de très intéressant. Et on termine avec les poissons. Journée placée sous le signe de la sensibilité. Entourez-vous de personnes qui vous font du bien et protégez votre énergie. Voilà, point pour Tegban Astrin dit, monsieur, de tout simplement passez une bonne journée et ne cherchez pas à avoir une journée parfaite. Cherchez simplement à en faire une belle journée.

Et voilà pour ce très beau morceau de Jayon et Astrid, Emmène-moi. 5 heures passées de 48 minutes. Et nous passons.

You 2026 et on fête aujourd'hui Sainte Hélène. L'Église catholique célèbre Sainte Hélène, mère de l'empereur romain Constantin Ier. Née au IIIe siècle, elle acquiert une place importante dans l'histoire du christianisme lorsque son fils devient empereur. Dans les dernières années de sa vie, Hélène effectue un pèlerinage en Terre Sainte et contribue à la construction ou à l'embellissement de plusieurs sanctuaires chrétiens. Selon la tradition chrétienne, elle aurait également retrouvé à Jérusalem des vestiges de la croix du Christ. Cette découverte relève de la tradition religieuse et ne peut être présentée comme un fait historique établi. Sainte Hélène meurt vers 329.

18 août en 1965, sorti du film The Sound of Music au Royaume-Uni, qui deviendra l'un des grands classiques du cinéma musical. En 1963, James Meredith devient le premier étudiant afro-américain diplômé de l'Université de Mississippi après son admission historique. En 1920, le 19e amendement de la Constitution américaine est ratifié, accordant aux femmes le droit de vote aux États-Unis.

Et aujourd'hui, on célèbre l'anniversaire de Patrick Swayze, né en 1952, acteur, danseur et chanteur américain. Voilà pour notre petit voyage dans le temps, en ce 18 août, quoi, des anniversaires, des événements, des personnalités, autant de petites histoires qui nous rappellent que chaque date a quelque chose à raconter. Retour en musique, 5h51. Minute, pas oublier, ce dernier message d'anniversaire avant 6h, 82 83 Mighty, 84 48, faut pas en abonner, MTL. Jerry and the Resistance, sensation l'amour. Et oui, moi j'ai de la journée remplie d'amour.

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2: Et voilà, qu'apporte tout de suite Emily de cette annonce-là. Credit Union pour Mathurin invite ce membre pour une grande réunion importante samedi les 20 août 2026 dans Cocotier Night Club, Côte-d'Ivoire, à 9h30.

0: Exactement 6 heures sur les ondes de la MBC Rodrigue FM en ce mardi 18 août 2026. Bonjour à tous. Pour tout de suite, accueillons Mario Lisette pour le grand journal de ce matin. Rebonjour à vous, Mario.
1: Merci, Christelle. Rebonjour à vous également.

0: Au sommaire, les noms de 34 150 électeurs figurent sur le registre 2026-2027 de la commission électorale et ils sont inscrits dans les 23 centres de vote des 6 régions de Rodrigue. Riz, pâtes et maïs au menu les jours d'école. Plus de 90 millions de roupies pour offrir un repas complet aux écoliers. L'adjointe chef commissaire aussi insiste sur la qualité de la nourriture fournie par les traiteurs. Début hier du troisième trimestre pour dans le primaire et le secondaire. C'est le plus court de l'année. Les examens prévus à partir du mois d'octobre. Et puis l'inscription pour participer au National Youth Civic Service est ouverte. Les jeunes de 17 à 25 ans ont encore une semaine pour se manifester. Madame, Monsieur, bonjour et bienvenue à l'écoute de ce journal en ce mardi. Le nouveau registre des électeurs pour la République de Maurice est officiel. À Rodrigue, 34 150 électeurs sont inscrits pour 2026-2027 avec une légère majorité de femmes. Elles sont 842 de plus que les hommes. Les détails avec Marie-Pierre-Émilie Philippe.
1: Rodrigue compte 6 régions électorales et un total de 23 centres de vote. Pour la région 1 La Ferme, 5921 électeurs sont inscrits dans 4 centres de vote, notamment l'école communautaire d'Anskitor, l'école du gouvernement Joseph-Marioline Spéville de Grand-la-Fauche-Corail, le collège de La Ferme et l'école Saint-Esprit-Arcillier à La Ferme. La région 2 Maréchal compte 4812 électeurs répartis dans 4 centres de vote, dont le collège de Maréchal, l'école primaire Sainte-Thérèse de l'Enfant-Jésus de Rivière-Coco, l'école du gouvernement Foxeng-Ochunam de Mangue et le centre communautaire de Billarade. Pour la région 3, Saint-Gabriel, 6433 électeurs sont inscrits dans 3 centres de vote, soit l'école du gouvernement de Port-Sud-Est, l'école primaire Arcillé Forveronal Gandhi de Petit Gabriel et l'école primaire Arcillé Antoinette Prudence de Sainte-Famille. Dans ce nouveau registre, la région 4 Béaux-Huîtres totalise 4738 électeurs et 4 centres de vote, l'école du gouvernement de Béaux-Huîtres, l'école communautaire de Montagne Charlot, le collège Ananias André de Le Chou et l'école pré-primaire de Jardin Mamzel. Dans la région 5 Port-Mathurin, il y a 6404 électeurs pour 3 centres de vote. L'école du gouvernement Basile Alas de Port-Mathurin, l'école du gouvernement de Terre-Rouge et le collège de Mont-Lubin. Et la région 6, Rhône-Montagne, 5832 électeurs sont inscrits dans 4 centres de vote. Il s'agit de l'école communautaire de Montagne-Goyave, du collège de Grande-Montagne, de l'école du gouvernement de Batatran et de l'école du gouvernement Marc-Étienne à Roche-Bondieu. Ce registre électoral restera en vigueur jusqu'au 15 août 2027.
0: La tendance d'une pluviométrie déficitaire se maintient à Rodrigue comme à Maurice. Le mois de juillet s'est avéré être l'un des mois les plus secs de ces 30 dernières années. La moyenne enregistrée dans l'île le mois dernier, 78 mm à Citronelle, 68 mm à Plein Corail et 60 mm de pluie à Pointe Canon. La pluviométrie est inférieure à la normale selon la météo, une situation qui devrait être la même en août, septembre et octobre. Parlons d'autre chose à présent. L'adjointe au chef commissaire et commissaire de l'éducation s'est rendue à l'école primaire Saint-Esprit-Arcillé à La Ferme hier pour le premier jour du troisième trimestre. Une rentrée marquée par la nouvelle mesure des autorités concernant la fourniture des repas complets dans les écoles. Dorénavant, les élèves auront des pâtes, du riz et du maïs 5 fois la semaine. Ce projet coûte aux autorités un peu plus de 90 millions de roupies, Johnson Rusty. Il dit compter sur le professionnalisme des traiteurs dans la livraison des plats de qualité. Nous l'écoutons.
2: Cette troisième TM 2026 coïncide avec l'introduction de repas complets.

0: lieu de Pinforêt, à Toubane, l'école primaire dans l'île, qui est financée par la commission d'éducation en partenariat avec une école du gouvernement, c'est Pitié, et les écoles de la RCE. Dorénavant, nous pouvons offrir à nos élèves et un repas et consister de pâtes ou de riz. C'est une mesure qui coûte nous plus de 90 millions de roupies, qui non seulement représente un investissement en termes de nourriture qui nous peut investir dans nos bonnes enfants, que nous connaissons beaucoup d'enfants qui sont aussi de bonnes milieux défavorisés, mais il y a aussi un volet économique, que ça l'argent-là peut injecter dans l'économie locale. De nombreux cadres qui aujourd'hui une professionnalisation et qui peut travailler et peut gagner de la vie dans ce système qui nous fait mettre en place. Nous espérons avoir des parents satisfaits, des parents, bien sûr, souvent nous prenons des propositions, nous prenons peut-être des suggestions à faire, nous pouvons faire auprès de l'école qui pourrait relayer ça à Ban Pitié. C'est Ban Pitié qui gère les catéreuses. Nous avons aussi l'emphase qui nous a envie de mettre l'eau, la qualité des plats, de l'aliment, de la nourriture qui servit dans l'école. Et c'est pour ça qu'il m'a demandé à la commission de l'éducation assurer qu'il nous veut gagner value for money. C'est de manger qui vraiment est bien sûr sain au niveau alimentaire, au niveau diététique, mais qui aussi nous connaît bien enfants quand on mange ce qui est bon.
1: Et pour revenir au début du troisième trimestre, c'est le plus court de l'année scolaire. Il prendra fin le 30 octobre. Les examens débutent le 2 octobre pour les plus petits et les 22 pour les plus grands du primaire. L'assiduité, la discipline et le sérieux sont les maîtres mots pour les élèves qui prendront part aux examens du PESAC. L'adjointe au chef commissaire et commissaire de l'éducation et ses collaborateurs feront bientôt la tournée des écoles pour rencontrer les élèves et leurs parents. À l'école communautaire d'Arocaria, l'objectif est clair, obtenir de bons résultats et améliorer la performance des élèves. Stella Samoisi a parlé à quelques-uns d'entre eux et à une enseignante également.
2: Moi pour essayer de mon mieux, pour qu'il y ait la fin d'année, comment faire mon examen, mon bien travail, pour que mes parents soient fiers de moi, pour qu'on ait une bonne éducation, qu'on ait un bon avenir.
3: C'est travailler plus, faire plus d'efforts, faire préparation avec révision pour amener l'école au sommet. J'ai écouté Miss.
4: Pour attaquer avec détermination et bien essayer aussi, bien appliquer, bien écouter monsieur, bien réviser beaucoup à la maison aussi.
1: Après un mois de repos, les établissements secondaires ont également retrouvé leur animation habituelle hier pour les collégiens comme pour les enseignants. Ce troisième trimestre s'annonce très chargé. Il est surtout déterminant pour les élèves des grades 9, 11 et 13. Ils devront maintenir leurs efforts en vue des prochains examens du NCI, du SI et du HSI. Cassidy Potiron et Kinan Marvin Prosper en font partie. Ils répondent aux questions de Cathy Auguste.
5: En tant qu'un élève HSI, il y a un trimestre décisif. Quand on était, nous faisons faire beaucoup de sacrifices et nous faisons le meilleur de nous-mêmes pour le trimestre.
6: Le trimestre va pas être trop bien travaillé et je vais mettre tout pour le trimestre. Surtout mathématiques, je vais bon point, mais c'est pour moi, je ne suis pas satisfait.
1: L'Action familiale propose actuellement une formation sur les soins nécessaires avant la grossesse et la préparation à l'allaitement maternel. Les cours se tiennent au Centre Cardinal Jean Margeau à Port-Mathurin. Ils sont destinés aux éducateurs de ce mouvement et aux agents de santé communautaire. Il s'agit de renforcer leurs connaissances sur le sujet afin de promouvoir les bienfaits de l'allaitement maternel pour le bébé, la maman et aussi pour la société. Une initiative qui s'insère dans le cadre de la Semaine mondiale de l'allaitement maternel. Et la commission de la jeunesse invite les jeunes de 17 à 25 ans à participer au National Youth Civic Service. Ce programme de développement est destiné à renforcer les compétences, l'engagement citoyen et l'épanouissement des jeunes d'une durée de 12 semaines. Le programme comprend notamment des séances de formation et de sensibilisation, des travaux pratiques, des activités sportives, du volontariat ainsi que des visites éducatives. Les participants recevront des certificats ainsi qu'une allocation à l'issue du programme. L'inscription est ouverte jusqu'au 25 août dans les centres de jeunesse et à la commission de la jeunesse et des sports à Port-Mathurin. Il est 6h10.

Je vous rappelle donc les principales informations développées dans ce journal. Les noms de 34 150 électeurs figurent sur le registre 2026-2027 de la commission électorale. Ils sont inscrits dans les 23 centres de vote des 6 régions de Rodrigue. Riz, pâtes et maïs au menu les jours d'école. Plus de 90 millions de roupies pour offrir un repas complet.

0: le plus court de l'année, les examens prévus à partir du mois d'octobre. Et l'inscription pour participer au National Youth Civic Service est ouverte. Les jeunes de 17 à 25 ans, ont encore une semaine pour se manifester. Voilà, c'est la fin de ce journal. Merci de l'avoir suivi. On se retrouve tout juste après cette pause publicitaire pour la page sportive.
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0: Et oui, bien le bonjour à vous tous, amis sportifs. Bienvenue à votre page sportive. Et on démarre avec sur le plan local. Jean-Anaël Léopold, connu comme le Lot, conserve son titre de champion du Festikite de Madagascar à la fin de la compétition de slalom hier. Le kitesurfer de Mourouk s'est aussi adjugé la victoire lors de la sixième manche. Sans faute donc pour Jean-Anaël Léopold, une nouvelle victoire qu'il attribue au soutien de ses proches, des sponsors et des Rodriguez. Donc voilà donc la fin de la compétition de slalom. C'était avant-hier, non pas hier comme annoncé plus tôt. Au niveau international, on commence par le football avec une précision importante. La nouvelle saison de Premier League anglaise ne débutera que ce vendredi 21 août. Mais le week-end dernier, Arsenal a déjà envoyé un message fort en remportant le Community Shield. À Cardiff, les Gunners ont dominé Manchester City sur le score de 3-0. Arsenal, champion d'Angleterre la saison dernière, a donc parfaitement lancé sa nouvelle campagne face à Manchester City, vainqueur de la FA Cup. Une victoire qui confirme les ambitions du club londonien avant son entrée en championnat vendredi contre Coventry City. Manchester United, de son côté, prépare également son grand retour en Premier League. Les Red Devils débuteront samedi sur la pelouse de Hull City, tandis que Liverpool se déplacera dimanche à Newcastle. Chelsea sera en déplacement à Fulham lundi soir. Donc sur la scène européenne, pendant que les grands championnats européens se préparent à reprendre, le marché de transfert continue de faire parler. À Manchester United, l'avenir de Marcus Rashford reste notamment très suivi. Le défenseur Harry Maguire souhaite voir l'international anglais rester au club et estime qu'il demeure un atout important pour l'équipe. Tennis maintenant, avec le Masters 1000 de Cincinnati. Le tournoi américain entre dans sa phase décisive. Chez les hommes, l'Australien Alex de Minaur s'est qualifié après sa victoire contre le Britannique Arthur Ferry, 7-5, 7-6. Le Britannique demi-finaliste à surprise de Wimbledon a toutefois livré une belle résistance face au cinquième joueur mondial. Et on parle maintenant de rugby. L'Australie a terminé sa série contre le Japon sur une impressionnante impressionnante victoire 56-17. Les Wallabies remportent ainsi leurs deux confrontations face aux Japonais et affichent des signes encourageants sous leur nouveau sélectionneur, les Kiss. Donc, et l'Australie va désormais se tourner vers un défi beaucoup plus relevé, une tournée en Argentine à partir de la fin du mois. En Afrique du Sud, les All Blacks ont également frappé

fort. La Nouvelle-Zélande a écrasé les Bulls 50 à 19 à Pretoria avec 8 essais. Une prestation très convaincante avant les 4 grandes confrontations à venir contre les Springboks. Justement, la première bataille entre la Nouvelle-Zélande et l'Afrique du Sud aura lieu ce samedi. Les Springboks, sont toutefois confrontés à quelques incertitudes physiques, notamment autour de leur capitaine Siya Kolisi et du pilier Oxnish. Et à noter également en rugby, néo-zélandais Southland a battu Waikato 32 à 31, tandis que Tasman s'est imposé 50 à 35 contre Counties Manukau dimanche. Et pour terminer, on regarde sur les autres sports. En basket, la WNBA poursuit sa saison régulière avec notamment Indiana et Atlanta au programme ce mardi. En basketball, le Major League Baseball bat également son plein à l'approche de la dernière partie de la saison régulière. À retenir donc, Arsenal déjà conquérant avant le retour de la première ligue et Cincinnati, qui entre dans sa phase finale. Et un énorme duel Nouvelle-Zélande-Afrique du Sud qui se profile en rugby. Et bien voilà, mesdames et messieurs, pour l'essentiel de l'actualité sportive. Rendez-vous très bientôt pour une nouvelle page du mois. Et merci à Emmanuel Ravina pour son support technique ce matin. Dans quelques instants, vous allez retrouver Christelle pour la suite et fin de l'émission sur Rodega FM et Radio Maurice. Très bonne journée à toutes et à tous. Je vous retrouve à 9h pour le Flash en créole.

Et voilà, 6h passées de 18 minutes sur les ondes de la MBC Rodrigue FM. Bonjour, bonjour à tous. Merci à Mario Lisette qui nous a présenté le journal de 6h et aussi les infos sport. Moi, j'espère que toute la journée est bien démarrée et surtout, surtout, qu'ils ont passé un bon moment à l'écoute de la radio. Merci d'être là pour nous passer un moment ensemble jusqu'à 7h dans l'émission L'Évêque Rodrigue. Et oui. 6h19, on a l'écoute d'un spectacle, pas une église de frères. Juste après, ce sera vos messages d'anniversaire. Oh.

Allez, voilà, 6h24 minutes. Nous passons à ce bon message anniversaire. 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Pour aussi mon neveu Bati, à mon garçon Ludovic. 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

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En tout cas, profite de ta date de naissance. Moi, je vous souhaite le meilleur. Gros bisous.

Et voilà, Naya de Lyrica, l'ambassade, exactement 6h30 sur les ondes de la MBC Rodrigue FM. Et pour tout de suite, la rubrique de ce matin.

0: Pour faire suite à nos rubriques de ce mois d'août 2026 concernant la drogue, M. Samad Delou, directeur du centre Idriss Goumani, pour explique-nous, en tant que parent, comment détecter qu'un enfant consomme la drogue. Quand une famille trouve changement comportement sous enfants, qui signe qu'il est capable de trouver et comment il est capable justement de prévenir que ces enfants-là rentrent dans la drogue?
1: Ben, si les symptômes, quand une personne qui rentre dans la drogue, il n'est pas pour les seulement une famille connaît, mais les familles comportement là, côté la drogue, il est capable de paraître de signes et symptômes. Par exemple, si celui-ci est permis de rouge, il est capable de prendre une substance, si il est capable de sentir

C'est-à-dire comme une cigarette ou bien comme un cannabis, le fini connaît, ou bien se laver, peut nous ôter un petit peu, right? Ou connaît le peut faire une bonne quelque chose, un produit. Ou bien si jamais, comment dire, les pays, de l'instrument actif dès que tu fais content, par exemple, tu es content faire sport, au côté, avec camarades, pépé en temps, côté l'étude aussi, si vous trouvez une mauvaise performance qui peut commencer à apparaître, de là, vous essayez de prendre compte, de l'écoute, quand ça peut venir. Est-ce que les pays ont un produit qui peut occuper sur les temps beaucoup? Côté sur l'argent aussi, vous êtes capable de détecter si pas ça du moulin, les pays dépensent un peu plus que d'habitude. Est-ce qu'il peut demander prêter? Est-ce qu'il commence à vendre des affaires personnelles pour lui? Tout ça là, on vient essayer de vérifier. Normalement, quand on a des enfants dans la cave, ou bien on a une bonne communication avec lui, ou on a un dialogue franc avec lui, on vient capable de demander des affaires qui ne sont pas trop normales, pour être capable de vérifier quelque chose. Après, si les causes mentent, on peut finir de connaître. Si jamais vous pouvez poser une question, vous posez la même question après 2-3 minutes, après un jour, après 2 jours, même une semaine, si c'est une cause de la vérité, il vous rend exactement la même réponse. Par contre, si c'est une cause mentie, le bout tient une virgule dans sa réponse qu'il a donnée initialement là. Ou bien il peut ajouter une autre virgule. Vous êtes capable de vérifier si il y a une incohérence dans sa réponse. Là, vous connaissez qu'il y a une question qui n'est pas fait tourner rond. Vous avez besoin d'aller être où, attirer l'attention.

Et voilà, merci à Caron pour la réalisation de la rubrique de ce mardi. Et pour tout de suite, Noël Gate, en actualité dans la région. À Maurice, l'actualité économique est marquée par les nouvelles orientations de l'Economic Development Board pour 2026-2027. L'objectif est notamment de renforcer les investissements, les exportations et la compétitivité du pays. Toujours à Maurice, la situation de l'eau reste un sujet de préoccupation. Les autorités maintiennent les appels à la vigilance alors que les réserves sont sous pression et que des restrictions ont été mises en place dans plusieurs régions. Dans le secteur aérien, bonne nouvelle pour les voyageurs, Ethiopian Airlines prolonge sa liaison directe entre Addis Abeba et Maurice jusqu'en décembre alors que cette desserte devait initialement s'arrêter à la fin de septembre. À la Réunion, les travaux de la nouvelle route du littoral continuent de faire l'actualité, tandis qu'à Madagascar, plusieurs dossiers judiciaires et sociaux restent suivis avec attention. Et dans l'ensemble de l'océan Indien, les conditions météorologiques et maritimes demeurent un point de vigilance pour les pêcheurs, les plaisanciers et les usagers de la mer. C'était votre tour d'horizon des nouvelles des îles de l'océan Indien. À passer de 34 minutes sur les ondes de la MBC Radio. Un petit bon petit music, je veux dire. Là, on appelle la Black Ayoko.

Le voilà, une bonne musique avec Black Ayuk, 6h33 minutes. Nous continuons avec Ziloir Zolimis, dédié à The Tube and Zolimis, qui écoute la radio ce matin. The Tube Zolimis. Alors, on écoute ça juste après, ce sera les annonces et communiqués.

Et oui, Zolimis avec Ziloa, nous parlons d'artiste local, et non, alors pas vrai, man. Et oui, man jeune EP bien monté dans la musique. Pour tout de suite, les annonces et communiquer. Et nous démarrons avec Ben Invité. On nous prie d'annoncer le décès de Monsieur Louis Bonnet-Roussy. Décès de Monsieur Louis Bonnet-Roussy, aussi connu sous le nom de Dad. Il était âgé de 69 ans. C'est un ex-habitant de Montagne-Fanal. Le convoi mortuaire sortira de son domicile à Montagne-Fanal le samedi 22 août à 14h pour se rendre en l'église Salut et Guérison à Font-la-Digue et de là au cimetière dans ce sanglier. On nous prie d'annoncer aussi le décès du bébé Marianne Jaël Daya. Décès du bébé Marianne Jaël Daya, fille de Louis Wilfred Daya et Fabrina Claire. Le convoi mortuaire sortira chez sa mère, Marie Fabrina Claire, à Domaniel, Corail, ce mardi 18 août à 15h pour se rendre en l'église Saint-Esprit à la ferme et de là au cimetière de la localité. On nous prie d'annoncer le décès de Samson Valentagnol. Décès de M. Samson Valentagnol. Il était âgé de 27 ans. C'est un ex-habitant de Dambébé. Le convoi mortuaire sortira chez sa mère, Marie-Paul Niol, à Dambébé. La date et l'heure des funérailles vous seront communiquées ultérieurement. Et on nous prie d'annoncer aussi le décès de Mme Marie-Céline Agathe. Décès de Mme Marie-Céline Agathe. Aussi connue sous le nom de Céline, elle était âgée de 86 ans. C'est une ex-habitante de Dambébé. Le convoi mortuaire sortira de son domicile à Dambébé. La date et l'heure des funérailles vous seront communiquées ultérieurement. La MBC s'associe à la douleur de toutes ces familles endeuillées.

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0: Et voyons les nouvelles du temps d'après ce communiqué de la météo pour Rodrigues Emmy à 4h30 en ce mardi 18 août 2026. Situation générale, des nuages dans les alizés de l'assez fort anticyclone influencent le temps local. Par moment, prévision pour les prochaines 24 heures, mi-couvert à parfois nuageux avec des ondées occasionnelles ce matin. Et dans

0: l'après-midi. La température maximale sera entre 25 et 27 degrés Celsius. Des ondées occasionnelles sont toujours attendues cette nuit. La température minimale sera entre 18 et 21 degrés Celsius. Vent du secteur est de 25 à 35 km/h avec des rafales de l'ordre de 60 km/h. Mer forte au-delà des récifs avec des houles du secteur sud de l'ordre de 3,50 m, s'atténuant graduellement. Les sorties en haute mer, de même que dans les lagons, sont toujours déconseillées. Concernant la pluviométrie, durant les dernières 24 heures, Pointe-Canon a enregistré 1,9 mm de pluie, 4,7 mm enregistrés à Plaine Corail et 1,4 mm de pluie enregistrés à Patate-Théophile. Marée haute à 15h37 et demain à 3h52, marée basse à 9h29 et 21h59. Le coucher du soleil aujourd'hui est prévu pour 17h05. L'état stable TRPCA pour Rodrigue qui fait une tirée ordie mardi les 18 août 2026, 4h15, grand matin. Les temps l'eau la mer pendant prochaines 24 heures, Banyaz qui peut circuler dans l'isée anticyclone pour occasionner un peu l'appli, un petit appli de temps en temps. Quand ils vont pour souffler depuis les Stides, 25 à 35 km/h avec bonne rafale des lourdes 60 km/h. Dans la Gon et en Déobrisant, la mer n'est pas praticable et non. Encore ban la houle, 3,50 m en Déobrisant. Ban sorti en Déobrisant et dans la Gon, tous vous déconseillez la mer dans ban la Gon pour améliorer graduellement dans l'après-midi. Marée haute 3h37 dans l'après-midi et demain 3h50 grand matin. Marée bas, 9h29 grand matin et 9h59 à soir. Voilà pour une nouvelle étang d'après station Météo Vacua Île-Maurice.
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0: Nalgit Asté, Akiban, programme de pouvoir poursuivre le Rodrigue FM en ce mardi, présenté par Caron Gangou.
3: Chers auditeurs, chers auditrices, bienvenue sur 97.3, la fréquence des stress qui se traite de préserve autant ce mardi 18 août 2026. Voici le programme. Et à partir de 9h, nous allons retrouver la rédaction pour le Point Info en créole. Juste après, ce sera l'émission Fierté Rodriguez avec Miss Calamel. Qui va nous emmener à 10h, le Point Info en anglais, rédaction et juste après votre émission Femme avec Brenda. De 11 à 12 heures, Nostalgie en note avec la vibe latino qui va nous emmener à midi le grand journal de la mi-journée qui sera suivi de votre émission Fréquence du Midi pour agrémenter votre déjeuner. Et de 13 à 14 heures, la tranche humour, divertissement, cadeau avec The Game. À 14h, le premier Point Info de l'après-midi en créole. Et juste après, ce sera votre émission Mémoire en mélodie, les meilleurs tubes des années 60, 70, 80. 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Ce qui nous conduira à 16h avec le Point Info en français. Et ensuite, à 16h, ce sera la rediffusion de votre émission Fiat et Rodriguez qui va nous mener à 17h où, suite à la demande de nombreux auditeurs, le grand format du lundi 10 août au cours duquel Rosie Meunier recevait le ministre de l'Intégration sociale, de la Sécurité sociale et de la Solidarité nationale, l'honorable Ashok Kumar Soubron, sera rediffusé. 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
1: Et voilà, merci beaucoup, Caronne.

ici, qui me plaisent d'être ce matin. En tout cas, il est un plaisir pour moi accompagner depuis 5 heures. Merci de tout, Kitty. Au rendez-vous. Merci à ceux qui n'écoutent nous dans la case, ceux qui n'écoutent nous dans le travail, ceux qui n'écoutent nous dans le jardin, peu importe que de cet été, ceux qui n'écoutent nous. Merci beaucoup. Avant qu'il me les yeux, c'est mon partage, sa pensée là. Chaque jour est un cadeau et c'est à vous de décider ce que vous allez en faire. Même si tout n'est pas parfait, cherchons au moins une raison de sourire, une personne à remercier et une belle chose à accomplir. Prenez soin de vous, soyez heureux en ce mardi. Un grand merci à toute l'équipe d'accompagnement, Emmanuel Ravinard à la technique, Marie-Lisette à la rédaction. Et merci de tous vous êtes l'écoute et votre fidélité à la MBC, Rodrigue FM. Très bonne journée, bon mardi à tous. C'était Christelle au micro. Bye bye!

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1: Belle matinée, il est 7h.

0: journal avec Preneuve Biary. Bonjour Preneuve.
1: Bonjour Sophie, bonjour à tous.
0: À la une de votre journal, le sommet de la SADC.
1: Qui s'est ouvert hier en Afrique du Sud, le Premier ministre y était pour discuter avec d'autres dirigeants des intérêts de l'Afrique australe, l'intégration régionale jugée essentielle pour la transformation économique, vous l'entendrez. Dans ce journal aussi, les plages accaparées à certains endroits par les propriétaires de logements en bord de mer. Mais où se trouve au juste la frontière entre le domaine public et les terrains privés? On vous explique. Les vitres de votre véhicule sont teintées pour des raisons médicales. Le gouvernement vient de l'avant avec une loi pour bien encadrer cela. Et puis l'épidémie d'Ebola au Congo, la plus importante jamais enregistrée dans le pays, avant même d'avoir atteint son pic.

0: La sécurité alimentaire, le changement climatique et le développement économique.
1: Ce sont les défis communs des membres de la SADC au cœur des priorités hier à Durban, où se sont retrouvés les 16 chefs d'État et de gouvernement pour le 46e sommet de la communauté. Le docteur Navin Ramgoolam-Nyété, ainsi que le ministre des Affaires étrangères, Hitesh Ramphal, est le mot d'ordre dans le discours d'ouverture du président sud-africain Cyril Ramaphosa, à la tête de l'instance décisionnelle suprême de l'organisation cette année, l'intégration régionale.
2: We must turn our borders into bridges.
3: Nous devons transformer nos frontières en passerelles, nos ressources en industrie et notre population jeune en un puissant dividende démographique au bénéfice de tous les peuples d'Afrique australe. Nous devons aussi faire de cette solidarité, si forte au fil des années, une prospérité partagée. Ce sommet doit ainsi ouvrir une nouvelle ère d'intégration régionale, porteuse de dignité et d'opportunités dans le foyer de chaque citoyen d'Afrique australe.
1: Des propos recueillis par Abdel Bolaki. La session à huis clos s'est prolongée jusqu'à tard dans la soirée, avant que Cyril Ramaphosa ne vienne prononcer son discours de clôture. Le président sud-africain a indiqué, selon RFI, avoir pu s'entretenir avec ses homologues de façon honnête et transparente sur le défi complexe que représente, selon ses mots, l'immigration. Plusieurs nations membres de la SADC, comme le Zimbabwe, le Mozambique, le Malawi ou encore la RDC, sont directement concernés puisque leurs citoyens ont été visés par la colère des manifestants sud-africains et ont été rapatriés en masse. Ce sommet était aussi l'occasion pour le Premier ministre mauricien de rencontrer d'autres dirigeants afin de discuter de questions d'intérêt commun et des priorités stratégiques pour la région. Nous y reviendrons dans nos prochaines éditions. À Maurice, près d'une semaine après l'arrestation d'un constable et d'un sergent de police dans une affaire de corruption présumée, deux autres policiers ont été arrêtés et placés en détention hier après leur interrogatoire under warning. Selon l'AFCC, l'ancien sergent Louis Clifford Moïse Michael Argendra et le sergent Vida Jiwon auraient monnayé leur fonction en 2024 pour obtenir une importante somme d'argent. On le rappelle, c'est une enquête sur une opération de perquisition menée en mars cette année-là au domicile d'un habitant de Vallée des Prêtres par une équipe de la Special Intelligence Cell, de la Special Supporting Unit. Les pages géométriques, voilà deux mots qu'on entend beaucoup depuis jeudi dernier quand le ministre des Terres, Shaquille Mohamed, avait visité la plage de Pointe des Snies pour faire le point sur l'accès aux plages. Parce que certaines personnes se permettent d'étendre la clôture de leur propriété pied dans l'eau jusqu'à ces espaces publics. S'ajoute à cela une publication de la page Pima Info sur Facebook sur l'acquisition d'un logement en bord de mer que le ministre avait fait en 2024. Publication à laquelle Shaquille Mohamed a vite répondu pour amener certaines précisions. Les plages à Maurice, on le sait, sont accessibles à n'importe qui. Il n'existe donc pas de plage privée, mais il y a bien des parcelles que l'État peut louer, se trouvant justement à Chibachou sur les pages géométriques.
4: En effet, pour bien comprendre la délimitation, il faut d'abord savoir que le droit mauricien distingue le rivage et les pas géométriques. Le rivage se situe entre la ligne de la mer à la marée basse, la low water mark, et celle à la marée haute, la high water mark. Le libre passage sur cet espace est protégé par la loi. Il est interdit de l'obstruer. Et de cette high water mark commencent les pas géométriques d'une largeur d'un peu plus de 81 mètres vers l'intérieur des terres, comme décrété depuis 1807. Elles font le tour de l'île pour un total de 2110 hectares, tous détenus par l'État. Personne d'autre ne peut en devenir propriétaire selon la loi éponyme. Mais cela n'exclut pas leur location, comme c'est déjà le cas pour les hôtels et certains projets immobiliers. Ces baux donnés par le gouvernement n'autorisent cependant en aucun cas la privatisation du rivage. Pas de cloison donc ou de barrière pour limiter l'accès. La même réglementation s'applique aux plages publiques qui comprennent la zone située entre la high water mark et une distance de 100 mètres à partir de la low water mark comme disposée dans la Beach Authority Act.
1: Les précisions d'Ashi Bachou. Shaquille Mohamed a annoncé hier à nos confrères de Top FM avoir lancé un registre d'accès aux plages. Un travail en cours après qu'il a constaté que plusieurs panneaux signalant ses accès à travers l'île ont été tout simplement enlevés. Le ministre des Terres a rappelé que les panneaux trompeurs installés par certains propriétaires le long du littoral faisant croire

0: que le rivage et la plage sont des espaces privés sont illégaux. Conduire avec des vitres teintées pour des raisons médicales, c'est ce que le ministère des Transports terrestres veut désormais encadrer. Nouvelle règle en préparation, le pare-brise et les vitres avant devront laisser passer au moins 75% de lumière avec une marge de tolérance de 5%. Les autorités veulent aussi fixer la liste des maladies concernées, exiger l'avis d'un médecin spécialiste et mettre en place un système de vérification des documents. Le ministre Osman Mahomed le confirme, le texte est actuellement en préparation.
1: Par derrière, il y a beaucoup d'auto, vous trouvez le chemin, ça devient même d'origine, ça devient teinté. Mais par devant, sur les côtés devant, des côtés, gauche et droite, ça n'a pas besoin tout le temps transparent, d'après les provisions de la loi. Hein. Mais il y a du monde qui est dans une condition médicale, ça domaine n'a pas été réglementé du tout. Mais nous travaillons un document sur une base qui est pratiquée dans ce pays, et nous donnons des guidelines, à long last, comment nous dire, pour qu'un secrétaire ministre de l'Intransport soit capable de dire si oui ou non la personne est éligible pour se vite devant teinté.
0: Osman Mahomed au micro de Rajmila Sitamoni. Dans un peu moins d'un mois, les 10 et 11 septembre prochains, Darren Tang, le directeur général de la WIPO, l'Organisation mondiale de la propriété intellectuelle, sera à Maurice. La WIPO souhaite renforcer sa coopération avec notre pays et c'est donc une visite qui permettra d'aborder plusieurs dossiers liés à la propriété intellectuelle et la promotion de l'innovation. Selon Rajen Norsingen, le junior minister au ministère des Affaires étrangères, les discussions porteront notamment sur les licences d'importation parallèles et les brevets. Plusieurs sessions de travail sont prévues avec différents ministères.
2: Donc, nous interdit avec beaucoup de précautions, c'est bien interdit, pour qu'on puisse baisser le prix, mais bien aussi assurer la qualité. Mais pas juste le parallèle importation, parallèle licensing. Il y a plusieurs manières qui nous, disons, amendent nos législations. Donc, ils prennent l'occasion, nous gagnent pour parler, une discussion avec le directeur général là. Et nous faisons une requête aussi, et ils pourront avoir les autres experts qui vous viennent nourrir bientôt pour aider nous pour développer une stratégie.
0: Rajen Narsingen au micro de Rajmila Sitamoni. En République démocratique du Congo, l'épidémie d'Ebola est désormais la plus meurtrière jamais enregistrée dans le pays, alors même qu'elle n'a pas encore atteint son pic avec 2325 décès confirmés pour près de 5000 cas. Elle dépasse le précédent record d'entre 2018 et 2020. La transmission reste active. Selon RFI, 101 nouveaux cas et 53 morts ont été recensés en 24 heures. L'épidémie touche désormais 55 zones de santé réparties dans 6 provinces du pays. 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Merci de nous écouter pour vous informer.
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5: Bonjour à tous. Maurice s'apprête à vivre une première historique en football. La FIFA organisera du 22 au 31 octobre en Azerbaïdjan la première Coupe du Monde U15 réservée cette année aux garçons. Toutes les associations membres de la FIFA peuvent y participer. Les jeunes de 2 seront de la partie. Une première détection a déjà été effectuée sous la direction de Rui Pedro et Mavin Josselin et la préparation se poursuit en vue de cette échéance internationale. Place à présent au sport de combat, les championnats du monde de Sabatasso se dérouleront du 9 au 12 septembre au Palais des Sports d'Amréron. 6 Mauriciens feront le déplacement, parmi eux Grégory Thomasou, vice-champion du monde junior en combat l'an dernier, évoluera cette fois chez les élites en assaut à bambou. Il peaufine sa préparation avec l'objectif de décrocher une nouvelle médaille, voire le titre mondial. Nous écoutons Grégory Thomasou.
6: Mentalement, je me parie, quand je me parie, mais je m'entraîne jusqu'à championnat du monde. J'en fais un défaut, moi je me sentais là même. Et pas seulement avec mon coéquipier, bien sûr.
5: De son côté, l'entraîneur national Kösle Visanjou se montre également

0: confiant après plusieurs semaines de travail intensif.
1: Chaque boxeur qui peut aller, qui a l'esprit qui peut envoyer une médaille au centre de la société là. Mais je pense avec l'expérience, nous prenons une meilleure performance 2024.
0: Et ces championnats du monde, je vous le rappelle, auront lieu en France du 9 au 12 septembre prochain. Et pour rappel, lors de la précédente édition en 2024, la team Maurice avait récolté 4 médailles, dont une

0: prévue les 10 et 11 octobre, une compétition qui réunira le trail et le cyclisme. Le trail aura lieu le 10 octobre avec des distances de 5, 12 et 20 km, tandis que les cyclistes seront en action le lendemain sur 69 ou 89 km. Tous les départs et arrivées sont prévus à Sparc à Cascavel. Les parcours cyclistes proposeront notamment 1000 ou 1200 mètres de dénivelé positif. Les parcours passeront par Plaine Champagne, puis l'arrivée à Cascavel. Les inscriptions sont actuellement ouvertes. Nous écoutons à présent l'organisateur Sébastien Médan.
1: Préparez-vous à vivre un double événement exceptionnel au départ et à l'arrivée du Sparc à Cascavel. Le 10 octobre, place au Beach Trail. Que vous soyez débutant ou confirmé, il y en aura pour tous les niveaux, avec des formats de 5, 10, 20 km et même à 20 km par équipe de 4 personnes. Le dimanche 11 octobre, les passionnés de vélo auront rendez-vous pour deux super cyclos sportives de 69 et 89 km. Au programme, l'ascension des montées mythiques de l'île Maurice, Chamarelle et Plaine Champagne.
0: Cette première édition de Maurice Ride Run est prévue les 10 et 11 octobre prochains. Football international à présent en Liga. La première journée du championnat espagnol s'est poursuivie hier soir avec le Deportivo La Coruña et Elche qui se sont séparés sur un score de parité, un but partout. La suite de cette première journée se poursuivra demain soir avec notamment l'entrée en lice de l'Atlético de Madrid face au promu Malaga. En Angleterre, suite et fin de la première journée du Championship, Cardiff et Wrexham ont partagé les points 1-1 au terme d'une rencontre longtemps dominée par Wrexham. Cardiff a égalisé dans les dernières secondes grâce à un coup franc de Robin Colwill. En Coupe d'Italie, plusieurs affiches étaient au programme hier soir pour le premier tour. Ainsi, Pise a éliminé Empoli au tir au but après un nul de 1-1. Sassuolo s'est imposé face à Cesena 3-0. Cremonese a battu Sampdoria 2-0 et Palerme s'est également imposé 2-0 face à Lecce. Et on termine avec une actualité qui agite les coulisses du football mondial. Kevin Lamour, directeur des opérations de la FIFA, a quitté ses fonctions hier. Son départ intervient après ses critiques publiques contre le projet porté par le président Gianni Infantino visant à ouvrir une partie des activités liées à la Coupe du Monde à des investisseurs privés. La FIFA a confirmé la fin de sa relation professionnelle avec Lamour sans donner davantage de précisions sur les circonstances. C'est la fin donc de ce journal des sports. Merci de l'avoir suivi. Vous allez retrouver dans une poignée de secondes Patrice et Sophie.
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4: Ah, bonjour. Maman, mon connaître m'a dit dié pour lever là. Et parce qu'il a pli partout, hein, pour éviter mon endroit. Bon, vous pouvez venir, c'est réduit là. Et Moka l'a pli même, si l'a pli, gros l'a pli, hein, pour éviter de côté. Puis venir même, j'ai courage, hein, à tous vos parents, vos enfants qui font l'école là. Fini bien enveloppé, hein. Fini bien, même de pas d'ici, parapluie. Et toujours bien mené. Mais dans la pli. Bien, c'est une habitude. J'amène ça dans nos sacs quand on fait le travail, tout ça, nous puis amener tout ça là. Parce qu'ils nous connaissent saison la pluie là. Et voilà, moi j'espère que tu passes un bon la nuit, une levée. Et levée bien, et bon rétablissement, moi du monde qui est malade, et courage, moi du monde qui est dans le malheur de la famille, j'ai du courage à la famille. Là, comment aujourd'hui, là, nous commençons l'émission. Je t'avais dit, t'as un avis d'essai après. Là, moi, m'étais centré la prière. Mais là, nous payons un avis d'essai aujourd'hui, là. Hein? C'est qu'à l'air, tu as boli comme ça tous les jours. Hein? Nous pas gagner de malheur dans la famille. Et voilà. Hein? Si au cas, nous gagnons un avis d'essai, là, nous pouvons passer pareil. OK? Et voilà. Et merci, tout le monde qui suit nous. Comment vous connaissez, ça l'air là. Et spécial dédicace anniversaire. Téléphone-nous pour l'anniversaire. Anniversaire mariage, même j'ai l'anniversaire, même j'ai capable d'envoyer un petit message. Il est là, moi, mon lien, un petit message qui nous recevons au 52-51-72-69. Mon redis-le bien, 52-51-72-69.

0: tout le monde qui met téléphone au 402 80 90 pour le moment pas gagner nous là pas pour gagner nous mais téléphone nous le ça numéro 52 51 72 69 une jolie chanson pour vous et ça pourra bien m'envoyer ça dans toute la case du monde ce titre même bien haut Notre-Dame pour prier pour ta maison et ta famille maman moi je viens pour Notre-Dame pour prier pour ta maison et ta famille.
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0: la moussie, je gagne courage, quand je peux écouter ces chansons-là, là. Et nous gagnons un lien, quand nous mettons une chanson comme ça, nous trouver qui, ça amène quelque chose, en fait, tout ce monde qui peut écouter, là. Et bon anniversaire encore, tout le monde qui fête l'anniversaire, un bon anniversaire pour Sandy Ren, son anniversaire aujourd'hui, de la part de sous madame, qui n'a pas eu message, pas maintenant, mettez un bon anniversaire Sandy Ren, de la part de sous madame, et aussi l'autre message qui nous gagne là, pour Arlette de Chebel, on a vu un petit message, ça veut dire pour ce garçon, ce belle-fille, ce 26 enfants, il y a Mia, il y a Max, Sébastien, Léo et toute la famille Martinette et la famille Poutana et de Chebel, il y a Jeannette Victor et toute la famille Micheline. Et Crésis, et la Zinette Pizio, et de Albion, et toute la famille de la Porte, et Arlette de Chebel. Quand tu téléphones nous, c'était nous qui pas téléphone nous, pas téléphone nous pour nous payer une chanson, c'était nous qui apprenons notre appel. Et nous prenons l'appel, nous mettons l'endroit où nous allons. Allô? Allô, bonjour.
1: Bonjour, c'est Marie-Ange de Saint-Pierre.
0: Marie-Ange de Saint-Pierre, maman. Fait froid là, voilà. La voilà pétarde pour venir. Hein?
1: Sacré là, dit la mamie.
0: Oui, d'où?
1: Oui. Parce qu'elle m'a mis la pique au cul.
0: Là, moi, j'ai dit, moi, j'ai un petit peu le motocyclette, pas capable.
1: Hein? Et là, vous attendez l'été, la mamie.
0: J'ai mis pas ici. Quand le motocyclette, ce problème, j'ai mis pas ici, divan de hier. T'as l'air, on peut y aller, j'ai mis comme un péril tout.
1: Non, après. Vous attendez l'été?
0: Oui. Non, là.
1: L'hiver, non.
0: Mais parfois, j'ai essayé une cour, quand matin, j'ai fini de faire une ou tout nyanza, mais j'ai pas besoin d'aller.
1: Non.
0: La mienne.
1: Mamie, monsieur, mon cousin, il est fait sur l'anniversaire des Régoudin.
0: Oui.
1: Avec mon cousine pour fêter demain.
0: Oui.
1: Claudie Goudin. Pavio, la semaine qui te fêtait lundi. Non, sorry, dimanche. Monsieur Dieu, bon anniversaire, meilleur vœu, bonne santé.
0: Ah là, Lila. Et du côté,
1: quoi d'autre? Et après, on pense. Et il est encore là, eux.
0: Ouais. Allez, t'en as là, il y a la région.
1: Après, moi, je suis toujours mariée. Oui, mais vous allez laisser monter ce soir, quand vous avez dit. Mamie, monsieur, me embrasse en l'air de l'agrément.
0: Oui.
1: Rebecca et Solange. Monsieur Prem qui nous pas trop tendé.
0: De Rosebelle.
1: Oui, Monsieur Prem qui nous a fait longtemps nous pas tenu. Mm-hmm. Sa famille. Et ben ma mère et Daniela du côté de Saint-Pierre. Après tout ce qui peut écouter à Dieu, c'est qu'il m'a dit Gilbert et tout. Marie-Noël.
0: Marie-Noël, la petite enfant là.
1: Hein,
0: à cause de ses papiers téléphoniques. Il n'y a pas de petits enfants. Tes enfants, ils grandissent tous, ils sont bien plus connectés encore. Là.
1: Sûrement. Marie de Rochefort, petite, vous pouvez essayer d'écouter.
0: Oui, Marie, c'est pas bien sur nouvelle du tout.
1: Oui, ma.
0: Pour la fête Marie, mais je n'ai pas besoin de Marie, là, c'est pas besoin de Marie. Mon gars, c'est gâteau Marie. Mantan Marie.
1: Mon gars, c'est gâteau, pas
0: bien Marie. Pas bien Marie. Pas trop, lui,
1: ah, Dieu, mais sûrement, c'est capital. Vous connaissez ça, ça fait téléphone. Parlez-moi, là, mamie. J'ai même difficile de téléphoner.
0: Oui. Oui. Mais, nous, j'ai courage.
1: Vous avez fait le téléphone, là.
0: Et nous, j'ai un bon rétablissement, hein. Lisette Depay, hein, il est ici malade.
1: Ah bon?
0: Oui, j'ai essayé de causer, il y a un chambadra.
1: Ah, Dieu, mais bon rétablissement, Lisette. Et nous, pensons tout le monde qui est malade, hein.
0: Ah, la vie.
1: Tout ce qui est malade, c'est qui vient. Contrat, il y a un petit contrat, il y a
0: une pensée. Allez.
1: Allez, mamie, c'est un bel sourire, m'embrasser.
0: Ah, merci, Marie-Ange. Bye bye.
1: Allez, bye bye.

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1: Ah, mon petit déjeuner est rentré, maman. Et là, pour... Moi, tu fais pas ce message pour Orlette. Là, c'est Miss Lynn qui a envoyé un message pour Orlette. Orlette de Cibelle, la Pierrette, Sylvestre, Sylvia. Bon sujet de Grand-Bélé, et la Marise, et Alain Lascaux de Képip, et la Marie-France, et Dietrice de Ville-Allemagne, et tous mes camarades, et on passe tous mes camarades de la part de Micheline, et Régis, et de Beaubassin. Avez-vous un petit message toujours là? Même oublié un petit message là? C'était encore pas téléphoné là, et tu téléphones quand. Là, c'était encore pas téléphoné. Pas quand on peut chanter, mais après on l'appelle là. Et voilà, ma petite dédicace, nous continuons à faire ma petite dédicace encore pour Shelley de Béjitombo, pour faire un coucou à tous mes camarades, sur camarades Nancy.

0: Haïti et ce camarade Alisa, hein, c'est de la part de Shirley de Baie du Tombeau. L'autre petite dédication encore pour Navisha. Navisha peut faire un coucou à son camarade Sanjana. Il y a Sanjana, il y a Anastasia. Hein? Et c'est de la part de Navisha là, qui nous fait là. Un coucou pour tout mon maman. Hein? Elle m'embrasse tout mon maman dans le monde entier. Et c'est senti là. Écoute ça.
1: Maman?
0: Oui! Allez, Lori. C'est Alain Pierre-Mal.

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1: Ah, tu dédicaces la rentrée, nos camarades Andriano, Andriano Cassadin. Maman, Andriano Cassadin, peut-être pour un nouveau petit morceau qui peut venir bientôt là. Hein? Caraille finit de dresser, caraille finit de dresser, déluge finit de mettre tout. Hein? Là, ça fait là pour préparer, là, finit de mariner tout. Hein? Notre petit morceau, hein? Souvent, il y a un petit morceau qu'on peut tirer. Hein? Il y a eu ça, et nous passons dans l'émission. Mais il fait station. Hein? Il fait le coucou à la famille. Il y a son petit fille Lily, hein? Il y a Grace. Et avec son madame Sonia, avec son maman Monique, et c'est de la part de Andriano Cassadin. Maman, la petite surprise qui nous peut attendre encore. Hein? Là, un coucou pour Christelle, Christelle Apadou. Et toujours pour le travail. Hein? Il y en a qui finit comment ce travail, il y en a qui peut préparer pour le travail. Et il y a tout courage et bonne journée. C'est tout à l'étang là, là. Si on est correct, il peut travailler en deux, là. Madame hein? Zord, madame Masson, madame. Je peux travailler à la canne, coupe canne. Je vous courage à tous les gens qui peuvent travailler. Même la pluie tombée, je peux bien être tracé. Et là, une dédicace pour moi, la moitié. Jean-Noël, avec mes trois princes. Maman. Mes trois princes, Jean-François, Jean-Christophe et Jean-Yann. Et maman. Maman Jocelyne. Avec mes deux frères adorés, Jerry et Bruno. Avec mon belle-sœur Elisa, Elisa et Rose, avec mon neveu Tyrone, avec Thierry, hein? C'est de la part de Jenny, Soulange, de Candiable, puis fait un coucou à sur la famille. Maman, on n'a pas un petit programme là-bas là. Et profitez, profitez, chaque seconde, chaque pas, vous attendez juste l'anniversaire qui nous fêtez. Donc, allez créer un petit programme là tantôt. Même là, les vendredi, samedi, nous sommes capables d'organiser un petit affaire. Hein? La famille qui apparaît soudée. Hein? Il y en a beaucoup de monde dans la famille, plein, mais pas soudé, pas connecté, pas connecté de la famille qui peut arriver, qui problème il y a. Hein? Ça, il n'est pas correct comme ça, hein, dans la famille. Au contraire, vous avez fait un petit programme, quand un petit programme est arrivé, même problème ici est arrivé, hein, je suis là. Hein? Mais quand il y en a la famille, mais personne n'est pas là. C'est dur. Et là, un coucou encore pour. Un coucou pour Alice. Alice, c'est fait un coucou à sa cousine Gilberto Frey de Maïbou. Oudoum, vous faites un gros bisou. Un solide chanson pour vous.

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Bertrand, on peut travailler ensemble là. Et voilà, on peut travailler ensemble. Et ça fait plaisir, hein, même de travailler, de t'envoyer un petit message. Et voilà. Et là, je peux causer un peu la famille là. C'est vraiment, hein, vraiment important. Et que quand. Vous connaissez moi, joli ça quand on a un petit problème de toute famille là. Hein, quand on a l'ambiance de toute famille là. Partout, toute famille connectée. Hein. Mais on trouve d'un côté famille ici. Jusqu'à une tam-tam, vous les trouvez. Tam-tam, toutes les semaines, il y a une fois que vous ma famille connectée, tout soudé là, vous dites, ouais, ouais, t'as ton cousin, t'as ton cousine, t'as ton maman, t'as ton l'autre, toujours rentré là. Il y a un problème que l'autorité, hein, tout bas de côté. Même là aussi, quand vous avez amusé ici dans un petit programme, et arrive tout, quand vous vous amusez un coup là-haut, mais pour vous penser, c'est un monsieur, vous pouvez vivre là-dedans, et t'as fait l'inventaire, pas tout, ou pas là-dedans. Tout l'autre du monde qui est là-dedans, mais quand il y a étranger qui est là-dedans, ou la famille pas là-dedans. Mais c'est moi quand tu vis bien à tam-tam, bien, la famille là, ou tout connecté là, il y a un moment plus important, et c'est tout quand on a un problème, quand on a besoin de famille là. Les premières affaires, même quand on a un nouvel amour, hein, quand on a un nouvel amour aussi, et quand on a une famille là, c'est l'autre même, c'est le monde qui passe là-dedans qui connaît, hein, ou famille là, ou là. Mais l'endemain, après une semaine, nous, toute famille, là, même en haut, un petit call téléphone, un petit présent, il paraît que moi, comme quoi, du moins, c'est la même. Mais là, non. Comment l'amour, là, finit par ces aujourd'hui, là. L'enterrement finit à aller. Déconnecter l'âme. Perdu le map. Ni dans le programme, ni dans rien, pas toute famille, là, venir. C'est ce qu'il dit, là. Hein? Ça veut dire quand du moins, c'est là. De là, mais quand tu m'en parles au contraire, c'est moi-même qui dis que j'ai plus connecté, hein, plus connecté quand j'ai un membre de la famille, quand j'ai un camarade, hein, je disais toujours là, un petit présent, un petit call téléphone, pas les dis-moi down, comment dis-moi tout down, moi, mal que je peux pleurer, il y a, hein, qui sont monsieur, qui sont madame, tous les dire, hein, parfois tout, allez, tout un monsieur, là, il y a, yo, ma famille, écoutez, moi, madame, de tout, éloigné, moi, depuis mon père, mon madame, vous connaissez ça, la pédomie, elle s'en fait, toute sa vision là, mais j'ai tout courage à tout ça, un petit qui passe là-dedans là. Ah, comment tu dis que c'est tout un bon anniversaire Maria, man qui m'ont raté aujourd'hui, man qui pas réussi téléphoner, hein, man qui pas réussi téléphoner, mais t'as l'air 11h, mon poula, 11h à midi, mon poula dans l'émission. Et mon fait un coucou encore à Lisette Depay, décidé maman de chanson hier, pour pas tirer si mettre hier, ben c'était la mauvaise lit, qui veut dire, réussi pas réussi. Et bisous, bye bye, t'as l'air revenu 11h, qui veut dire, réussi pas réussi. Ah, il a disait. Mais je peux réaliser, écoutez, allez, là. Ça me combattra, là.

0: Le journal avec Preneuve Biary. Bonjour Preneuve.
1: Bonjour Sophie, bonjour à tous.
0: Et à la une de votre journal, le sommet de la SADC.
1: Qui s'est ouvert hier en Afrique du Sud, le Premier ministre y était pour discuter avec d'autres dirigeants des intérêts de l'Afrique australe. L'intégration régionale jugée essentielle pour la transformation économique, vous l'entendrez. Dans ce journal aussi, les plages accaparées à certains endroits par les propriétaires de logements en bord de mer. Mais où se trouve au juste la frontière entre le domaine public et les terrains privés, on vous explique. Les vitres de votre véhicule sont teintées pour des raisons médicales. Le gouvernement vient de l'avant avec une loi pour bien encadrer cela. Et puis l'épidémie d'Ebola au Congo, la plus importante jamais enregistrée dans le pays, avant même d'avoir atteint son pic.
0: La sécurité alimentaire, le changement climatique et le développement économique.
1: Ce sont les défis communs des membres de la SADC au cœur des priorités hier à Durban, où se sont retrouvés les 16 chefs d'État et de gouvernement pour le 46e sommet de la communauté. Le docteur Navin Ramgoulam y était, ainsi que le ministre des Affaires étrangères, Hitesh Ramphol, et le mot d'ordre dans le discours d'ouverture du président sud-africain Cyril Ramaphosa, à la tête de l'instance décisionnelle suprême de l'organisation cette année, l'intégration régionale.
2: Nous devons transformer nos frontières en passerelles, nos ressources en industrie et notre population jeune en un puissant dividende démographique au bénéfice de tous les peuples d'Afrique australe. Nous devons aussi faire de cette solidarité si forte

0: au fil des années une prospérité partagée. Ce sommet doit ainsi ouvrir une nouvelle ère d'intégration régionale porteuse de dignité et d'opportunités dans le foyer de chaque citoyen d'Afrique australe.
1: Des propos recueillis par Abdel Bolaki. La session à huis clos s'est prolongée jusqu'à tard dans la soirée, avant que Cyril Ramaphosa ne vienne prononcer son discours de clôture. Le président sud-africain a indiqué, selon RFI, avoir pu s'entretenir avec ses homologues de façon honnête et transparente sur les défis complexes que représente, selon ses mots, l'immigration. Plusieurs nations membres de la SADC, comme le Zimbabwe, le Mozambique, le Malawi ou encore la RDC, sont directement concernés puisque leurs citoyens ont été visés par la colère des manifestants sud-africains et ont été rapatriés en masse. Ce sommet était aussi l'occasion pour le Premier ministre mauricien de rencontrer d'autres dirigeants afin de discuter de questions d'intérêt commun et des priorités stratégiques pour la région. Nous y reviendrons dans nos prochaines éditions. À Maurice, près d'une semaine après l'arrestation d'un constable et d'un sergent de police dans une affaire de corruption présumée, deux autres policiers ont été arrêtés et placés en détention hier après leur interrogatoire « under warning ». Selon la FCC, l'ancien sergent Louis Clifford Moïse Michael Argendra et le sergent Vidot Jiwon auraient monnayé leur fonction en 2024 pour obtenir une importante somme d'argent. On le rappelle, c'est une enquête sur une opération de perquisition menée en mars cette année-là au domicile d'un habitant de Vallée des Prêtres par une équipe de la Special Intelligence Cell, de la Special Supporting Unit. Les pas géométriques, voilà deux mots qu'on entend beaucoup depuis jeudi dernier quand le ministre des Terres, Shakil Mohamed, avait visité la plage de Pointe-Décenis pour faire le point sur l'accès aux plages parce que certaines personnes se permettent d'étendre la clôture de leur propriété pied dans l'eau jusqu'à ces espaces publics. S'ajoute à cela une publication de la page Pima Info sur Facebook sur l'acquisition d'un logement en bord de mer que le ministre avait faite en 2024. Publication à laquelle Shakil Mohamed a vite répondu pour amener certaines précisions. Les plages à Maurice, on le sait, sont accessibles à n'importe qui. Il n'existe donc pas de plage privée, mais il y a bien des parcelles que l'État peut louer, se trouvant justement à Chibachu sur les pas géométriques.
2: En effet, pour bien comprendre la délimitation, il faut d'abord savoir que le droit mauricien distingue le rivage et les pas géométriques. Le rivage se situe entre la ligne de la mer à la marée basse, la low water mark, et celle à la marée haute, la high water mark. Le libre passage sur cet espace est protégé par la loi. Il est interdit de l'obstruer. Et de cette high water mark commencent les pas géométriques d'une largeur d'un peu plus de 81 mètres vers l'intérieur des terres, comme décrété depuis 1807. Elles font le tour de l'île pour un total de 2110 hectares, tous détenus par l'État. Personne d'autre ne peut en devenir propriétaire selon la loi éponyme. Mais cela n'exclut pas leur location, comme c'est déjà le cas pour les hôtels et certains projets immobiliers. Ces baux donnés par le gouvernement n'autorisent cependant en aucun cas la privatisation du rivage. Pas de cloison donc ou de barrière pour limiter l'accès. La même réglementation s'applique aux plages publiques qui comprennent la zone située entre la high water mark et une distance de 100 mètres à partir de la low water mark comme disposée dans la Beach Authority Act.
1: Les précisions d'Ashi Bachou. Shakil Mohamed a annoncé hier à nos confrères de Top FM avoir lancé un registre d'accès aux plages. Un travail en cours après qu'il a constaté que plusieurs panneaux signalant ses accès à travers l'île ont été tout simplement enlevés. Le ministre des Terres a rappelé que les panneaux trompeurs installés par certains propriétaires le long du littoral, faisant croire que le rivage et la plage sont des espaces privés, sont illégaux. Conduire avec des vitres teintées pour des raisons médicales, c'est ce que le ministère des Transports terrestres veut désormais encadrer. Nouvelles règles en préparation, le pare-brise et les vitres avant devront laisser passer au moins 75% de lumière avec une marge de tolérance de 5%. Les autorités veulent aussi fixer la liste des maladies concernées, exiger l'avis d'un médecin spécialiste et mettre en place un système de vérification des documents. Le ministre Ousmane Mahomed le confirme, le texte est actuellement en préparation.
3: Il y en a beaucoup l'auto pour trouver le chemin, cette vie, même d'origine, cette vie teintée. Mais par devant, sur les côtés, devant, des côtés, gauche et droite, ça n'a pas besoin tout le temps transparent, d'après les provisions de la loi. Hein. Mais il y en a du monde qui est dans une condition médicale, ça domaine n'a pas été réglementé du tout. Mais nous travaillons un document sur une base qui est pratiquée dans ce pays, et nous donnons des guidelines, à long last, comment nous dire, pour qu'un ministre secrétaire, ministre de l'Intransport, capable de dire.

0: bien si oui ou non la personne est éligible pour servir devant ta tête.
1: Ousmane Mohamed au micro de Rajmila Sitamoni. Dans un peu moins d'un mois, les 10 et 11 septembre prochains, Darren Tang, le directeur général de la WIPO, l'Organisation mondiale de la propriété intellectuelle, sera à Maurice. La WIPO souhaite renforcer sa coopération avec notre pays et c'est donc une visite qui permettra d'aborder plusieurs dossiers liés à la propriété intellectuelle et la promotion de l'innovation. Selon Rajen Narsingan, le junior minister au ministère des Affaires étrangères, les discussions porteront notamment sur les licences d'importation parallèles et les brevets. Plusieurs sessions de travail sont prévues avec différents ministères.
2: Donc, nous avons fait lier avec beaucoup de précautions. C'est bien faire lier, pourquoi pas baisser le prix, mais bien aussi assurer la qualité. Mais pas juste le parallèle importation, parallèle licensing. On a plusieurs manières qui nous disent amendent nos législations. Donc, ils prennent l'occasion, nous gagnent pour parler, une discussion avec le directeur général là. Et nous faisons une requête aussi, et ils pourraient avoir les autres experts qui pourraient nous bientôt pour aider nous pour développer une stratégie.
1: Rajen Narsingan au micro de Rajmila Sitamoni. En République démocratique du Congo, l'épidémie d'Ebola est désormais la plus meurtrière jamais enregistrée dans le pays, alors même qu'elle n'a pas encore atteint son pic. Avec 2325 décès confirmés pour près de 5000 cas, elle dépasse le précédent record d'entre 2018 et 2020. La transmission reste active. Selon RFI, 101 nouveaux cas et 53 morts ont été recensés en 24 heures. L'épidémie touche désormais 55 zones de santé réparties dans 6 provinces du pays. 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Merci de nous écouter pour vous informer.
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J'espère que ça vous fait du bien quand même, hein, parce que quand on est arrosé comme ça, c'est sûr, hein, ça promet, hein, surtout pour nos réservoirs. Et en même temps aussi, c'est le grand robinet, hein, de là-haut, du ciel. Alors il faut prendre vos précautions, bien sûr, parce que si vous sortez, il faut bien vous couvrir pour ne pas attraper un rhume.

De ce mardi matin, mardi 18 août 2026, c'est la Sainte-Hélène aujourd'hui. On embrasse bien, bien fort celle qui se prénomme Hélène, Elena. Voilà, un énorme bisou à Elena. Voilà, si elle écoute là ce matin, Elena Rich, je l'embrasse très, très fort. Et en même temps aussi, on va apprécier, parce qu'on le connaît déjà, hein, Big Flo et Oli, deux frangins, qui sont vraiment époustouflants sur scène. Hein. Ils donnent de la voix Big Flo et Oli, qu'on a déjà écouté dans, je crois, avec pas mal de duos. Hein. Voilà, alors Big Flo et Oli, dommage. Alors avant d'écouter, vous pouvez chercher toujours hein, sur les réseaux sociaux si vous pouvez trouver la chanson. Dommage, vous trouverez la chanson, c'est sûr. Il faut bien chercher. Dommage, Big Flo et Oli. Nous aurons qu'une chanson aujourd'hui avec une seule phrase du matin. Une phrase. Et puis on va décortiquer cette chanson parce que cette chanson, vraiment, ça parle. Et vous allez voir comme c'est vraiment, quand on va décortiquer, on va comprendre le sens même de cette chanson, le pourquoi de cette chanson et à qui est adressée cette chanson, je crois, à tout le monde finalement. On va décortiquer tout juste après, hein, on écoute la chanson, on ne décortique pas tout de suite, on cherche la phrase du matin. Une fois que vous avez trouvé la phrase du matin, on a tout le temps pour décortiquer la chanson. Ouais, on n'essaye pas de décortiquer maintenant, hein, mais on ne fait que chercher la petite phrase du matin, Big Flo et Oli, c'est parti!

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0: Big Flo et Oli, dommage, hein. On va trouver d'abord la phrase du matin et ensuite on va décortiquer la chanson. Nous aurons tout le temps. Vous êtes à la maison, il pleut, vous prenez votre petit-déj, un bon thé chaud. 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
0: Et on prend les appels en même temps, on accueille. Bonjour, je crois que c'est notre ami Benjamin. Bonjour. Ça va bien, Benjamin? Oui, je sais pas. Allô? Non, je crois qu'il y a un petit souci là, vous n'êtes pas à la radio. Attendez, hein. Parlez un coup, parlez, continuez à parler. D'accord, vous allez rappeler, hein, parce que là, il va falloir vérifier le portable, parce que je ne vous entends pas dans mon casque, ce qui fait que on ne vous entend pas à la radio. Dommage, dommage, comme la chanson. Voilà, alors ce sont des choses qui arrivent, parce que je ne vous entends rien que sur le portable, je suis désolée, je vais essayer de voir ce qui se passe. Parce que c'est une chanson, pas une chanson, toutes les chansons sont, disons, importantes, parce que là, avec la phrase du matin, il faut que les auditeurs entendent. Vous voyez, on écoute la chanson une fois encore. Dommage, dommage, hein? Voilà, dommage, Benjamin, Big Flo et Oli.

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0: Dommage, la chanson de Big Flo et Oli, on vous attend au téléphone. Bien sûr, vous connaissez le numéro maintenant, c'est le 525-17-269, 525-17-269.
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0: C'est peut-être la dernière fois.
1: Oui, bonjour Marie-Claude.
2: Oui, bonjour, je
1: Oui, ça va bien?
2: Oui, je vais bien, merci.
1: D'accord. Alors, il pleut chez toi?
2: Oui, une petite pluie fine.
1: Petite pluie fine, ça fait du bien, non?
2: Oui, ça
1: Ah,
2: rafraîchit un peu,
1: ça
2: c'est bon.
1: rafraîchit. On t'écoute pour la phrase du matin.
2: Vaut mieux vivre avec des remords qu'avec des regrets.
1: Non, c'est pas ça, malheureusement. Merci beaucoup,
2: Okay.
1: Marie-Claude.
2: Okay.

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1: Oui, Benjamin, bonjour.
2: Bonjour.
1: Oui, désolé pour tout à l'heure. Voilà, maintenant, ça va beaucoup mieux. On vous entend, là, maintenant, OK?
2: Oui, là je crois une trentaine de fois.
1: Non, mais il ne fallait pas appeler, il fallait attendre. Il fallait attendre, oui.
2: Oui, je veux dire...
1: Oui, d'accord.
2: Je ne faisais pas mis à peu près comme ça.
1: Mais oui, c'est ce qu'on fait et on revient.
2: Tu t'es tellement trompé.
1: Non, c'est pas ça, malheureusement. Merci beaucoup, Benjamin. On peut toujours revenir à la chanson de Big Flo et Oli, dommage.

0: Jasmine a une belle voix.
1: Benjamin qui revient. Oui, Benjamin, on vous écoute.
2: Oui. La musique est un bouet.
1: Non, c'est pas ça. Merci d'avoir essayé quand même. Merci Benjamin, on revient, hein, ici c'est on revient, hein, voilà. Et n'oubliez pas qu'il y a quand même des cadeaux hein, qui sont là, parce que j'ai promis que fin août, hein, on va terminer avec, on va pas terminer avec les phrases du matin, ça non. Mais on termine, disons une première partie, parce qu'on on le sait que septembre c'est toujours la grande rentrée médiatique. 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Et nous aurons quand même nos super gagnants qui vont venir au mois de septembre. Hein, voilà. Allez, on continue, on prend les appels, c'est Benjamin toujours. Oui, Benjamin, on vous écoute.
2: Oui, la tasse de la couleur du ciel.
1: Non, c'est pas ça. À 8h29, Big Flo et Oli, dommage.
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0: Diego est affalé.
1: Bonjour Jacqueline.
2: Et bonjour Marie-Josée.
1: Ça va bien?
2: Oui, ça va bien. Toi-même?
1: Oui, ça va très bien. Il pleut du côté de chez toi?
2: Ah oui.
1: Ah oui, beaucoup, beaucoup?
2: Oui, oui, assez fort. Là, on a un petit accalmie pour le moment avec quelques rayons de soleil, mais il y a bien plus pendant la nuit, même le matin. Hein?
1: C'est bon, non?
2: Oui, c'est bon, mais malheureusement, ça aurait dû peu cette force-là, comme si tous les temps, ça pleut plus beaucoup du côté de Rosebelle, mais on n'a pas réservoir de ce côté-là. C'est ça le plus gros problème, là.
1: Ben oui, voilà, quelque chose mais qu'il oui. faut... Il n'y a pas de réservoir, non, le fait que, qu'il pleuve, ce qui fait que vous aurez de l'eau aussi chez vous.
2: Oui, oui, ça rentre dans ben, le... Oui, voilà. On aura chez nous aussi, mais oui, voilà. Ça rentre la terre, oui.
1: Votre réservoir se trouve où?
2: Mais nous, on a l'eau de Marois, quoi, parce que Midland Dams, là, on réserve ça pour, je crois, pour l'agriculture. Et puis pour ceux, au dernier moment, on garde ça, parce que j'ai entendu, on a dit de les infos, on garde ça pour après Midland Dams. Nous, on a Marois, quoi, même, nous.
1: Mais d'accord, mais s'il pleut partout, c'est bon, il n'y a pas que Rosebelle, hein.
2: Ah oui, c'est hein, pas
1: il n'y a pas que Rosebelle, j'ai des collègues qui viennent du sud, un peu partout. Oui. Ceux qui viennent du nord aussi, je pense que c'est une pluie un peu qui arrose un peu toute l'île.
2: Ah, ça oui, hein? Ça c'est très nécessaire.

0: Ça, c'est important. Il faut prier pour la pluie, les amis. Hein. On dit merci à la pluie, merci à l'eau. Oui, on t'écoute.
1: Et il ou elle aurait dû le faire, crois-moi.

0: Je te l'accorde, Jacqueline. Allô? Jacqueline est là?
1: Jacqueline? Oui, je suis toujours là.
0: Oui, voilà, je te l'accorde quand même parce qu'on va perdre du temps si je te dis non. Elle aurait dû le faire, crois-moi. C'est pas ça vraiment. Elle aurait dû y aller.
1: Ah bon?
0: Ça vient après. Je te l'accorde quand même parce que sinon, si je dis ça, les gens vont dire, ben, c'est peut-être pas l'autre aussi. Hein, voilà. Ah, elle aurait dû y aller. C'est pas elle aurait dû, mais il aurait dû y aller.
1: Oui, oui.
0: Ouais, et il aurait dû y aller, elle aurait dû le faire, crois-moi, mais on peut mettre les deux ensemble.
1: Oui, oui.
0: Voilà, parce que pour moi, c'est elle aurait dû y aller.
1: Oui.
0: Elle aurait dû le faire. On va décortiquer la chanson.
1: Oui.
0: Comment tu vois la chanson, Jacqueline? Tu l'as écoutée vraiment?
1: Et j'ai écouté, oui, mais comme je t'ai dit, c'est assez chose, même parce que les deux, comme si vraiment, faut pas laisser des occasions passer parce que.
0: Non, on va décortiquer, on va revenir pour décortiquer là, oui, on va revenir. Prenez le texte, je vais remettre la chanson pour décortiquer cette fois. Là, vous allez pouvoir dire quelques mots là-dessus, ok? Est-ce que vous avez compris? Merci beaucoup. Voilà, c'est cadeau ce matin, hein, parce que sinon on va trop tarder là-dessus. Voilà, alors là, elle aurait dû y aller, elle aurait dû le faire, crois-moi. Hein. C'est ça la phrase que j'ai retenue. Ah, il aurait dû y aller. Il, elle, peu importe, parce que tout dépend. Il y a des quatre figures. Hein. Il y a quand même quatre personnages. Je pense bien qu'il y en a quatre. C'est vous qui décortiquez ce matin. Et puis, je vais venir par la suite conclure, comme je fais d'habitude. Hein, ce qui fait que même si on n'appelle pas aussi, tant pis. Voilà, mais si vous pouvez le faire, faites-le, parce que c'est une chanson qui interpelle. C'est une chanson qui me parle directement. C'est une chanson qui vous parle aussi, qui parle aux jeunes, qui parle même aux vieux. Voilà. Alors là, vous allez décortiquer, parce que il y a quatre figures, quatre personnages qui sont là. Et vous allez me parler un peu de cette chanson d'hommage, Big Flo et Oli. On l'écoute une fois encore. Et vous pouvez venir décortiquer la chanson, nous dire tout simplement ce que vous avez compris. OK? Allez, c'est reparti.

0: Dommage, Big Flo et Oli, une santé qui vraiment, ne pas qu'à dire que sa santé là, pas touche nous. Hein, une santé qui vraiment, vraiment les touche nous. Toutes les paroles, nous sentons nous, comment dire, nous prenons conscience de la vie, nous prenons conscience d'une réalité. Et c'est pour ça qu'ils m'ont dit, ben, qui fait pas décortique sa santé là, qui fait nous pas analyser, qui fait nous pas venir nous dire, ben, qui nous comprend dans sa santé là. Voilà, c'est ça un petit peu l'invitation ce matin, ce qui fait qu'aujourd'hui, exceptionnellement, hein, parce que d'habitude, on trouve les phrases, une deuxième phrase aussi avec une deuxième chanson, mais là, aujourd'hui, la santé, là, on peut pas laisser passer. Voilà, c'est pour ça que je vois que ce que Jacqueline a donné comme phrase, c'est une phrase qui est vraiment, qui entre à « il aurait dû y aller, il aurait dû le faire, crois-moi, ou elle aussi, peu importe ». Ça, d'après les personnages féminins ou bien masculins. Hein, voilà. Alors, « il aurait dû, ah, il aurait dû y aller, il aurait dû le faire, crois-moi ». Alors, on peut être en zone, ce numéro-là, pas hésiter, il n'y a pas que la phrase du matin. Nous, puis, travaille aussi un petit peu, nous, façon de nos raisonnements. Hein, comment nous comprendre une petite chose, 5-2-5-1-7-2-6-9, si vraiment je dis non, envie, écoute sa santé là, ok? Si tu es dans le texte, tant mieux, hein, mais pia tant zut, pas dire, ayons pas une la phrase du jour, on va pour vous téléphoner, hein, parce que, voilà, parce que là, c'est pas le jeu, hein, on est vraiment dans quelque chose qui, puis permet de zut, comprend une santé, hein, voilà, comprend sa santé là. Et là, nous puis accueillir... Un auditeur ou une auditrice, oui, bonjour.
1: Bonjour Marie-Josée.
0: Oui, c'est Myriam. Myriam, elle, oui. Elle décortique.
1: Oui, mais malheureusement, j'ai pas la copie devant moi. J'ai pas,
0: comment ça?
1: Non, j'ai pas ça, mon téléphone ne fonctionne pas bien.
0: Ah, d'accord, mais c'est pas grave, tu as écouté la chanson plusieurs fois.
1: Écouté, oui,
0: hein,
1: oui.
0: On comprend bien la chanson, hein. bien articulée, bien chanson.
1: Ah oui. Chanson, oui.
0: Allez, on t'écoute.
1: Et moi, je pense que c'est la fille, là, Pauline, non, elle s'appelle, elle aurait dû y aller vraiment parce que avec son mari qui est violent, son mari lui donne des coups au lieu de la faire danser, la frappe. Et c'est comme si un harcèlement, une violence conjugale. Et elle est morte finalement au lieu de s'enfuir. Et elle avait un fils à élever. C'est triste de voir ça. Et elle aurait dû, elle avait un métier, elle avait tout comme si, mais il fallait qu'elle trouve un métier encore et qu'elle puisse se sauver et partir de la maison, ne pas accepter d'être harcelée et d'être battue. Et elle aurait dû s'enfuir vraiment. Et qu'est-ce que j'ai compris encore? C'était vraiment la dernière fois, finalement, quand elle est partie, on l'a retrouvée morte après. Et elle fait sa valise et elle part. Mais c'est ça que je voulais dire un peu.

0: Là, tu as travaillé un personnage,
1: Oui.
0: mais les autres aussi sont, disons, pas trop loin
1: Oui.
0: de cette vérité, de cette réalité. Comment tu comprends, globalement, comment tu comprends? Qu'est-ce que tu entends à travers tout ça?
1: Mais
0: Qu'est-ce
1: c'est
0: qu'il
1: comme
0: faut
1: si une dispute dans le couple, comme si c'est le couple
0: faire?
1: qui ne va pas.
0: Oui, il n'y a pas que le couple, là. Je te parle
1: Le couple,
0: globalement de tous les personnages réunis. Oui. Qu'est-ce que tu
1: oui.
0: comprends de cette chanson-là? Qu'est-ce que cette chanson veut dire? Je sais, c'est pas facile, t'as pas le texte, mais
1: Oui,
0: quand
1: je
0: on
1: comprends.
0: écoute,
1: C'est pas
0: on...
1: pour le texte, oui.
0: Voilà, c'est
1: Mais
0: pas
1: je vois
0: grave.
1: que c'est.
0: Ouais, ok,
1: Oui.
0: d'accord. D'accord, Myriam, si quelque
1: Oui.
0: chose t'interpelle, tu peux toujours revenir, d'accord?
1: D'accord. Allez,
0: Ok,
1: merci. Et
0: merci
1: bye-bye.
0: beaucoup,
1: Bonne journée.
0: bye-bye. Voilà les amis, dommage de Big Flo et Oli, j'aime bien ces deux gars. Hein, qui ont vraiment une maturité. Et quand ils ont chanté avec leur papa, vous vous rappelez, pour la fête des papas, hein, on avait mis la chanson Papa pour la phrase du matin. Alors, vous allez décortiquer la chanson, je vais lire le texte et vous pouvez appeler. Voilà, il y a des personnes qui appellent, tant mieux. Voilà. Allô, oui? Bonjour.
2: Allô, bonjour Marie-Michel.
0: Marie-Josée.
2: Marie-Josée.
0: Ah oui, d'accord.
2: Ça fait le deuxième jour que j'ai la phrase du jour que je vais donner, mais j'ai pas eu la mise. C'est ça le jeu, le plus rapide gagne. Mais là, je vais décortiquer un petit peu la première. Un paragraphe de la chanson où là, le type, il aimerait bien voir la fille, la voir pour. Beaucoup de créoles, tu vois.
0: Eh oui,
2: Ses
0: because créole
2: timidités,
0: même là, oui.
2: fait rire comme si dirait, pas gain ça, tout fait, comment dire, pour à cause avec la fille, mais la fille, en principe, qu'une fois, il s'attend la personne de sa vie, mais il ne laisse pas passer. Les dommages, c'est ça qu'ils aiment quand l'occasion paraît, nous bien profiter. Il ne fallait pas nous dire le coup mot pourquoi pas, parce qu'après, il va nous dire qu'il a dit tout. Dommage, et tu l'attends de suite. Deuxième père, deuxième père dans la chanson, c'est la femme. La femme qui, comme si je dirais, Yasmine, comme si je dirais sa femme-là, il peut imaginer quand il peut mourir dans ça, dans. Donc, et comme je dirais, les pannes osent prendre conscience de son mari, ce qu'il fait en vie, ce qu'il est. Mais si ce qui me comprend, attention, mon carré est réussi, ce qui me pensait, femme-là, je l'imagine
0: Ouais, c'est
2: dans
0: Pauline,
2: la
0: hein,
2: mairie.
0: Pauline.
2: Pauline, dans la mairie.
0: Oui.
2: Il peut mourir, et quand il rentre contre lui, tout lui, me tout croiser, il dans ce tissu, pas. Et tout se marie, comme si je dirais pas. Je ne sais pas, mais vivre comment c'était quand je suis peut dire oui dans la mairie. Et il n'a pas osé causer, il va engager le dialogue. Malheureusement, s'il m'aime bien comprendre, on est même au croisé mot, avec ce ban regret, pour moi. Même qu'on pense ça comme ça. Et puis, il y a un mot qui me touche moi là-dedans. Parce qu'il ne m'a pas écrit, mauvais dialogue à la tête. Après, nous regretter.
0: Voilà,
2: Nous
0: c'était une
2: regretter.
0: phrase qui nous connaît bien. Vaut mieux vivre avec des remords qu'avec des
2: Avec
0: regrets.
2: des règles. Ouais.
0: Voilà. Ouais.
2: Et. Mon conclure l'eau là, c'est ça, ça, mon corps, comment vous pouvez dire, tout coup, il arrive, nous, ça m'a pensé, tout le monde, nous aime
0: Tout
2: pas
0: du monde
2: ça.
0: n'a

0: N'importe là-dedans, nous, pourquoi pas nos familles, nous, dans
1: Oui.
0: l'environnement,
1: Oui.
0: nous trouver un petit peu nous-mêmes, et bien souvent nous-mêmes, hein?
1: Exactement. On
0: Ouais.
1: retrouve un moi-même là. Tout le monde l'a vu, gros, comme ça, au fini, ouais. Moi, j'ai demandé si on fait. Mais
0: Là.
1: c'est un peu ça, Marie.
0: D'accord. Merci beaucoup, Benjamin, pour le décortiquage. Parce que c'est vrai, moi, toute sa santé là, pas capable de s'y passer. Bien que maintenant,
1: Oui,
0: arrête l'eau là, nous
1: moi,
0: guette un petit peu.
1: première fois, moi, j'écoute ça bien, là, mais faux. C'est ça qui me contente avec vos émissions. N'apprendre beaucoup de choses, me connaît, tout au long de la vie, n'apprendre. Mais n'apprendre beaucoup de choses qui poussent à venir dans la vie.
0: Voilà,
1: Ça
0: c'est.
1: fait. Comment dire, on l'air. Juste nous écouter un disque, ça fait boum boum boum, nous pète de rentrer, nous pas connaître qui nous faisait. Ça m'a demandé ce que vous mettez là, franchement, faire réfléchir, et que pas il y a beaucoup du monde tout, une sans autre manière de vivre avec ça m'a demandé cela. Pour ça, moi, je vous remercie.
0: Content, merci à vous, Benjamin. D'une, bien content d'écouter aussi parce qu'il est amusant. Wendy Moon nous partage beaucoup de choses. Vous êtes très franc, vous êtes très ouvert, très open. Hein, pena, aucune frontière, pena, aucun nani. Wendy Moon qui, vraiment, comment nous dire, carré-carré, où dire les choses. Et dans le naturel, pour ça, me dire ouais, un grand merci, Benjamin. Bonne journée à vous.
1: Allez, merci. Bonne journée à vous aussi.
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0: Voilà, on décortique une chanson ce matin parce que d'habitude, nous pas petit décortiquer. Mais quand nous vous trouvons bonne santé comme ça, pas tout le temps, hein, quand nous vous trouvons bonne santé comme ça, nous vous disons arrête l'eau là, ok? Alors, on accueille Guilmette, je pense. Guilmette,
3: Oui,
0: bonjour.
3: bonjour, bonjour Marie-Josée.
0: Ça va bien, Guilmette?
3: Oui, ça va bien, merci.
0: La pluie là-bas, poudre d'or?
3: Non, il y a le soleil qui sort là.
0: Ah, mais
3: Ce
0: super,
3: matin,
0: aïe.
3: il y avait la pluie, hier soir, il y avait la pluie.
0: Une jolie chantée, pas vrai? Big Flo et
3: Oh,
0: Oli?
3: oui, ça nous rappelle beaucoup de choses dans notre vie même.
0: Ah,
3: C'est
0: ouais.
3: pourquoi je voudrais, j'ai réécouté la chanson, j'ai regardé toutes les phrases.
0: Ah.
3: Alors, comme si ça, les thèmes, c'est il y a beaucoup de regrets, d'hésitations et des occasions manquées aussi que le chanteur est en train de dire dans cette chanson-là. Et puis la timidité amoureuse, comme s'il prend le bus chaque matin, mais il n'ose pas parler à la fille qu'elle veut parler, comme si pour parler. Et arrivé un moment qui il a jamais il arrivé qu'on va dire que ça suffit là. Et puis Yasmine sous un rêve, hein, c'est un rêve abandonné, d'y rêver, d'espérer d'une chanteuse, d'y douter, d'y pas oser pour poursuivre sa passion qui c'est là. Et Diego, le troisième c'est Diego, il a l'isolement. Et de choisir de rester chez lui au lieu de sortir avec les amis, comme si, d'aller avec les autres. Et aussi, Pauline, là, il y a le drame social que beaucoup de personnes maintenant de notre vie d'aujourd'hui vivent. C'est la violence conjugale. Il y a de la violence au sein du couple qui a hésité de partir avant qu'il soit trop tard. Il a voulu partir avant qu'il soit trop tard. Alors, ce chant-là, c'est nous qui osons faire premier pas, comment dire, et c'est prendre un risque. Parce qu'il regrette parfois les lourds à porter. Et qui l'échec à ce moment-là, il a. Nous avons tout un regret tout au long de la vie. Vaut mieux avec des remords que garder le secret et avoir des regrets qui va nous orienter tout au long de notre vie. Alors, dans notre vie actuelle aussi, c'est comme ça. Parfois, on a des projets, on a un rêve pour faire, on n'ose pas, on hésite, que vont penser les autres. Mais cette chanson-là nous parle de notre vie réelle, de maintenant, que ce qu'on vit maintenant. Voilà un peu ce que j'ai vu à travers cette chanson-là. Une chanson bien riche dans notre vie actuelle.
0: D'accord.
3: Voilà. Oui, voilà,
0: Merci beaucoup,
3: Marie-Josée.
0: merci d'avoir
3: Je vous en prie.
0: décortiqué. Merci Guilmette, bonne journée
3: Je
0: à
3: vous en
0: vous.
3: prie. Merci.
0: Voilà, c'est bien de décortiquer, ça crée une

0: comprend une autre manière. Et c'est ça qui est intéressant parce que chacun vient avec une affaire qui peut-être nous pas nous trouver, qui peut-être fait nous prendre conscience, fait nous réaliser. Mais sa santé-là, comme on écoute sa santé-là, enfin, hier, on écoute santé-là, mais je n'ai pas pu prendre, j'ai pas pu trouver la phrase. C'est avec vous, là, ce matin, on essaye de trouver la phrase. En même temps que vous, on écoute lui bien ce matin. Puis, on me dit, ben, comme on écoute lui hier, on me dit, ben, pas capable, pas arrête le sa santé, là. Hein, comment dire, puis laisse une quitteuse passer, aller, et c'est fini. Hein, parce que, moi, pensez à un artiste, quand il crée une santé, quand il puisse sentir santé, là, il a envie qu'il sente là atterrir, justement, non seulement dans nos oreilles, mais dans nos équerres, et dans nos mémoires. Hein, un artiste, est comme ça, parce que, il peut aller, il peut venir, mais se sentir pour rester tout le temps. Hein? Mais une parole là, une parole bien, bien fort. Oui, Jacqueline.
1: Et rebonjour. Et oui, Marie-Josée. Mais une chanson très, très forte, vraiment. C'est vraiment triste aussi, parce qu'on n'a pas de courage. Parce que comme s'il y a quatre personnages dedans, mais lui, il est là, il attend le bus, oui, mais il voit la femme. Ça aurait pu être la femme de sa vie. Mais il est timide. Il reste là collé, il s'assoit au fond de son siège, mais quand il lui sourit, là c'était la dernière fois parce que peut-être la femme est arrivée à destination ou lui-même il va descendre, enfin on ne sait pas exactement, mais toujours comme s'il aurait dû accoster la fille, parler, demander, mais malheureusement quand on est timide c'est comme ça, il a laissé rater l'occasion de sa vie, plus belle occasion. Mais l'autre fille, la fille Jasmine, elle a une belle voix, mais son père ne l'encourage pas parce que c'est pas un métier. Pareil comme dans toutes les familles, on veut que l'enfant fait un métier que papa ou maman ou grands-parents ont fait, même si la personne n'est pas intéressée du tout. Mais c'est toujours, ça reflète un peu notre vie en nous-mêmes. Mais il dit toujours, mais la fille, elle chante bien à l'usine, elle aime bien les projecteurs, les fleurs, pour réussir dans la vie comme si elle fait des rêves seulement, mais voilà, lui aussi, elle reste là, rouillée, coincée, reste dans la routine comme si elle a toujours peur d'affronter pour changer la situation un peu. C'est toujours un peu nous-mêmes, comme je te dis, dans la vie, et les parents et tout, on n'a pas de l'aide des fois aussi, même si on veut réussir. Mais troisième aussi, c'est Diego, mais là, lui, il reste là, lui aussi, il ne veut pas sortir avec ses copains, reste là dans son canapé et son petit frère aussi qui est là l'ennui. Mais voilà, lui aussi pareil, il a raté l'occasion de rencontrer la femme de sa vie parce qu'il ne sort pas du tout, il est là, il reste là déprimé. Voilà, lui aussi pareil, il est malheureux. C'est un personnage toujours, il reste là malheureux, coincé lui aussi. Pauline aussi, elle, malheureusement, elle aussi c'est plus critique encore, je vois, elle est déjà mariée, elle a un enfant. Mais ça ne va pas du tout. Son mari ne l'emmène pas danser. S'il attrape son bras, c'est pas peut-être pour brutaliser, pour la secouer comme on connaît dans la vie, comment ça se passe. Mais seulement, elle a un enfant. Elle ne peut pas en faire valise. Elle a un fils à élever. Elle n'arrive pas à prendre une décision elle aussi. Elle reste là, comme on voit beaucoup de situations en ce moment. Hein. On reste là, des fois, jusqu'à frapper à mort. Pareil, comme ça se passe un peu dans la vie de tous les jours. Voilà, moi, je suis très, très triste des situations comme ça pour tous les quatre. C'est assez malheureux. Parce que le regret, ça vient comme ça, ça viendra après. C'est malheureusement très, très malheureux. Voilà, Marie-Josée, on n'arrive pas à faire ce qu'il faut faire dans la vie.
0: Bien sûr.
1: La pincée, oui.
0: Voilà, mais on se retrouve un peu dedans.
1: Oui, oui, oui.
0: Hein, parfois, on passe à côté de pas mal de choses.
1: Pas mal,
0: après,
1: oui.
0: Nous regretter.
1: Oui, oui.
0: Qu'est-ce que tu comprends par mieux vaut vivre avec les remords qu'avec le regret? Qui te comprend, Lola?
1: Bon, les regrets, comme si on regrettera toute la vie, parce que c'est deux mots assez poignants, comme je te dis, hein, parce que les deux, c'est vraiment triste. Même on a des remords, nous avons besoin de faire ça, nous pas de faire, mais c'est à peu près comme si on regrette aussi pour la vie, hein, des remords. Enfin, ça nous fait regretter pour la vie aussi. On regrette vraiment, on a des remords. C'est assez, des mots assez poignants, assez fermes, comme je te dis. Mais tous les deux, c'est vraiment des mots tristes comme si, hein, qui gâchent notre vie, je peux te dire, Marie-Josée.
0: D'accord. Merci beaucoup, Jacqueline. Bonne journée à toi.
1: Et à toi aussi, hein, et à tous les amis qui sont à l'écoute aussi.

0: Dans trois petites minutes, sera 9h, les amis. Nous puis des courtiques en santé. Nous pas faire lit tous les jours, nous peut faire lit occasionnellement, surtout quand nous tombe l'eau, comment dire, l'eau en santé, hein, l'eau en fruit, hein, qui nous pas capable, comment dire, zetline côté, laisser aller, hein, nous besoin, comment dire, ronili, manger ce que noyau. Hein, ben voilà, c'est un petit peu ça qui nous peut faire ce matin, c'est pas tous les jours. Tous les jours, c'est la phrase du matin avec le mot du matin. Et parfois aussi, nous cause ou un thème, ou une quelque chose qui comment dire, l'événement du jour, genre une journée, etc., etc. Mais là, aujourd'hui, exceptionnellement, aujourd'hui, nous puis cause, nous puis décortique, pardon, une santé qui est vraiment inassouvable, inassouvable. Alors, parce que ça parle d'une vie, de toute une vie, hein, de toute une vie, vous imaginez? Parfois, une petite affaire, comment dire, les capables mettre nous complètement à plat. Une petite affaire qui nous pas de faire. Ça parle de quelque chose qu'on ne fait pas. C'est pour ça, sa phrase-là, il interpelle moi ce matin. Hein? Ah, il aurait dû y aller. Il aurait dû le faire, crois-moi. Hein? Parfois, nous dire, ben, aïe, demain. Un le jour, on pourrait joindre, ou pas pour joindre, jamais. Hein, voilà, parce que l'occasion unique, hein, c'est l'occasion unique. Là, vous direz, c'est un temps. Parfois, nous changeons nos destins, nous aussi. Pour tout ça, extraordinaire, nous changeons nos destins. Hein, nous, comment dire, au lieu de nous à droite, nous à gauche, au lieu de nous à gauche, nous à la droite. Parfois, nous-mêmes, hein, nous tergiverser, nous hésiter, hein, nous rebrousser main, nous perdre, hein, nous changer un plan. Un plan qui est préparé pour nous parfois. Ça aussi, ça arrivait. Voilà, cette chanson, c'est un petit tout comme. Hein. Voilà.
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0: Aujourd'hui, nous puis décortiquer en santé. Je te lâche, hein. C'est important hein, de vous lâcher. Il faut pas avoir peur. Manjumun qui ne perd, c'est quatre figures qui nous trouvent ça qui ne perd. Manjumun qui perd, pareil, s'y réalise quelque chose. Après, je voudrais ça de man regret. Un remords, c'est tout simplement l'indifférence entre remords et regret. Hein. Remords, c'est-à-dire qui, mon un remords, hein, mon fait ça comme ça, peut-être mon fait le mauvais choix, mais mon fait aller. Mon fiali quand même. Le regret, c'est qu'ils ne vont pas le fiali du tout. Hein, c'est ça la phrase du matin. Il faut y aller. Hein, il faut le faire. Crois-moi. Hein, parfois, on a un bon camarade qui pousse pour de nous ça pousser dans le dos, comme on dit, hein, pour comment dire, invite tout. Hein, fiali, qui te peut perdre là-dedans. Hein, qui te risque. Hein? Voilà, alors c'est un petit peu ça. Je vais attendre 9h01, l'eau, sa santé. Là, je vais lire la parole, là, un petit coup. Je vais traduire l'épisode mieux parce que c'est un petit peu, disons, pas long. Hein. La chanson n'est pas longue. La chanson raconte une vie, plusieurs vies, hein, mais toutes ces vies se ressemblent parce que toutes ces vies, il y a quand même, un échec, un fiasco. Hein, voilà. Voilà, il y a notre ami le technicien là qui passe, qui me salue, Ashley. Merci beaucoup. Voilà, ça fait plaisir, hein, les collègues qui nous saluent. Voilà, ils sont là. Alors lui prend son bis grand matin, comme tous les matins. Hein, lui, il s'appelle lui. Il n'a pas appelé Maroné, moi. Il n'a pas appelé Michel, Jacques, Paul, Pierre, Jacqueline, Guillemette, peu importe. Lui, il prend son bis tous les grands matins. Il croise même Tiffy. Regarde ça comment il sera là, il croise même si faisait, il croise tout le temps. Hein? Et qui est content ce parfum? Hein? Comment dire, il vit dans le sillage du parfum de cette jeune fille. Hein? Qui vient comme si il a envie, comment dire, il espère aller tous les jours. Hein? Il espère aller tous les jours. Et il ressentit au fond de lui-même qui c'est ce qu'appelle l'amour. Hein? Alors lui,

Et l'île est vraiment belle. Hein? Il n'y a pas les. Il hésitait, il y a beaucoup d'hésitations. Les scientifiques m'ont dit de coller. Vous voyez, quand je suis paralysé, après ça, coller le 16. Et après, comment les pieds descendent, celui-là a fait rien de sourire. Et sa joie, c'était la dernière fois. Et refrain là, dire, les tibisins allaient, les tibisins faire lit. Et là, tout le monde dit, c'est dommage, les dommages, parce que c'est la dernière fois. C'est peut-être la dernière fois. Là, après lui, là, Yasmine. Yasmine, lui, il a une jolie la voix, très belle voix même. Hein? Il connaît qu'il est doué. Et dans la tempête sur la vie, la musique, c'est se bouer. Et face à des mélodies, le monde est capable de dire son rêve à ses pieds. Alors, son papa, lui, il n'est pas content. Papa, là, dit, trouve-toi un autre métier. Alors, parfois, il imagine, lui, comment dire, sous les projecteurs, loin de la scène, il peut recevoir pas mal de compliments, un jet de fleurs, et Yasmine s'en est rouillée, hein, dans la routine. Et alors, là, ce qu'il est capable de faire, c'est santé dans l'usine. Et refrain revient. C'est ça, ce refrain-là qui vraiment nous branche. Les tibisins allaient, les tibisins faire aller. Dommage, il est capable, dernière fois. Et là, notre personnage, après lui, Yasmine, c'est Diego. Diego, lui, il a fallu. Il a le fauteuil, le canapé, le sofa, comment nous dire. Il a engueulé ce petit frère qui puis passe devant la télévision. Son camarade est sorti, il pas suivre souvent, il est tout seul. Et c'est la ligne qui vient tenir les compagnies. Hein. Diego, bien triste, il n'a pas les faire nonier de cela nuit. Il s'est senti déprimé et surtout, il est déprimé pour trouver une femme, la femme de sa vie. Mais pauvre Diego, il est trompé vraiment parce que sa soirée qui est bien, allez, sa jour qui est bien, le ce petit frère-là, c'est sa soirée-là qui peut faire cette rencontre-là. La refrain là revenait encore, les tibisins allaient, les tibisins faire lit, crois-moi, bien dommage, c'est la dernière fois. Et maintenant Pauline, dernier personnage. Pauline, discrète, l'oublier qu'il est belle, et sur l'écho, il a une tache de couleur, le ciel. Son mari rentrait bientôt, et il parle les mêmes pensées, parce qu'il est pour prendre sur les bras, pas pour faire lui danser, mais quand il repense un petit peu, quand il est marié à la mairie, la décision qu'il prend. Et puis, il pense aussi, c'est l'après-midi, hein, ça tantôt que tu fais sa valise là aussi, parce qu'il tient l'avenir, elle et son fils, bien sûr, qui est des petits bisins élevés. Mais après la dernière danse, elle n'est pas relevée. Là, on peut lire avec ce mot, beaucoup décortiqué là, on peut lire. Ce n'est pas décortiqué là. Là, on peut lire pour se comprendre, OK? Parce que je peux un texte là, OK? Et refrain la Révini, elle aurait dû y aller, elle aurait dû le faire, crois-moi. Dommage, dommage, c'est peut-être la dernière fois. Et ça, Révini a tous dit, c'est dommage, dommage. Et c'est un grand mot qui nous contente de dire ça. Hein? Voilà. Et il termine avec, vaut mieux vivre avec les remords qu'avec les regrets. Bon, piatanzot pour décortiquer sa santé là, parce qu'il m'a fini traduit à l'épouse, m'a fini raconte toutes ces histoires là. Maintenant, elle comprend, ce qui ont envie comprend, partagez avec nous. 5 2 5 1 7 2 6 9. Nous réécoutons santé l'ensemble.

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5251-7269, nous bien nous autres toujours pour décortiquer. Donc, décortiquer veut dire tout simplement pour analyser une santé. Et puis, ou puis d'y dans une parole, ou puis d'y aller, qui on comprend là-dedans, qui on ressentit, comment on vit sa santé là, tout simplement.

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1: Il est 9h10, me tiens content, je te intervenir, parce qu'il sentait là, moi, il me raconte une histoire. Moi, si me tiens pour sa santé là, me tiens pour faire même un film avec lui, un spectacle. C'est extraordinaire quand on guette un film, pourquoi quand on va au cinéma ou tout un film comme ça. Quatre différentes personnes, bien personne pas comme notre camarade, mais je dis une vie en parallèle, bien je la vie ressembler. Parce qu'à la fin, il y a sa touche finale là, qui est vraiment désastreuse. Et si je me mets vraiment sur les écrans, je vous prends un film comme ça, Big Flo et Oli, dommage. Et le titre, dommage. À 9h11, mon père Tanzo, toujours pas trop tardé, parce que là, les temps peuvent passer, il y a ma santé aussi, qui m'a calé pour j'autre, ce qui fait que, voilà, appeler, hein, parce que moi, j'ai encore quelques minutes, et moi, puis décortiquer en même temps aussi, voilà, mais là, moi, j'ai décortiquer, moi, j'ai l'occasion de faire lire avant moi, ok?

Ceux qui ont envie de revenir aussi, qui n'ont pas revenir, mais remettre ça à la musique là. Un petit la musique bien, bien jolie. Light My Fire, c'est un petit peu ce qu'il nous fait, comment dire, nous puis Alim, ça t'y fait là. Mais voilà, me remettre sa santé là, le temps que la chanson termine, après nous finir là même, ok? Allez.

cette envie, cause de sa santé, dommage de Big Flo et Oli, je te capave. Rien qu'à partir de l'écoute, hein, pas bizarre, forcément, en fait, il y a lié avec je, et même il y a lié en créole, mais quoi, tout du monde bien comprend. Hein, voilà, je tenais pour vous dire un petit peu, une petite anecdote, une petite chose autour de cela, c'est qu'il y a peut-être une vie, vous-même, un peu pareil, comment dans sa santé là. Hein.

0: Les 2 minutes écoulées, hein, je suis capable toujours téléphoner là maintenant parce que là, moi, puis décode cyclisme, puis termine avec la chanson. Moi, je t'ai écouté, je suis bien content. Il y en a dit, ah, ben, moi, pas pour dire même pareil comment Guillemette, moi, pas pour dire pareil comment Jacqueline, moi, bébé, ou pas vivre comment Jacqueline, ou pas penser comment Jacqueline, ça, vous allez me comprendre. Hein, dans mon avis, vous allez me comprendre. Ça, c'est un dimanche, je dis, moi, pareil comment le train, je dis, moi, tu veux me dire pareil. Mais ou la vision, ou la tête, ou façon de voir, ou façon de tendre, pareil, mais. Des dimanches identiques.
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0: Et oui, enchantée qui m'a écouté hier, moi extra content Big Flo et Oli, moi trouve cette performance même dans The Voice, en tant que coach, hein, moi trouve vraiment très, il y en a beaucoup les quais, hein. Je t'écoute ben, la voix, je t'en a beaucoup de feeling, je t'en a beaucoup de clairvoyance, je trouve beaucoup de choses, voilà, je t'exprime zote et je donne beaucoup de chance aussi en même temps, hein, deux frères qui sont vraiment admirables. Alors je te sentais dommage, je reprends la vie de tout un chacun, me retrouve-moi là-dedans, hein, pas tout personne, il raconte moi une pièce de la vie là-dedans, mais moi me retrouve-moi un peu là-dedans, hein, surtout avec la timidité, me retrouve-moi autant de la timidité que tout mon camarade zen, pas comme moi-même. Je suis tout de suite timide, mais c'est un club appelé Timide et sans complexe. C'est un film, ça. Après, je me disais, non, mais ça ne marche pas. Hein. Ce n'est pas vendeur, comme on dit, Timide et sans complexe. Nous mettons plutôt Rainbow, OK? Mais alors là, pour dire que nous sommes tout de suite timides là-dedans. Hein. Après, nous cassons notre timidité, nous riez, nous sautons, nous amusons, nous faisons des choses vraiment... parfois extravagantes aussi, hein, nous allons danser, nous allons faire beaucoup de fêtes, hein, nous allons dans home, nous allons partout, hein, nous faisons beaucoup de belles choses qui vraiment aujourd'hui nous capables de dire sinon quoi avec notre timidité est impossible. Alors, lui, je suis capable de téléphoner là, hein, voilà, cette envie, je pense à une affaire, je vais décortiquer parce qu'une fois que je vais terminer, je vais pour conclure. Hein. Alors lui, il y a un petit prince au bis. Lui, je retrouve moi un petit peu comme lui, hein, il prend son bus tous les grands matins, il croise un petit fille. Comme un garçon, il trouve l'obistop. Parfois, je te fais aller, je parle l'école tout de suite. J'ai envie, comment dire, je dis une vie là pour jouer un petit fille. Je te rends tort l'école. Hein. Alors, je peux jouer une jolie petit fille, une jolie 35, comment nous dire. Pas vrai, Benjamin, si, là, je suis 35. Il est toujours 35, là. Hein, et qui ne fait les plus content, quoi, il est tout douce. Hein, il sentit bon. Hein, you smell good. Hein, ce parfum doux. Hein? Alors, qui garçon là, il pensait que c'est là que vous avez une cause aujourd'hui. Moi, je déjà vu ça dans mon avis, que je trouve un petit reproche quelque part, mais des non-dits, qui comme quoi, ben, moi, là, tu ne comprends. Même la maman aussi, elle me dit là, tu ne comprends. Avec moi, on ne comprend pas de vin. On comprend. Hein? Voilà. Alors là, ni sorcier avec mon gros chat noir. Alors là, pour dire qu'il il pensait qu'il fallait une cause aujourd'hui. Mais ce n'est pas comme ça. Aujourd'hui, nous avons tout le monde tué cause aux garçons. Il y a des filles très réservées, très discrètes, et qui comptent que les garçons fassent le premier pas, n'est-ce pas? Alors là, il peut espérer tous les jours. Tous les jours, il peut espérer, il ressentit, comment dire, c'est ça l'amour.

Et peut-être c'est pas ça l'amour aussi. Il peut le regretter en quittant tout au long de sa vie, mais s'il tient besoin de tu filer, tu boucles tu filer, tu quittes l'île, peut-être du jour au lendemain aussi, parce qu'il y a une récit à aller, une récit fait à lit. Hein? Tant que tu pas fait un quittant, tu peux un regret. Mais quand tu ne fais à lit, tu n'as pas une manerie par la suite, mais ce n'est pas aussi grave que les regrets. Hein? Mais quand on fait à lit, il y a peut-être même fait un mauvais choix, un remords, quelque part. Mais il y a une récit sorti là-dedans. Hein? Alors lui, il est timide et Lily belle. Vous voyez, parfois, ça joue un belle veut dire inaccessible, trop plus grand qu'il est. Hein. La beauté, parfois, nous effraie. La beauté d'une personne, la couleur d'une personne, la prestance d'une personne, l'habit qui fait le moine au jour du jour. Ah, il met un linge extraordinaire, mon caraproslé. Mais rien que l'habit. Vous voyez un petit peu là? Alors, il va aller. Ils sont allés, comment dire, l'implique coin. S'il reste dans ce bus, hein, le siège du bus, il reste là-dedans. Et Enzo, il t'y même fait un sourire avec lui quand il suit des sannes. Là, ça implique. Qu'est-ce que tu peux faire, ça, là? Tu gabriel Ali, non? Un petit peu comme la chanson de Patrick Bruel. Attendez-moi. Hein, si elle tourne à droite, attendez-moi. C'est un petit peu ça. Il est capable de foncer, de descendre des Ali parce qu'on joue le tout pour le tout. Hein, c'est ce qu'on fait quand on est un homme. Hein? Et depuis ce jour-là, pas de tout du tout après. Hein? C'est bien que ça, un petit fille, puis donner de l'encouragement à travers un sourire. C'est pas donné, ça, à tout le monde. Hein? Ou faire un sourire, hein? Faut dire, tu lui laisses une craquer. Voilà. Hein? Et alors, moi, je vais ça, comment dire, un film, je vais ça, comment dire, une comédie musicale, tout derrière rideau, un groupe qui sortit, comment dire, puis il y a un plaisir, mon regret, comment dire, une finie ou la vie. Ce groupe-là sorti, il aurait dû y aller, il aurait dû. Ça, c'est le monde autour de nous. Le monde autour de nous, lisse pour pointe les doigts, lui. Lisse, comment dire, quand il peut appuyer, il fait ou dit mal, mais il y a puis quand il fait du mal, même là. Hein, il montre où tu besoin d'aller. Mais là, trop tard pour dire ça. Avant, tu besoin d'y aller. Ça, c'est le monde qui peut faire ou réaliser qui ou une faire un kata. Il aurait dû y aller, il aurait dû le faire, crois-moi. Oh, c'est dommage. Dis-moi une follow là. Hein? Voilà. Et c'est peut-être la dernière fois. Là, fini. Hein? On le crucifie. Fini. Et Yasmine, cette fois-ci. Yasmine. On dit bien Yasmine. Yasmine, c'est... Il y a tout dans ce nom de Yasmine. Yasmine veut dire, c'est une fille qui est, de par sa religion, de par sa culture, c'est une fille qui doit s'effacer, c'est une fille qui doit suivre, c'est une fille qui doit obéir, c'est une fille qui n'a pas de démarque. Il a besoin, comment dire, faire ce qui a toujours été fait, comment dire, suivre, être toujours dans les sentiers battus. Hein? Voilà pour Yasmine. Et Yasmine, c'est la voix extraordinaire qui, peut-être sur l'entourage, pas encourage là-dedans. Je te reconnais qu'il a une jolie la voix, mais je n'ai pas d'encourage là-dedans. Et Lily connaît au fond d'elle-même qu'elle est douée. Elle sait. C'est ça, dommage. Elle sait. Pas besoin de dire moun diali. Elle sait. Et dans la tempête de sa vie, comme nous-mêmes, quand nous rencontrons une tempête, là, vous pouvez rencontrer une bonne tempête dans la fête, la pli déo, ou rester ou écouter radio. Et c'est la musique même qui se bouait de sauvetage. C'est ça qu'il a repêché à chaque fois qu'elle coulait. Et face à ces mélodies, le monde est à ses pieds. Pour lui, il est fermé, il imagine le monde, là. Il sent qu'il prend une grandeur, il sent qu'il prend le vertige de sa vocation, le vertige de sa passion, le vertige de son, de tout ce qu'elle a. Il tourne le monde à ses pieds. Parfois, nous gagnons ça. Même autour aux camarades pour dire, et arrête de rêver, camarade. Mais vous bien rêvez. Et son père lui répétait, veut dire tous les jours, comment dire, inquiétude qui... En répétition, et tous les jours, on dit aux mêmes affaires. Trouve-toi un vrai métier. Et nous, si nous faisons avec nos enfants, vrai ou faux? Peut-être nos parents aussi nous faisons. Hein? Ils nous trouvent, bêta, tu ne pas pour quelle argent ça, c'est un métier qui nourrit pas son homme. Hein? Ben voilà, je vois ça un petit peu sur mon petit dernier, il veut faire la musique, hein? Il a envie de faire beaucoup de choses, mais il m'a rappelé que voilà tel truc, mais il m'a pas dit, elle trouve une autre affaire. En parallèle, tu n'es pas capable de faire lit en même temps. Tu vois, tu ne peux pas. Parce que toute la vie, pour un regret. Hein? Après, pour dire, Mohamed Tinato. Hein? Voilà. Alors, parfois, il s'imagine sous la lumière des projecteurs. Voilà. Ça, c'est extraordinaire. Sur la scène, à recevoir les compliments et les jeux de fleurs. Voilà, ça

C'est un rêve extraordinaire, et c'est ça qui fait lui vivre un petit peu par procuration. Et Yasmine, il sentit-il rouillé, mais à force de ne plus travailler sa voix, de ne plus travailler son rêve, de ne plus travailler ce qu'elle veut, ce qu'elle projette, les coincer dans la routine, c'est-à-dire il y a l'usine. Tous les autres, tu le travail, et c'est qui est capable de permettre, comment dire, sortir un petit peu la tête de l'eau. Hors de l'eau, c'est de chanter à l'usine. Mais il reste toujours d'un encadrement. Alors, et ça a un groupe-là qui vient derrière, tu aurais dû y aller, tu aurais dû et tout ça, voilà. Alors, Diego, maintenant. Diego, lui, comment tout ban zen, comment nous-mêmes, on pas mettre l'eau zen, on mettre tout du monde, nous a fallu, nous reste là, nous canapé, une zone de confort, comment nous dire. Hein? La zone de confort, pour moi, aujourd'hui, c'est une zone d'inconfort. Hein? Il passe le temps en guerre de ce petit frère, mais c'est un enfant, il peut passer devant la télévision, il peut jouer, il peut aller, venir. Et ce man camarade, il sortit. Et il pense suivre, je il pas envie d'aller, il paraît, comment dire, il content ça petit coin là là sur l'espace, il squatte sa petite place là. Eh, voilà, et la ligne pour descendre, la ligne pour tenir les compagnie, veut dire là toute la nuit il pour là. Hein? Eh? Et il sentit déprimé parce qu'il pense la femme de sa vie, que tu veux la femme de sa vie. Télévision. Il a espéré par procuration, hein, comme la chanson de Jean-Jacques Goldman, il vit sa vie par procuration à travers son poste de télévision, c'est bien ça. Voilà. Alors, pauvre Diego, tu t'es tellement trompé. C'était ça, cette soirée, sa soirée, tu disais, allez, pas arriver ça. Et tu ne rates pas. Tu as un groupe de filles, une vie extraordinaire, célibataire, ah oui, hein, voilà. Alors, groupe-là, toujours là pour, comment dire, la petite goutte d'eau. Et maintenant, Pauline, ça, elle est bien extraordinaire. Sa trois-là, elle finira de... raté, sont des ratés. Alors, pas tout le temps, hein, parce qu'on peut toujours se rattraper. Il n'y a jamais des ratés. Alors, Pauline, elle est discrète, elle est douce, elle est tranquille. Elle oublie même qu'elle est belle, hein, tellement elle peut souffrir. Parfois, ça oublie, un jour, elle dit, hey, t'es jolie, t'as. Juste ça, tes compliments, fait-elle revivre. Juste ça, tes compliments, là, parfois, quand elle fait-elle quitte tout, fait-elle, comment dire, redébout. Mais parfois, nous pas gagné. Un jour, quand elle est jaloux, elle pas pour dire, hey, t'es jolie, t'as. T'es bien. Pas pour encourager, pour dire, et tu moches, tu as ta figure. Quand tu as un petit brin, dit, un petit étincelle quelque part. Voilà. Elle assure tout le corps des taches de la couleur du ciel. Imaginez maintenant. Tout a été couleur les ciels, comment nous dire. Un petit bleu qui peut le déteint. Veut dire, ban couleur, puis commence à effacer, ban couleur. Vous connaissez les sens. Et quand un coup, une tape pas là, pas trouvé, il est bien gros blé, comment dire. Après, il vient un PV, après, il vient une zone, il est effacé. Hein, quand une tape pas là, pas tout ça, ces choses-là. Mais c'est un petit peu dans tout ce déco, il est comme ça, c'était là. Ça peut venir couleur les ciels, veut dire, puis vient un petit pâle, une petite couleur pâle. Hein, veut dire, il pourrait commencer encore, pourrait gagner d'autres couleurs encore. Et ce mari, pour rentrer bientôt, il n'a pas envie de penser ça. Parce qu'il connaît ce martyr pour commencer. Et quand il lui prend le bras, trappe sur les bras, Brite l'a rissé. Hein? C'est pas pour la faire danser. Quand on prend les bras d'une mamselle, d'une madame, c'est ou prend sur les bras ou tenir sur les bras pour faire lui danser. Mais lui se danse une lutte, hein? Voilà, une lutte qui a été dansée. Et quand lui repense quand il peut mourir, il prend une décision sûre d'elle-même. Il prend une décision. Hein? Et ça l'après-midi, quand il fait sa valise. Il fait sa valise. Elle avait fait sa valise. Parce qu'il connaît bien l'avenir, parce qu'il faisait élever ce garçon. Hein, Benjamin, peut-être Benjamin passe un petit peu, il dit le lendemain, la mairie, il quitte. Non, ce n'est pas le lendemain, il gagne des enfants avec lui qu'il faisait élever. Et après la dernière danse, elle ne s'est pas relevée. Il veut dire tout le temps, Marie, il a mis une danse en librite. Va dire danser. Hein, danser, c'est un mot. Alors on danse. Il veut dire, quand il a quitté les pieds pour danser, trappe librite, puis faire lui valser avec coup. Hein, et ce dernier danse, c'était bien sûr. Il n'est pas relevé du tout. Il n'est pas la même. Et pourtant, il fait sa valise. Elle aurait dû y aller. Parfois, dire, hey, tu es une kitlita. Hein? Non, moi, j'ai déjà eu ça. J'ai déjà eu ça, que pour inviter un du monde, mais tu es une kitli. Tu as un problème. Parfois, je pensais, ils se battaient. Non, parfois, ils nous jouaient ici. Puis, un respect, hein? Une cause brite, puis dénigrer un du monde, le l'école, le physique, le tout, le moral. Ouais, on dit ça qu'un bis-bis comme ça avec une amie, mais que vraiment, c'est pas avoir affaire avec l'amie elle-même. On m'a dit qu'il y a un problème au lit, non. Hein, aucun problème, mais il y a un problème avec ce problème, avec la situation dans laquelle tu vives un problème.
non même

pas avec le mari aussi, mais il n'y a aucun problème avec les deux, avec le couple. Mais le mon problème, c'était avec le problème qui est-il là. Et voilà. Alors là, pour dire aussi en même temps qui, je termine là parce que c'est vrai, ça c'est la dernière, le dernier personnage de l'histoire et les couplets qui et les refrains qui reviennent. Et dernier, il dit, vaut mieux vivre avec Remo qu'avec regret, me dit ça à cause de là. Remo, c'est-à-dire, mon gain Remo, mon récit, mon fait une affaire qui me croit pas bien, mon fait, mon gain ça Remo là. Si me t'y connais, me t'y fait dit comme ça, si, hein, ça c'est Remo. Regret ou pas, me fait dit du tout. Ah, si me t'y connais, me t'y fait dit. Voilà.

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Quand il lui prend le bras, c'est pas pour la faire danser. Elle repense à la mairie, cette décision qu'elle a prise. À cet après-midi où elle avait fait sa valise. Elle avait un avenir, un fils à élever. Après la dernière danse.

0: Est-ce qu'il y aurait quelqu'un au bout du fil? Allô,
1: Oui,
0: oui, bonjour.
1: bonjour Marie-Josée.
0: Oui, bonjour.
1: C'est Jacques de Rochebrune, Jacques.
0: Jacques de Rochebrune, bonjour. Jacques,
1: oui,
0: comment allez-vous?
1: Bonjour, ça va, voilà, passe à divine grâce, ça va très très bien.
0: D'accord, c'est bien.
1: Alors, ce matin, parlant des remords, là,
0: remords,
1: alors, faisant allusion à la Sainte Bible, hein, disons l'Évangile,
0: d'accord,
1: je pense à Judas. Judas qui eut des remords après avoir trahi le maître pour 30 pièces d'argent. Judas alla se pendre.
0: Oui.
1: Donc, le remords de conscience après une mauvaise action est dangereux. Ça peut conduire au suicide, le remords. Mais par contre, le regret, lorsque le regret est sincère, je veux dire des regrets sincères, hein, peut amener une personne à la repentance pour le salut de son âme. Je vous remercie, Marie-Josée. Très bonne journée à vous.
0: Merci beaucoup, Jacques, pour ce partage. Belle journée à vous aussi. À bientôt.
1: Merci. Bye bye. À bientôt.
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0: C'est ça qui est bien, chacun voit ça à sa façon de, des choses, à la façon des choses, à la façon de ce qui se passe autour de nous, dans la lumière de l'Évangile aussi, voilà ce que c'est qu'est regret, que remords et tout ça, voilà. Mais il ne faut pas qu'il y ait les deux aussi, hein. Il faut pousser, il faut faire partir, que ce soit remords, que ce soit regret dans la vie, parce que ça vient vous rendre amer, ça vous empêche d'avancer. Une fois que vous arriviez vraiment à avancer, on pourrait vraiment laisser ces deux choses qui vraiment pourrissent la vie derrière. Il ne faut pas qu'il y ait remords ni regrets. Je ne vais pas prendre le regret et l'emmener avec moi partout où je vais. Je dis, j'ai un petit regret, mais j'ai porté ça toute ma vie.

ma vie et je vais oublier que j'ai une sœur, j'ai un frère, j'ai un mari à aimer, j'ai une femme à aimer, j'ai des enfants à élever, j'ai des gens à aimer autour de moi. Hein, je ne fais que vivre de mon regret. Hein, voilà, ça c'est, il faut faire partir. Merci beaucoup Jack pour ce partage. Et aujourd'hui, en parlant de Bible justement, c'est la fête de Sainte-Hélène. On connaît bien la basilique Sainte-Hélène. Hein, la basilique Sainte-Hélène, il y a toute une histoire. Voilà, si vous pouvez vous puiser un petit peu dans cette histoire, vous allez voir. Ici, chez nous, hein, voilà, la basilique. Mais là, on ne parle pas de basilique de Curpip, on parle de Sainte-Hélène elle-même. La fête de Sainte-Hélène est célébrée le 18 août, c'est bien aujourd'hui, voilà, dans le calendrier catholique. Elle met à l'honneur Sainte-Hélène, mère de l'empereur romain Constantin Ier, connu pour son pèlerinage en Terre Sainte et la découverte de la vraie croix. Hein? C'est voilà, il y a toute une histoire, la vraie croix de Jésus. C'est bien connu hein, pour son pèlerinage en Terre Sainte. C'est là qu'elle a découvert cette croix. Sainte-Hélène, oui, on parle de elle-même. Oui, voilà. Alors, qui est-elle? Elle est née à Lille. Elle est née en Bithynie. Pardon, elle est née en Bithynie, c'est-à-dire aujourd'hui, c'est la Turquie. Elle est d'origine très modeste, elle est née au IIIe siècle, son destin c'est tout simplement, elle est devenue impératrice romaine après l'accession au pouvoir de son fils Constantin, et elle a fait construire de grandes basiliques en Terre Sainte, dont le Saint-Sépulcre à Jérusalem. Hein, si vous allez là-bas ou si vous avez déjà été et en Terre Sainte, quand vous voyez le Saint-Sépulcre que j'ai visité, et même j'ai assisté à la messe aussi là-dedans. Et là, on peut dire que, voilà. Et puis la basilique de la Nativité à Bethléem. Hein, voilà. Alors aujourd'hui, on célèbre, on fête aussi ses prénoms. Hélène, Héléna, Héline, Léna, voilà. Alors il y a même un dicton, on dit bien un dicton, hein, un dicton populaire. À la Sainte-Hélène, la noix est pleine et le cerceau se met dans l'eau. C'est pour ça que nous avons la pluie, hein, voilà. Et je pense un petit peu plus sur Curpip. Et ce qui est intéressant dans tout ça, quand on imagine Hélène, Sainte-Hélène, quand elle est partie en Terre Sainte, elle a découvert là-bas la Sainte Croix du Christ.

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Romains 9, les versets 1 à 8. Je suis uni au Christ, donc je vais dire la vérité. Je ne vais pas mentir. Ma conscience, guidée par l'Esprit Saint, me dit aussi que c'est vrai. Mon cœur est plein d'une grande tristesse et je souffre sans cesse. Oui, je souhaiterais moi-même être rejeté par Dieu et séparé du Christ pour mes frères et sœurs juifs. Ils sont du même peuple que moi, ce sont des Israélites. Dieu a fait d'eux ses enfants, il leur a montré sa gloire. Il a fait alliance avec eux. Il leur a donné la loi, le culte, les promesses et les ancêtres célèbres. C'est dans leur peuple que le Christ est né, comme être humain. Lui qui est Dieu au-dessus de tout. Louange à lui pour toujours. Amen. Pourtant, la promesse de Dieu n'a pas été sans résultat. En effet, ceux qui sont nés d'Israël n'appartiennent pas tous au vrai peuple d'Israël. Et ceux qui sont nés dans la famille d'Abraham ne sont pas tous ses vrais enfants. Oui, Dieu a dit à Abraham, « Les enfants que je t'ai promis, tu les auras par Isaac. » Voici le sens de ces paroles. Ce ne sont pas les enfants nés de la volonté d'un homme et d'une femme qui sont les enfants de Dieu. Les vrais enfants de Dieu, ce sont les enfants nés de la promesse de Dieu.

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0: Bonjour à tous et bienvenue sur AM1, la radio nationale, pour l'émission Nos Amis les Bêtes en ce mardi matin. Et merci à toute l'équipe avec nous, Apollinaire à la technique, aussi bien Arvin, notre assistant à la réalisation, une émission que vous pouvez également suivre sur YouTube à travers la page YouTube RM1, la radio nationale. Pour m'accompagner ce matin, le plaisir d'accueillir Priscilla Moutien, toujours aussi souriante. Bonjour Priscilla.
1: Bonjour Ashley, bonjour à tous les auditeurs de RM1, la radio nationale et à la technique, ça va ?
0: Très bien, et vous ?
1: Ça va, oui.
0: Ben oui, tout de même quelques mauvaises nouvelles avant de démarrer l'émission, ah, oui. Mais le temps pour nous d'accueillir notre invitée qui est psychologue clinicienne en la personne de Mademoiselle Manopriya Apadou. Bonjour à vous.
2: Bonjour.
3: Bonjour. Merci bonjour. Beaucoup de m'avoir aujourd'hui sur votre plateau.
0: Mais merci beaucoup d'être là aujourd'hui.
1: Oui, bah voilà. Oui. Toujours à répondre à l'appel, hein, c'est pas oui. Sa première fois. Donc, on est très heureux de la recevoir, surtout pour un sujet bien important, Ashley.
0: D'autant plus que vous avez quitté vos passions pour nous, ce matin.
1: Voilà, voilà. Exactement.
0: Et surtout pour conscientiser davantage par rapport au thème de comment vaincre sa peur des chiens, ce qu'on appelle, eh bien, la... Ce qu'on appelle la Cynophobie.
1: Voilà, on a appris ça grâce à l'émission, merci beaucoup. Et oui, comment vaincre ça quand il m'a dit « vous êtes pays lycien ». Donc, vous êtes pays lycien, vous n'êtes pas trouve lycien, c'est bien ça. Hein?
3: Mm-hmm. Et surtout, après une morsure, la peur, c'est une réaction normale. Mm-hmm. Et surtout, c'est un mécanisme de protection, surtout la peur.
1: Voilà, on en reparlera bien sûr tout le long de l'émission.
0: Si vous avez des témoignages aussi par rapport à cela, n'hésitez pas à nous appeler sur le 402 80 80, notre numéro WhatsApp de l'émission, le 5253 8484. Mais malheureusement aussi, nouvelle série d'empoisonnement d'animaux à Vaqua, Priscilla.
1: Vaqua, voilà. Donc, dommage qu'il nous bisait comment se faire le point du jour avec sa triste nouvelle-là. Nous gagnons pendant le week-end ban rescueuse qui nous signale nous une série d'empoisonnements à Vaqua et qui fait nous péco ça déjà qui c'est une affaire illégale quand un ou peut empoisonner des animaux lit un acte illégal qui punissable par la loi. Donc, il y a un peu autant qui, même si les dieux gardent le cadavre et faire une déposition à la police et la police bise un prend cadavre pour faire une nécropsie. Mais nous avons surtout envie de dire aujourd'hui, Ashley, que les autorités, surtout le ministère du Commerce, bise un peut-être vraiment songe à ne pas mettre un raticide directement à la vente. Mm-hmm. Parce que raticide, comment nous dire, poison les rats, il y a un moyen direct pour empoisonner les animaux. Et les gens qui ont une grêle, ils ont la phobie des chiens, ils trouvent qu'ils sont mal chiens, ils sont trop, entre guillemets, zappés, et puis en paix, ils ont mal chiens, mais ils trouvent la solution facile, c'est mettre poison dans manger.
0: Et ou certains pensent qu'ils ont paix, ils ont dormi.
1: Voilà, c'est tout un
0: c'est
1: problème.
0: C'est pas la solution
1: social,
0: d'empoisonner les chiens.
1: Nous sommes fatigués de dire dans cette émission-là, le premier problème à Maurice, c'est les chiens errants, le premier des premiers, parce qu'ils touchent tout sphère de la vie, mais certainement pas empoisonné. Donc, encore une fois, appel aux autorités, réconsidère si possible une vente plus régulée des raticides et de ce qu'ils appellent poison, parce que directement, ça peut toucher ben, la vie achetée. Donc ça, c'était le premier point. Et le deuxième, qui ne relevé dans la presse écrite, c'est qu'au Wellness Center de Sudnac, que de Bandimoun fait jogging, il y a beaucoup de chiens. Et ça gêne encore une fois. Mais ce qui est intéressant dans cet article-là, c'est qu'il dit qu'il y a les autorités pensent à un sanctuaire ou un terrain qui est déjà identifié, un terrain agricole. Et c'est une proposition qui souvent nous dit. Donc encore une fois, appel aux autorités. Il y a une solution très concrète. Il y a bien sûr cette stérilisation de masse. Il y a la responsabilité citoyenne à travers l'éducation et la sanctuarisation. Donc nous souhaitons vraiment qui tout ça capable mis en pratique le plus tôt possible.
0: Et qui gagne l'endroit, comment dire, un sanctuaire qui met tout magnifique ensemble.
1: Voilà, ou plusieurs. Côté, ensuite,
0: mais c'est à l'étude. Hein,
1: encourager, c'est... voilà, c'est bon à savoir. Ça a l'article de Prestin quand même, une de nous, un petit courage. Et surtout,
0: ça va dans le bon sens.
1: Encourager cette stérilisation de masse parce qu'il y a une ONG très, très, très découragée par moment avec

0: le coût que ça implique. Mes autres petits nids, donc encore rappel toujours et encore Ashley, stérilise aux animaux, nous dit Ellie à chaque fois.
1: Voilà, ou même si, surtout entre autres, entre voisins, voisinage, si vous êtes dans plusieurs lits ensemble, vous connaissez une campagne de stérilisation dans un autre endroit, vous auriez piqué ensemble, vous prenez un transport, vous amenez un
0: voilà,
1: ticien.
0: Voilà, vous mettez un costé, ça peut permettre de ne pas gagner un ticien, c'est

0: vite la barrière qui de se dire ah Pena Transport pour amener audition
1: voilà, à faire ça. On est capable de coopérer. Comment vous dites le problème des chiens errants, il touche nous tout. Et il est capable de permettre nous aussi de faire le meilleur de nous-mêmes en tout. Mm-hmm. Donc, nous aider mutuellement, que ce soit pour la nourriture, comment on dit, le transport, l'organisation, créer des liens avec les voisins. Hein. Peut-être pas qu'aux Orly, mais c'est moi ici, moi avec les nous pontons animaux. Donc, voilà. C'est tout un. Ben, nous espérer qu'il, graduellement, parce que beaucoup de choses, il ne faut pas qu'il nous reste négatif. Beaucoup est fait, mais il y a quand même. Ça m'a un empoisonnement, là, ça, par contre.
0: Ou
1: lui,
0: même.
1: Punissable,
0: ou même, c'est très marqué qu'il est dans cet endroit. Et il y a beaucoup de chiens, donc il y a une campagne de stérilisation qui parle récifère dans cet endroit. Fait à nous connaître, on sera content de faire le lien avec les ONG, les autorités,
1: voilà.
0: Pour organiser une campagne de stérilisation dans cet endroit.
1: Et il y a beaucoup, voilà. Et il y a beaucoup bonne volonté en tout cas de faire ce genre de choses. Donc faire nous connaître et mettre en action ce qui nous connaît faire de mieux, c'est-à-dire la solidarité mauricienne, elle est bien connue, non? Voilà.
0: Voilà, pour cela aussi, notre numéro en studio, le 402 80 80, ou envoyez-nous un petit message sur le 5253 8484 SMS ou WhatsApp. Revenons par rapport à notre thème aujourd'hui,
1: voilà.
0: Comment vaincre sa peur des chiens, mademoiselle Manupriya Padou. Alors, ma première question, justement, par rapport au métier même, hein, parce que nous entendons psychologue là, ou psychologue clinicienne, peut-être quelle est la différence entre les deux pour que les gens puissent comprendre rapidement?
2: Entre psychologue clinicienne et
0: psychologue.
2: Psychologue clinicienne, on peut aller un peu plus en profondeur avec les différents aspects
1: des pathologies qu'ils ont pu rencontrer.
2: Ouais.
1: D'accord. Ah. Donc on va dire c'est un peu plus poussé.
0: Plus poussé.
1: Voilà.
0: Ouais,
1: exactement.
0: Plus poussé. Et psychologue, c'est bon, un peu plus pour les enfants, adultes.
1: Voilà, des conseils
0: et
1: suivis
0: des
1: aussi par rapport à tout ce qui concerne le mental, qui est important.
0: Ouais. Qui est important pour pouvoir surmonter les épreuves difficiles.
2: Définitive.
0: Alors, quand on parle des animaux, des chiens notamment, Djali d'ailleurs, il y a un bon nombre de chiens errants qui longent nous la route, qui nous trouvaient, et aussi...
1: Tous les jours. Très territorial, et qui, comme Dimundia, ils sont contents, zappés. Dimundia, où ça?
0: Ils se protègent le territoire.
1: Voilà, territorial. Voilà.
0: Alors, qu'est-ce qui peut créer justement un traumatisme chez l'humain?
2: Alors, suite surtout à une morsure, on voit que certaines personnes développent la phobie des chiens même. Donc, que tu n'es pas capable même de trouver un chien, que tu commences à gagner tellement peur. Parce que ça remonte à ma précédente expérience qui n'arrivait avec eux. Peut-être que tu es même witness, tu trouves quelqu'un d'autre, être mordu aussi. Donc, comme prévention, comme précaution, eux restent loin d'eux aussi.
1: Bloque votre cerveau en fait parce que peut-être je suis grave content les chiens avant qu'ils aient arrivé mais il suffit qu'ils soient arrivés
0: c'est l'action qu'ils ont trouvé là
2: ouais ou même si c'est même c'était net mordu par un chien donc ça laisse man pas que les cicatrices mais aussi des traumas dans la personne que tu restes loin à ce moment là des chiens parce que ça développe un tellement frayeur dans ceux qui
1: C'est une peur.
2: Voilà.
1: Ça peut...
0: Les chiens ressentent cette peur en plus.
1: Voilà, c'est un service en fait. Parce que quand un chien sentit qu'il est perdu, c'est là même qu'il est pour plus montrer son macro.
2: Donc, c'est qu'arrivé, c'est comme un dit, nous cerveau, il est déjà enregistré un chien là comme un danger. Donc, à chaque fois, ce qu'il nous fait, nous essayer de rester loin pour éviter qu'il se reproduise encore une fois.
1: Oui, et. Et ce qu'il nous peut dire là, c'est qu'il y a des gens qui, pour faire des efforts surhumains, du genre détourne et pas passe par tel endroit, parce qu'il y a tel chien, l'Olari. C'est ça, hein?
2: Définitivement.
1: Je te préfère faire un plus long détour au lieu d'aller dans sa place. Que, disons, il y a justement, puisqu'on en parle, il y a une quinzaine, une vingtaine de chiens qui peuvent assister, qui ben les autres dimundiaux, mais non, c'est très inoffensif. Nous pas si à mon si quand autres non ça n'a rien à voir c'est que le chien ne choisit pas qu'il va mourir ça nous peut-être nous pouvons engager un profiler de chien mais c'est qui opère à nous si ou opère les chiens les chiens qui ou pas passent devant 10 chiens errants non
2: voilà donc nous pouvons essayer d'éviter tant que possible et que c'est loin qu'il nous capable
1: et si par hasard ou un dimoun qui est dans la phobie des chiens se retrouve face à des chiens errants qu'est-ce qui se passe physiquement en elle
2: Donc, physiquement, la personne peut même commencer à mentir, par exemple, palpitations, la peur,

0: transpirer, ouais. Comment on se gagne, je sais pas moi comment dire, les papiers, les pour essayer
1: faire des mi-tours,
0: voilà, les pour essayer de
2: non parfois c'est tétanisé sur la place, non, voilà. Les pas même cave bouger, mm-hmm. Oui,
0: et dans le moment les mêmes, imagine le pied, ça veut dire d'être maud, ce qui peut arriver si
2: si le gars est maudé, ouais, voilà. Et parfois donc nous trouvons aussi un chelé ban réflexe du genre baisser pour eux de ramasser une rose. Donc ça aussi, uh-huh. Ouais. C'est un peu dans le quotidien. Ou un bâton, hein, qui est loin de... qui est loin de, d'être...
1: Oui, mais dans la peur, là, dans la peur, là, Priscilla, et on a vu des personnes vraiment dans la panique quand ils trouvent un groupe lycéen, une autre. D'ailleurs, le cas, le dernier cas que nous entendons sur la plage d'Albion. Hein, donc, un lycéen, un MOD, avec lycéen dans la plage d'Albion. C'était un groupe de chiens. Donc, on se met un peu dans les différentes situations. Hein.
2: Oui, non, c'est sûr qu'il nous toujours dit dans sa émission-là, nous comprend les deux côtés. Nous comprend, étant nous-mêmes ban rescueurs, nous comprend parfaitement ban du monde qui donne manger les chiens, qui connaît que ça ban les chiens là puis attend les autres. Et nous comprend aussi ban du monde qui est dans cette terreur. Maintenant, quel est le rapport des enfants par rapport à cette peur-là? Est-ce qu'il est plus présent chez ban adulte ou chez ban enfants?
0: Bon, ce qu'ils nous trouvaient aussi, c'est que si les parents même, eux-mêmes, ils ont une frayeur des chiens, ils sont plus facilement transmis aux enfants parce que je peux toujours comme si mettre les enfants, essayer de protéger les enfants, mais d'autres à l'école des chiens, comme si pour les autres restent loin, pas rapprochent d'autres, parce que quelque part, d'autres même, d'autres n'ont sa frayeur là. Donc ça, les enfants, comme on nous connaît, d'autres apprennent beaucoup en imitant, donc si les parents même eux-mêmes ont comme si cette peur là et qu'ils ont pas qu'à travailler aux eux-mêmes, donc les beaucoup facile pour qu'ils se transmettent ça à leurs enfants sans même qu'ils se réalisent.
2: Donc un parent qui peut-être inconsciemment est dans la phobie des chiens, forcément dans un milieu vous gagnez un chien côté lui, même si ses enfants disent fais-moi gagner un toutou, et quand arrive un moment que vous êtes trop en situation de difficulté face à, je dis peut-être pas forcément un, mais peut-être plusieurs. Hein. Il est beaucoup plus difficile quand c'est plusieurs chiens. Et ben, témoignage qui nous gagnait. Hein. Et c'est là que la transmission de la peur se fait. Quand c'est de parents, enfants.
1: Nous allons prendre déjà un premier témoignage. Nous avons au téléphone avec nous. Pour mettre le casque, s'il vous plaît. Miss Manupriya Apadou, pour prendre au téléphone, eh bien, Mr. Love, Ludo, le chanteur qu'on connaît. Bonjour, bienvenue sur RM1.
3: Bonjour Ashley, bonjour Priscilla et bonjour au docteur.
0: Bonjour Ashley et bonjour Ludo.
3: Alors, ça va, vous allez bien?
1: Très bien, de votre côté, ça va?
3: Oui, ça va super bien, merci. Alors, donc, à ce qu'il paraît, là, cette émission sur la
1: phobie.
3: Les personnes qui... La phobie, voilà, voilà. Exactement.
0: Oui.
3: Donc, je suis quand même une personne qui a été... Comment dire, une grosse phobie, c'est-à-dire grosse phobie des chiens depuis la naissance, depuis tout petit. Et bon, pas capable, trouve les chiens, sentir les chiens à côté de moi. Et dès qu'ils vont à une place, me trembler, ou soit il y a une famille, un cousin, une cousine, une matin qui est dans les chiens, ils ont même dans le côté de ton fils. Bon, je ne préfère pas aller parce qu'à chaque fois, comme vous allez, bah, de celle-là, trouve-moi, j'étais dans la tendance, comment dire, pour, comment dire, agresse-moi, ou faire un geste, comment dire, qui, voilà, mette-moi dans une panique. Et, comment dire, c'est une restée depuis mon enfance. Mais il y a trois ans exactement, et Motifie, qui, vraiment, le papa, il me trouve un petit lichien à l'époque chez un cousin. Là, quand il faut dire l'inan là-bas, maman pas aller à cause de l'inan là-bas. Et mon cousin se canco, se met bas. Et l'inan regarde les petits chiots. Et en même temps, il compte. Elle vient directement au lit. Et il téléphone moi, il dit papa, j'ai envie de prendre ce chien-là. Et moi, je ne suis pas capable de réfléchir parce que c'est mes enfants. Il dit ouais, mais ok. Ben, on va prendre le chien en même temps, peut-être que ça peut aider moi aussi, comment dire,
1: à surmonter.
2: Voilà, dépasser cette peur-là.
3: Voilà, exactement. Bon, quand même, comme on prend en lit, c'est encore petit, même ça me suis payé à lit. Mais à force qu'il m'a mis.

0: comment dire, accompagné dans sa adoption là, etc. C'est là qu'il, comment dire, mon senti un amour qui dit ça là, il est là pour moi, il est là pour la famille, il est là pour tout le monde. Et depuis, et aujourd'hui, le chien a 3 ans. Et quand il débute, il pilote qui est mort. Déjà, moi, je mesure 1m91. Mais quand il débute, il est assez haut. Et il est costaud, il est bien sûr. Mais à chaque fois, mon sentiment de sécurité avec lui, en fait. Et je n'ai pas senti la peur. Et après, il y a quelques temps, un an de cela, qui m'a adopté un autre chien parce que je vis tout seul d'un côté. Mais je m'a adopté un Spitz allemand parce que après mon maladie, et le médecin qui m'a dit que le fait qu'il m'a vu tout seul, c'est bon qu'il m'a donné un animal avec moi, un animal de compagnie, pour qu'il s'allie pour développer moi, justement, dans ma rééducation, etc. Effectivement, on a adopté un Spitz allemand et ça a tout là un amour extraordinaire qui dans la maison, il passe ici, il passe là-bas et c'est un affaire qui pas qu'avec ce qu'il dit, je veux dire, mais c'est bon, il est tellement faux. Alors que moi, je tiens à dire qu'il PM, dernier degré, hein. Donc, une fois que, jusqu'à même à l'époque, je me rappelle, moi, tu perds à Saint-Pierre, moi, tu viens faire le tour quartier pour me rendre compte, moi. Juste parce que mon voisin, à côté, tu n'as deux lichens, et à soi, il est aussi lichens, je suis lichens, à prendre la rive, je viens dire, comme dit Cosé. Mais, arrive un moment, moi, tu fais le tour, parce que l'autre voisin, pas dire, hier, se tenir pour rendre compte, moi. Mais je dis juste pour passer devant ça des chiens là. Mais à un point jusqu'à maintenant, par contre, maintenant, justement, je me changer. Et ça, quand je trouve un chien, la dernière fois, je me rends compte un distributeur de nourriture pour chiens. Voilà. Et je me rentre pour acheter la nourriture, etc. Je me trouve un gros toutou, un loup, un berger allemand. Right? Un berger allemand qui est rentré et se met même pas. Il y a un problème
1: pour Risley, oui. Pas qu'à contrôler.
0: Et il rentre, dans le magasin, il dit, j'en ai trouvé moi. Si tu avant, moi tu peux sauver, moi tu peux aller. Et il trouve moi, il galope, il dit, moi, il chute normal, il même laisse-moi dans comme au fidier, etc. Et c'est extraordinaire pour la première fois, moi tout ça, il dit, j'en ai. C'est la première fois qu'il trouve moi. Mais comment dire, directement, à ce là mon capable contrôle mon
1: émotion,
0: mon sentiment, mon émotion, justement, parce que quand je pensais qu'il y a une affaire qui, peut-être, d'une dans le passé, parce qu'il nous bat les parents à l'époque, patina, comment dire, ça l'éducation, comment dire, un mission bien traité, bien nourri, bien familiarisé, etc. Longtemps, une synthétiste, comment dire, gardien.
2: Gardien, voilà.
0: Ouais. Mais, comment dire, de nos jours, c'est un petit développé, comment dire, il y a un membre de la famille, il y a un animal qui accompagne, qui est là, et dernièrement, je suis sorti avec la famille à la plage et tout, mais tout le monde vient avec moi, il est assisé, il est content, il passe une journée ensemble avec nous, c'est extraordinaire. Donc, tout ça là, c'est vraiment une expérience qui, ouais, qui m'a pas tiré à de moi-même un jour pour vivre ça, mais voilà, un partage qui m'a fait ça. Et je me pensais qu'il y en a beaucoup de gens qui paraissent comme moi et me conseillent les autres.
2: Voilà, le message aux autres, oui.
0: Conseillent les autres vers les animaux, vers surtout les chiens qui vraiment, c'est comme on dit, le chien c'est le meilleur ami de l'homme et c'est vrai, effectivement, hein, c'est le meilleur ami de l'homme parce qu'il parfois donne la tristesse, donne un problème, donne beaucoup dans la peine, etc. Que nous capables, comment dire, pas les confier nous avec Benjamin, pas les ouvrir nous avec Benjamin, mais un chien, il a, il ressentit tout ça là, hein. Il ressentit, il est là, même tout, il s'en a mis sur la tête, là, comment dire,
1: redonner un petit câlin. Consoler.
0: Et voilà, et c'est une façon pour consoler nous, et en même temps, nous livrer nos sentiments, nous livrer nos émotions, et ça permet de nous apaiser nous encore plus, et c'est vraiment intéressant et vraiment magnifique, en fait.
1: Ben, merci en tout cas pour ce témoignage, Ludo.
2: Oui.
1: Et on ressent l'émotion. Hein.
2: On ressent, merci beaucoup d'avoir accepté. Ou nous avons gagné le nom de ses deux enfants-là. Comment c'est appelé?
0: Alors, la première, c'est un canne-cosse.
2: Oui.
0: Et lui, c'est un mâle.
2: Oui.
0: Il s'appelle Storm.
2: Oui, Storm. Storm, okay, tempête.
0: Une vraie tempête. Une vraie tempête. Et.

0: La deuxième, c'est petite Spitz allemand et elle s'appelle Golden.
1: D'accord. Et jamais 203. Donc, au
0: Oui.
1: troisième, avec un petit message, un petit photo, comme ça, monsieur. Non, mais merci en tout cas. Et pour nos auditeurs qui est là, comment où ça, qui est là,
2: Ah
1: toujours.
2: ben, on est
1: Ah, ben
2: allé
1: oui,
2: là,
1: il est
2: lui.
1: bien il a envie de participer à l'émission.
0: Oui, tout va bien causer là,
1: Oui.
0: il va
1: Voilà, à tout mon auditeur qui comment ou Ludo tient sa phobie là, ben ou une
0: aussi.
1: preuve qu'on peut dépasser ses peurs par amour pour un être, ben, un être à poil, un être vivant, Ashley. Hein?
2: Ah ben
1: C'est
2: oui, hein.
1: juste magnifique. Et merci en tout cas.
2: Merci et
1: Merci
2: bonne
1: Ludo et bonne
2: continuation, Ludo aussi.
1: continuation. Allez, au revoir. Merci.
0: Merci, au revoir.
2: Allez, bye
1: Merci.
2: bye. Voilà, donc Ludo, le chanteur qui a
1: Merci.
2: pu vaincre la cynophobie, voilà,
1: Qui
2: la peur des chiens. Quelle
1: ou
2: réaction en
1: réaction
2: tant
1: par rapport
2: que...
1: à ça.
3: C'est un magnifique témoignage déjà. Et ça montre nous qui, bien sûr, nous sommes capables de passer sa main de frayeur, sa main de la peur là, et que on veut comme ça. Quoi. Vous
2: On aura
3: pensez.
2: l'occasion d'y revenir, hein. On va marquer juste une pause musicale et aussi en même temps permettre à nos auditeurs de réfléchir sur ce témoignage et en même temps sur leur vécu, hein, peut-être de ne vivre une mauvaise expérience avec les chiens, mais il n'est jamais trop tard pour mieux faire. Et
1: Voilà.
2: en même temps, ça se passe sur le 5253 8484 pour vos messages et WhatsApp également. À tout de suite.

0: 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Comment vaincre notre peur des chiens? C'est la cynophobie. Priscilla Moutien. Et notre invitée sur première antenne en ce moment, eh bien, c'est la psychologue clinicienne, eh bien, mademoiselle Manoupriya Apadou. Justement, donc déjà une question de comment, vous connaissez peut-être très bien Priscilla Moutien, donc réflexe immédiat en présence d'un chien, voilà, quand nous paie, qui nous vient faire.
1: Quand nous paie et qui nous fait tout pour éviter un toutou, et bam, voilà, et un chien qui vient devant nous, ben, le premier réflexe c'est d'essayer du moins, de rester le plus naturel possible. Parce que quand on peut augmenter, bon, c'est vrai que la peur, il y a vini, quand on ne peut pas contrôler, mais si, surtout, pas rôde en colère et pas rôde, comme on nous dit en créole, farousli. On reste calme, on se respire normalement et on s'éloigne aussi normalement. C'est là qu'il n'est pas pour suivre vous, en fait. Parce que quand les gens ont tout connu, qu'il est ou défensif, il peut rôde attaque ou, parce qu'il peut lui, ou peut vini attaque lui. Oui. Donc, quelque part, c'est le chien-là qui peut payer où. Vous comprenez, là, donc, important, mon pensée, et qui, ou c'est God, puisque nous vivons loin de l'île, côte, ou prône, peu importe qui moment, comme Ludovic, il nous dit avant, il nous fait plaisir les tours,
0: oui,
1: la case,
0: avant qu'il
1: n'y rentre côté, mais ou prône, tôt ou tôt, à son ennemi. Et peut-être c'est, Manoupriya peut être d'accord avec moi, c'est le moyen de peut-être contrer cette peur.
2: Définitivement.
0: Éviter aussi le regard aussi, apparemment.
1: Oui, voilà. Ou reste naturellement possible.
2: Il ne faut pas courir aussi.
1: Ne pas courir, ou à lentement, et ou faire aussi main, et ou faire peut-être ou là, c'est ça l'attitude calme, pas simple, me connaît, vous pouvez aller comprendre qui ou pas une menace pour lui. Pas baissou, prendre une rose, redavoir le lit, parce que là, c'est la confrontation directe. Vous pouvez comprendre. Donc, ou reste calme, du moins, ou essayez, et ou virer lui de
0: respirer.
1: Voilà, ou pas respirer. Faut pas faire un geste brusque, parce que le chien, quand on fait un geste brusque avec lui, et c'est
0: patiquer.
1: Là qu'il y... Voilà.
0: Non, patiquer, c'est le mot exact. Voilà.
1: Mais surtout, il est triste à dire, hein, je l'ai, mais tout qui peut attaquer à Maurice, Lolari, on pourrait remarquer qu'il bien souvent, ils sont blessés. Et ils ont tellement bien du mal qu'ils ont réflexe. Là, je me raconte pendant la pause ma propre expérience d'avoir été mordu à la main droite. Un toutou qui t'y coupait en deux littéralement, donc
0: c'est qui en voulant
1: dire,
0: l'aider,
1: voilà, mon aveu et la main, donc ça c'est le premier, ça c'est pour tout bonne rescueuse pour dire ou la même chose, et ou perd les chiens ou pas aveu ou pas fait aucun geste qui peut faire un protube, voilà, un geste brusque qui peut sortir du cadre, ou pas aveu la main, comment dire, ou perd le battle, donc c'est ce qui s'appelle malo, une croque qui m'a perd le battle et une gagne écro dans ma main, quoi. Donc, il y a pour autant le calme, reste, parce que ce qui vous peut sécréter comme hormone, il vous connaît, il sentit, c'est l'instinct conscient de ça. Alors, c'est vrai qu'en parole, Ashley, vous pouvez dire, mais oui, en parole, mais vous pouvez visualiser vous-même l'Olari, un chien limite qui en mode survie. Hein, parce que
0: dans le temps, ce n'est pas connu qu'il y en a une vive avant.
1: Exactement.
0: Situation une vive avant. Peut-être qu'il y a une road battle.
2: Peut-être qu'il y a aussi l'île aussi défensive qui fait réagir à tout ça.
1: Voilà. Et la première priorité, si par contre, ou avec un enfant, c'est de protéger l'enfant. Fait comprendre, pas crier. Les cris stridents font les chiens... révolté, hein, parce qu'ils entendent un son, ils entendent tout son plus fort. Donc, vous criez, vous entendez ça 10 fois plus fort. Pas de mots, de préférence. Et tranquillement, tourner le dos et partir dans le sens opposé. Si vous gardez ça comme en tête, en chelé, ou si l'hypap galop d'ailleurs.
0: Comment vaincre cette peur, mademoiselle Manoupriya?
2: Alors d'abord, comme dans le témoignage qu'on a eu, c'est de vraiment accepter d'abord qu'on a cette frayeur-là, qu'on a cette peur-là, parce que c'est une réaction normale d'avoir cette peur-là. Et surtout de reprendre ça progressivement. Donc comme on entendait dans le témoignage, c'est sûr que ça va prendre du temps, mais de se donner ce

0: temps-là, surtout. Et si nous pouvons prendre un nouveau chien, peut-être, ou un chiot, de s'adapter, de se familiariser, d'apprendre à connaître l'animal d'abord. Et petit à petit, comme si ça ne viendra pas d'un seul coup, comme si juste pour vaincre sa peur, de juste prendre un animal pour travailler dessus, non, mais de progressivement.
1: Forcément. En fait, là, moi, pour ajouter une affaire qui est très importante. Comment on dit, tout à fait prendre le temps. Ou pas capable, aller déjà, première importance, ou réaliser qui est dans la paix là. Ensuite, peut-être avec l'entourage, comment pour lui deux, ça a été sa fille, allez, nous prendre les chiens. Mais bien sûr, pendant des années, depuis petit, on a un père, les chiens. C'est pas le premier jour qu'il y a les chiens là, pour venir, qui ou pour bien.
2: Non, mais qu'est-ce qu'il y a, une thérapie à suivre, ça Miss Manoupria,
0: dans la thérapie, on a plusieurs techniques qu'on peut utiliser, notamment la TCC, on appelle ça la TCC. On a même la visualisation. Et une des techniques les plus courantes qu'on utilise, c'est progressivement, comme si. Donc, ce qu'on fait, on demande à la personne de juste observer le chien d'abord, par exemple, de regarder les photos, les vidéos. Et. Ensuite, comme si regarder le chien un petit peu de loin avant de s'approcher, comme si. Donc, ça apaise.
2: Écouter
0: un
2: les aboiements, peut-être.
0: Voilà.
1: Donc,
0: on ne va pas demander à la personne de directement aller, comme si, prendre le chien, parce que, bien sûr, ça va. Petit à petit, progressivement, on demande à la personne.
2: Donc, la première chose, c'est l'acceptation. Mm-hmm. Deuxième chose, c'est déjà
1: la visualisation,
2: mais déjà intégrer une psychologue clinicienne comme vous, hein, accepter d'aller prendre un rendez-vous et
1: de se dire je suis pas bien dessus,
2: pas bien.
1: Pas de jugement, mais voilà. Mais il y a important aussi Ludovic Indiali, il prend un petit des chiens parce qu'il bon un petit chiot, il est quand même cute et encore quelqu'un qui a la phobie quand même pas, mais un petit il gère parce qu'il est. Il a même si les dents un peu pointes, qui a un mot de mordou, mais ce n'est pas les grosses canines d'un gros.
2: Oui, il mordait quand même. Hein. Donc, il paye la fausse dent, il mordait.
1: J'ai une désagrément mordée.
2: Oui, une mauvaise expérience quand j'étais plus petit. Ça, donc, toujours un peu sur.
1: Oui, voilà, vous
0: mais
1: êtes
0: aussi, c'est corps. Super important de comprendre aussi que.
2: Pas mordu, mais mordu comme... mon jean quand j'étais petit.
1: Oui, c'est ça. Ça reste.
0: Oui. Donc, c'est important de comprendre aussi que, comme tous les personnes.
2: Alors, Vinobiloc aussi, il joue aux côtes et il s'est fait mordre par son chien.
1: Ah. Voilà. Oui, ça reste. Hein,
2: ça reste.
1: Mais ça reste dans le subconscient et nous, Ena, ça a un réflexe de toujours nous protéger. Quoi.
2: Et donc, on va prendre un autre appel. On a Isabelle de Pointe-au-Sable au téléphone. Tu vas mettre le casque, s'il vous plaît.
1: Isabelle, notre
2: fille. Oui. Bonjour, Isabelle.
3: Bonjour Ashley, bonjour Virginie et bon, excusez-moi, bonjour Priscilla.
1: Bonjour Isabelle.
2: Tu t'appelles aussi Virginie, c'est plus Virginie que Priscilla. Hein. Ça va?
3: Tu m'excuses d'habitude.
1: Mais oui, il n'y a pas de problème.
3: Oui, ça va très bien, ça va très bien. Et vous?
2: Très bien, merci. Très bien. Isabelle, je sais que vous êtes arrivée à combien de chiens chez vous là actuellement?
3: 26. Franchement, là pour le moment, j'ai que 17.
1: Que 17, oui. À un moment, c'était 26, on s'en souvient.
3: Donc... j'ai pu avoir adoption. Heureusement, les chiens sont bien partis dans des bonnes mains. Là, je peux dire. Ouais. Mais le 17, là, je ne vais pas donner, je vais garder parce qu'ils sont là très longtemps.
1: D'accord, toujours très courageuse. On salue Isabelle, qui non seulement une fidèle auditrice et qui aussi a un amour infini et constant pour ce bon animaux. Bravo, Isabelle.
3: Merci beaucoup, Priscilla. C'est trop gentil de votre part et vous aussi.
2: Oui. Et même s'occuper des chiens des autres, peut-être qu'ils sont en détresse.
1: Oui,
2: vous reprenez les chiens, vous les nourrissez.
1: Stérilisés. Donc Isabelle est toujours au four et au moulin pour donner des conseils aussi dans le, à Pointe-Sable.
3: Ah oui, parce que vous savez,
1: très important.
3: En fait, moi, j'ai 17 chiens chez moi. Mais, et puis, il y a des hérons aussi que je dois la manger.
1: Oui, voilà, exactement.
3: Mmh. Voilà. Donc. Voilà. Mais là, il y avait deux femelles qui ne sont pas stérilisées. Mmh. Là, au fait, j'ai eu en plus, je crois, 6 mâles. Je ne sais pas où sont leurs maîtres. Mais vous savez tous qu'il y a le problème quand on demande à des personnes de faire stériliser leur chien. Ils nous disent, ah, vous connaissez, pour moi, c'est un mâle.
1: Oui, donc, je ne pas comprendre le concept de la castration qui est essentiel parce qu'ils ont le poil.
3: Voilà,
1: ils ont le poil croisé et ça vous donne encore un petit.
3: Mais là, je ne sais pas même connaître que vous êtes tutou l'été, si pas tutou là, fait manger, tutou là, pas fait manger, tutou une vie maigre, tutou une vie sale, mais ce n'est pas évident.
1: Non, moi, mon conseil est mal.

0: plus intéressant que stériliser qui fumait.
1: Très important, la castration. Les deux, hein, les deux, Isabelle.
2: Oh. Isabelle, pour le thème voilà, aujourd'hui, qu'avez-vous à dire à ceux qui ont peur des chiens?
0: Oui, voilà, voilà. Je reviens. Voilà. Écoutez-moi, et mon témoignage, c'est que moi, Mendem, on est avec Tuto à l'âge de 12 ans.
1: D'accord.
0: Au fait, oui. Mais je suis contente. Je suis tout le temps contente, Tuto. Je suis là tout le temps, Tuto, mais une fois. Et comme Ludovic fait dire, je tiens contre ma tante et mon bassin. Et je pense que c'est la tante de Ludovic aussi. Et là-bas, mon cousin, il fait là un tutu. Oui, oui. Mm-hmm. Là-bas, mon cousin fait un tutu, qui est bien content. Lui, il s'appelle Pécoche. Mm-hmm. Mais au fait, Pécoche était tellement jaloux. Alors, comme il costait contre mon cousin, il sautait, il mordait devant dans les bras. Mais bien mordait dans les bras. Ouais, bien mordait. Au fait, mon grand-mère, il prend moyen, mais moi, à l'hôpital, tout ça, condense pour faire
1: tétanos.
0: Mais moi, oui, bon, pas si. Mais je dis non. Qui fait, franchement, Priscilla, peut-être, je suis plutôt simple et bizarre, mais quand on a tout le monde, moi, sa douleur qui me vient dans les bras là, c'est tellement plaisir. Mm-hmm. Je ne pas connaître qui faire, mais c'est dans 10 ans, c'est un terrain extra plaisir. Je me guette tout là, je me dis non, pas battu. Mm-hmm. Quand on amène moi à l'hôpital, je me dis non, je ne pas piquer avec un docteur qui est avec moi, j'ai pas besoin de faire piquer, je me dis non, définitivement, le docteur est avec mon grand-mère, trois au piquer.
1: Il a déjà l'appel pour les chiens, c'est ça.
0: Pardon?
1: Ou tu as déjà ça l'appel de cette mission pour voilà. Vous occuper des chiens déjà, vous
0: non,
1: pensez?
0: Franchement, oui, franchement, je ne pas ni faire ça tout là du tout. Mm-hmm. Deuxième, mon démo gagné, je tiens 14 ans avec un toutou, mon voisine, ça s'appelle Yula. Liline, moi, je bon quand même dans mon lérin. Mm-hmm. Mais ça, quand je suis à l'hôpital, je suis bien, je tiens conscient, ben là, tu fais une petite tête en œuvre avec moi, mais après, je suis OK. Mm-hmm. Après, je gagne un autre modèle encore avec un tutu qui me fausseur ici, ça s'appelle la flume. La flume, qui est vraiment un bon gardien, mais un mauvais tutu. Mm-hmm. Voilà. Après, je gagne un modèle avec là, récemment, il y a 2 ans de cela, je gagne un modèle 2 fois dans la ronche avec tutu qui me fausseur même. Mais mon pas fait un qui était en le semaine. Mais ça m'a moussé à la cause de modèle, c'est une douleur bien bizarre, bien drôle. Qui ne m'ont pas connu, moi, de tout à mon manière préférée, mais moi, je suis contente. Je ne m'ont pas allé faire pitié à mon dog, je ne m'ont pas ni prendre paracétamol, je ne m'ont pas rien. Mais c'est un rapprochement encore plus avec les animaux, parce que je ne m'ont pas connu. Moi, je pensais même de chien si vous gagnez, peut-être avec humain, il y a fait plus dur qu'avec un animal. Mais mon métier, dans la peau là, ici là, oui. Et jamais mon cas c'est un animal du tout, même les flamands du tout, jamais mes rois, les chiens qui servent du tout, les parfaits ou même du tout. Enfin, mais... les chiens, dès comment veux-tu que oui. Les mots, moi, c'est parce qu'ils me défendent des petits tutus qui m'ont crié avec eux parce que je suis mort, ça va. Je ne vais pas me battre, mais mon crié, ils me défendent. Ils trouvent une chose.
1: Oui, et l'animal comprend aussi ça, crier voilà. Là, parce qu'il comment
0: dire, crier. Oui, après, je me dis, oui, hein, tout le monde, moi, autant, mon content, autant. Mais il me baisse la tête, il me dit, comme si je me disais, là, il fait dormir, je me savais de haut, là. Tellement il compte en moi. Tellement il compte en moi. Mais malgré ce petit mot de moi, mais me connaît, même dans le tutu qui me fait de manger, long chemin, je t'ai à mettre, je t'ai à mettre, quand me trouve, je t'ai à manger, me vous donner, et je t'extrais compte en moi. Mm-hmm. Moi, quand je me passais, me dis du monde bonjour, quand je me passais, il dit un ballon passé pour moi. Voilà.
2: Alors, ben, Isabelle, visiblement, très résistante.
1: Mais 4 fois. Disons... C'est sûr qu'il, bien sûr, hein, nous très émus. Et c'est sûr qu'il nous pas capable, tout le monde pas capable de cette même résistance-là. Ouais. Forcément, nous besoin de dire, ben, Dimoun qui gagne modé. Le premier réflexe, c'est
2: d'aller
1: l'hôpital
2: voir les médecins,
1: et
2: voilà.
1: Le médecin. Mais c'est sûr qu'il, c'est qui, ouais. C'est qui vous peut dire, qui est très puissant dans ce qu'il vous peut dire, c'est qui vous dépasse, ben finalement, c'est un pardon, hein. C'est ne pas tenir rigueur de sa blessure physique. Et oui. Ouais, plus qu'exemple pour un auditeur, me penser nous psychologues cliniciennes pour d'accord avec ça, hein. Ça c'est un amour inconditionnel
3: et c'est une résilience oui. Aussi parce qu'après avoir été mordu
1: 4 fois voilà et qui ou pas ne laisse tomber et c'est oui. La preuve Ashley aussi nous qu'a dit Ali que qui nous est Maurice madame et madame Michel mais
2: les dames de fer
1: voilà qui la preuve qui quoi que je trouve encore le moyen de continuer content, même si je t'ai gagné du mal. Voilà.
0: Donc, plus content, vous êtes en couple ici, là.
1: Voilà. Ben. C'est un amour vraiment inconditionnel.
0: Vous pas avoir être content du tout.
1: Oui, nous connaissons.

0: Ça
1: Ni
0: va la
1: ça.
0: responsabilité. Même si jamais, moi, pour regagner mon encore, même avec un tuto qui, pour moi, c'est du monde qui vient m'en faire la police pour lui, faire à l'étanager, moi, pour là, qui se défend jamais.
1: Nous pas souhaiter en tout cas
0: Jamais.
1: qu'il y aurait gagné Maudit
0: Ouais.
1: Isabelle. Hein, c'est vraiment nous souhait.
2: Mais
0: Mais la vérité, c'est ici, là.
2: juste une dernière question, Isabelle Manisien qui nous dit, quels autres comportements après, est-ce qu'ils êtes vous êtes
1: Ça va,
2: correct, ça
1: toi?
2: va? Vous êtes
0: Oui,
2: pas agressif là.
0: oui,
2: Ok.
0: mon bon camarade, mon bon pitou qui vient contre moi. Mais vous connaissez, Ashley, parfois, il réfléchit comme ça. Par exemple, nous prenons l'amour, un soeur, un frère, un mari, une femme, un copain, une copine. Nous avons nos camarades, mais nous comptons nos camarades. Mais nous pensons que ces animaux-là aussi, dit pareil. Mon corps, il pensait un peu plus fort aussi.
2: Ben Isabelle,
1: D'accord.
2: merci pour ce
1: Merci
2: témoignage
1: beaucoup.
2: et bonne
1: Merci
2: continuation.
1: Isabelle. Merci de votre témoignage. Bonne
2: Merci, au revoir.
1: journée.
2: Alors, justement, comment sortir de ce trauma? Eh bien, Manoupriya Apadou, qui est psychologue clinicienne, quand une gamme OD, qui s'y posait faire? Déjà, guitare médecin, oui, ça
1: Oui,
2: c'est pour
1: bien
2: la
1: sûr,
2: santé,
1: bien
2: mais
1: sûr.
2: psychologiquement.
1: Mais psychologiquement, comment une telle laisse une séquelle pour la plupart des personnes, parce qu'après ça, comment une telle développe une peur totale. Mais comment une telle dans ça Les
2: de
1: deux, oui.
2: témoignage là, c'est pas impossible pour dépasser sa
1: Pas
2: frayeur là.
1: irréversible.
2: Et un affaire qui est extrêmement important, qui m'ont envie de souligner aussi, tout comme les personnes, pas tout le monde qui paraît, les bons aussi qui ne pas généraliser les chiens, donc pas tous les chiens aussi qui sont pareils, pas veut dire si un in mode ou qui ne peut être mordu par tous les autres chiens qui existaient. Donc ça, parce que nous, on a tendance à faire sa généralisation
1: C'est
2: là.
1: vrai.
2: Donc si une fois nous sommes mordus, donc nous reste à l'écart et nous généraliser qui ne peut être mordu par tous les autres chiens. Mais c'est pas forcément
1: Oui.
2: de cette manière.
1: Et il est important, hein, parce que ben c'est comme dans la nature humaine, c'est pas parce qu'il y a une blessée qui vous pourrait blesser encore après par d'autres personnes. Donc. Mais c'est qu'Isabelle Indire, qui, quand celui-ci, et ça tend la perche pour la prochaine question, quand celui-ci a une game modèle, il peut appeler la police pour faire euthanasier, parce qu'il est vrai, Ashley, que d'après la loi, si. Ou Lucien,
2: Un maître
1: voilà,
2: maudit par
1: ou
2: celui-ci.
1: Wena, le droit légal pour faire pique-li entre guillemets, n'est-ce pas?
2: Oui, et aussi, comme Aline mentionnait aussi, il y a une raison derrière laquelle il fait Alishanan Maudley, comme Aline dit elle-même, parce qu'il criait avec les deux petits. Donc, c'était une façon aussi pour Lishana, comme a dit, elle défendre et ce man petit. Donc, souvent, des fois, nous trouvons qu'il fait man Lishan Maud, man propriété
1: Oui,
2: aussi.
1: oui, oui.
2: Donc, c'est. Par exemple, comme en Inde, c'est parce qu'ils se peuvent protéger eux-mêmes, se peuvent protéger eux-mêmes petits, ou même se peuvent protéger une ressource, c'est qu'ils ont là, par exemple, ce jeu, ce territoire, ou même cette nourriture.
1: Mais il est difficile après relationnellement, mais quoique Isabelle, c'est un phénomène, c'est sûr.
2: C'est sûr.
1: Et, mais il est difficile après de garder la bonne relation. Comment on fait pour.
2: Comment renouer les relations avec le
1: Voilà.
2: chien?
1: Là, c'est le temps,
2: Voilà.
1: c'est.
2: Oui,
1: Donc, c'est pareil comme avec les humains, de pardonner d'abord
2: ah,
1: et la
2: grande question.
1: d'accepter. Le pardon. Pardonner à son chien, Ashley, parce qu'il est une maudou. Vous pouvez comprendre là, c'est tout un programme, mais forcément, soit ça, soit vous pensez, et surtout, et parfois nous causons un petit bébé qui vit, le chien a longtemps été dans le couple seul, et l'enfant arrive, un bébé arrive, et le chien est souvent jaloux. Et c'est là qui, vous pensez, bien faites très attention à garder, disons, les mêmes habitudes pour qu'il n'y pas retrouve, il peut gagner le petit baba là.
2: Et aussi, moi, je dirais de comprendre vraiment la raison derrière qui fait l'Ishana Inmode, par exemple. Il communique beaucoup de choses à travers ça, par exemple, même une douleur, la maladie, la peur, parce que même cette manchette, c'est aussi cette. Vivre la peur quelquefois, comme on mentionnait précédemment, quand il peut protéger ce man ressource, ce territoire, ou même quand il y a un manque de socialisation ou d'éducation avec le chien. Donc c'est important de bien s'entendre.
1: Ça veut dire, au PDA, n'existe de ni manger, n'existe de ni de l'eau, papa jouer au lit, etc. Ben,
2: Donc
1: à un
2: la
1: moment,
2: familiarisation,
1: oui.
2: mieux.
1: Et.
2: Quelle est une stratégie par rapport à la santé mentale de la personne qui ne vit ça? Il y a un programme établi, on va dire, je ne sais pas moi,
1: Sur une
2: sur une
1: durée,
2: durée.
1: par exemple, où Tim cause nous, Antifi, sans rentrer dans trop les détails de la confidentialité, bien
2: Ouais.
1: sûr, mais l'ITP, et finalement, une récit une petite victoire, il a adopté un chiot. C'est quoi à
2: Effectivement,
1: dire
2: et
1: de
2: je pense que
1: plus?
2: sa maman nous écoute en ce
1: Ah, ben
2: moment, donc petit
1: super,
2: coucou à
1: bonjour madame,
2: elle.
1: et bonjour à la fille et
2: Donc,
1: au
2: elle a
1: chiot.
2: pu surpasser cette frayeur-là parce qu'elle avait vraiment peur des chiens.
1: Pour quelle raison?

0: Il y a eu
1: je pense que le chien avait les petits galoupes d'Ayali précédemment, okay. Donc ça ne développait tellement peu.
0: Quel âge, la fille?
1: Donc 7-8 ans.
0: Ah d'accord, oui. Ouais.
1: Mm-hmm. Donc éventuellement, avec les techniques que j'ai mentionnées, surtout ça progressivement là,
0: oui.
1: Donc l'inrécie familiarisée, côteline et pline, ça frayeur intense des chiens là, maintenant.
0: Et c'est ce pas un parent qui t'y l'est qui arrête de gagner sa frayeur, c'est lui-même qui t'y a envie?
1: C'est les deux actuellement.
0: Les deux, donc ouais. On comprend là, j'ai l'envie, parce que mes enfants ne pas oublier, je suis content animaux, mais si je paie, je suis bloqué, et là, sa expérience, avec ça, l'exemple qui nous gagne là, je trouve ça magnifique, génial. Hein, oui.
2: Donc la solution, quelque part, c'est commencer par adopter un chiot, peut-être.
0: Peut-être, oui.
2: Commencer par l'adoption.
0: Et me penser aussi, veiller à ce qu'il y en a pas tout du monde qui paie les animaux dans même dans mm-hmm. même la case, là ou pas pour capable. Il faut dire qu'il y en a un toujours qui est habitué et qui rassure ou mais tout cas caresse-lui. Me penser, mm-hmm. c'est ça, hein.
2: Et non. Voir des photos, voir des vidéos.
0: Voir des vidéos.
1: Progressivement.
2: Progressivement.
1: Ouais. Oui. Aussi, on a un camarade qui a un chien ou un chiot. Donc, avant même d'adopter un chez vous, donc de
0: faire l'expérience, voilà. Comment ça se passe. Et voilà, graduellement, mm-hmm. On retrouve, on laisse sa peur.
2: Entendre le son aussi, apparemment, ça peut aider. Entendre les grognements, hurlements, aboiements.
1: Ça,
2: et ça, pour que les gens puissent s'habituer, apparemment.
0: Oui, parce que
2: ça pourrait être une thérapie
0: parce,
2: aussi.
0: Hein. Nous pas dans même, nous pas fonctionne pareil. Mm-hmm. Nous causer autres grogner, mm-hmm. ça grognement là, si on PLI, ben forcément à force de l'entendre, nous plus détendu quoi.
2: Mm-hmm. Alors quel est le souci de ne pas, on va dire entre guillemets, soigner sa cynophobie. Quel est le risque dans le long terme, vous qui êtes psychologue clinicienne.
1: Donc d'abord, ça va rester toute une vie et comme on nous connaît, à Maurice, nous bien surrounded by. Tout autour de nous, il y a des chiens, donc c'est normal que ça va être remonté parce que même sur les bus stops, sur les rues, partout, nous trouvons un chien. Donc c'est super important de travailler sur soi-même et pour ne pas, comme si, repasser ça trop mal à nos enfants après.
0: Et comme on nous dit Ali avant l'émission dans Outils Vidéo,
2: et ne pas priver son,
0: bien sûr,
2: son enfant d'un chien.
0: Ou réaliser, ou tu es voilà. capable d'adopter, ou tu es capable de faire aux enfants, ou même adopter un petit toutou qui pourra porter beaucoup d'amour, mm-hmm. mais juste à cause de la peur là, ben, ça petit toutou là, qu'on peut attendre nous, et que ce petit disier qui peut attendre, n'est-ce pas, Ashley?
2: Ben oui.
0: Ou que vous pouvez attendre, Ashley. Et donc, oui, voilà, c'est important de dépasser ça. Ouais.
1: Définitivement.
2: Alors ben voilà, nous sommes déjà arrivés à la fin de l'émission. Hein, merci en tout cas de votre présence sur le plateau aujourd'hui. Je rappelle que vous êtes psychologue clinicienne. Peut-être merci. Un mot de la fin avant de terminer, justement pour redonner confiance à ceux qui ont perdu confiance aux chiens.
0: Voilà.
1: Ben la peur est là, ça nous protège, mais ça ne peut pas nous empêcher de vivre. Et c'est super important de dépasser ces peurs, ces traumatismes-là. Et de faire de belles adoptions comme on a mentionné au début parce que comme dans les témoignages qu'on a reçus on voit que c'est possible, c'est pas impossible de surpasser cela, donc voilà. C'est important.
2: Ben merci à vous,
0: merci
2: mademoiselle
0: beaucoup.
2: Manopriya Padoue, psychologue clinicienne. Merci Priscilla Moutien.
0: Plaisir, Ashley.
2: Et continuez à aimer nos amis, les
0: animaux.
2: Toujours. Voilà, nos amis des bêtes. Et on se retrouvera dans 2 semaines pour une autre édition,
0: voilà.
2: Et avec un autre thème aussi. Retrouvez également cette émission en podcast sur
0: très
2: le
0: important.
2: 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Vous retrouverez toutes les autres émissions aussi. Très bonne journée à tous. Merci à Aperna et merci à Arvin. À bientôt.
0: Au revoir.

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1: Très bonne journée à tous, il est 11h.
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4: La 11h à midi, bonjour, bonjour tout le monde. Et re-bonjour, parce que bon, il y a là, hein, c'était 8h. Ça veut dire que c'était après la formation, c'était 20 par la nuit, tu prends. 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

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Pas comme ça.

Enrico Macias, c'est maman. Et c'est un bon souvenir, là. Mon grand jour, j'avais dansé, là, j'ai dit, waouh, mais je ne m'en pas dansé. 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Travail faux, là, Jérôme. 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Bonne année, je peux causer la famille, qui participe à la radio quand matin. 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Mais du coup, hein, dans la, quand on est mal, là où toute famille, jeune famille, la famille, il y a Itaguet, maintenant grand, Itaguet, maintenant Gavin, ça, c'est ici, c'est là. Mais prends compte nos familles, parce que quand nous avons un problème, ça va être un moment là même qui nous besoin, une famille. Et quand nous perdons un membre de la famille, ça va être un moment là même, une famille, bien plus soudée encore. Pas quand on gagne l'amour, là où détaché. Non.

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1: Ah, la voilà. Et numéro de téléphone 52 51 72 69. Et courage, hein, tout le monde qui fait le travail, qui peut sortir du travail, qui peut préparer la case, qui peut occuper le monde qui est malade. Ça aussi un travail bien dur, hein. Eh bien, moral, bien bon, ça, quand on travaille, on travaille. Occupe un grand du monde, fait l'ouvrage, finit faire l'ouvrage, occupe un grand du monde, donne deux autres manger, hein. Parce qu'il a bien pensé, un grand du monde, là, quand nous venons dans l'âge, là, nous mettons les enfants, là. Hein, fait tout, je crois, fait tout. Tant que je suis capable d'être nous, ça coûte mieux que je donne un grand du monde, là. Si ça va faire un grand du monde, là, eh, je gagne la joie de vivre, hein. Quand nous connaissons, nous occupons nous. Eh, quand on peut faire les clamours, pas quand on parle, on peut faire des lots, on peut faire des petits services, et quoi. Ou fait que moi je pas attendre ou gagne pour cause bruite. Vous n'avez pas fait mal ça. 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Pas qu'à faire à cause d'un petit peu en plus. 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Et la petite dédicace, Lisby de la Toupe.

0: Du coucou pour les vidéos de la tour clinique. Il peut faire coucou à Moyo, des quartiers militaires, et les aides de paille. Je souhaite les aides de paille un bon rétablissement. Et aussi pour Mohamed et Daniela, et dans Rosemé Nagan de Tringbord, dans Liliane Selvon et tout mon camarade, de la part de Lisby de la tour clinique. 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Et puis faire un petit coucou, un bonjour pour mon camarade, il y a Cyril de Saint-Croix, et mon camarade Jean, hein, qui est dans Home à Quatre-Bonnes, de la part de Enrico. Ah, le petit coucou encore, bonjour mamie, un petit coucou hein, pour Mario, hein, Mario François, qui fête son anniversaire aujourd'hui, de la part de Saucer Man, et Jonathan, qui fête son anniversaire demain. Et toute la famille de Boucherville et la famille François de 16e mille. 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Pas de mettre de la part de qui ça veut dire de la part de Fatima. 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Et l'autre coucou encore, me demande de chanter l'anniversaire pour mon camarade Zoziane. Zoziane Fola. 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Nous souhaite un bon anniversaire demain sur l'anniversaire. 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Oh, Alain Barrier qui chante, hein, la chante l'anniversaire, là. Une chérie, elle avait mis Alain Dillon. Non, Alain Dillon, pas lui. C'est Alain Barrier qui chante l'anniversaire. 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Et puis en Angleterre. J'avais dit que Linda est sur la France, il a promené là-bas en Angleterre. Maman, profitez. Direction Caen-le-Vieux, la Floride. La Floride de Caen-le-Vieux. 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Allô, allô? Allô? Allô?
1: Allô?
0: Allô, oui, bonjour.
1: Bonjour.
0: Oui.
1: Comment ça va, maman?
0: Ça va bien, merci.
1: Moi aussi, comme tu as nous là, j'ai fait beau.
0: Ah, ça n'a pas que j'ai moi là?
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0: Maman, nous l'avons, la voix n'est fière nette. Il dégageait la grippe, allez, la grippe là.
1: Oui.
0: Ah oui, parce que nous, tout la voix changer. Tout la voix changer, même si nous gagnons ça là. 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
1: Oui, il y a une chose. Nous ne connaissons pas de nous soucier. 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
0: Oui. C'est moi, pour rapide, c'est moi. N'est pas qui numéro. N'est pas qui numéro venu, nous, la dame. Vous comprenez, nette.
1: Oui. Là, nous, nous demandons. Pour tous ceux qui ont fêté l'anniversaire.
0: Oui.
1: Et tous ceux qui ont fêté. Je ne veux pas me dire moi qui joue. 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Mais ça m'a l'âme, c'est moi.
0: Ah oui.
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0: Ah, merci beaucoup, Margaret.
1: Merci, Manu.
0: Allez, gros bisous.
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0: 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Bon, j'ai fait un bébé.
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0: 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Allez, merci. 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

0: Ça sont son motivé était allé là Enrico Macias et un coucou pour ma tante Nadège et nous j'ai dit bon rétablissement ma tante Nadège qui est toujours à l'hôpital et nous j'ai dit bon rétablissement hein, de la part de sa cousine et aussi sa cousine Dalida et de la part de Josiane. 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Allez, m'envoyer ce cadeau là partout là. Allez, tout le monde qui peut écouter radio là, et ce cadeau là pour vous.
1: Hier soir dans la cuisine, je préparais le dîner. Quand mon petit garçon est entré, il m'a tendu un morceau de papier griffonné. J'ai essuyé mes mains sur mon tablier, je l'ai lu, et voici ce qu'il disait.
2: Pour avoir fait mon lit toute la semaine, 3 francs. Pour avoir été aux commissions, 1 franc. Pour avoir surveillé le bébé pendant que toi tu allais aux commissions, 1 franc 25. Pour avoir descendu la corbeille à papier, 75 centimes. Pour avoir remonté la corbeille à papier, 1 franc et 10 centimes. Pour avoir arrosé les fleurs sur le balcon, 25 centimes. Total, 9 francs et 85 centimes.
1: Je l'ai regardé. Il se tortillait en mâchant son crayon. Et une foule de souvenirs sont revenus à ma mémoire. Alors j'ai pris son crayon, j'ai retourné la feuille, et voilà ce que j'ai écrit.

0: cadeau. Quand il a eu fini de lire, il avait un gros chagrin dans les yeux. Il a levé la tête et a dit
1: « Maman, je t'aime très beaucoup. »
0: Il a repris son papier, l'a retourné, et en grosses, grosses lettres,

droite au même rayon de soleil. Donc même qui m'ont fait virer maman. Donc je sens que maman là, bat de la main. 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

0: La manche du voisin, puis la case là, et puis trace là. 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Allô, allô? Bis volume radio, allô? Ah, bien, merci. De la part de qui?
1: Mamie, va te montrer la voix de la mamie.

0: Gérard.
1: Ah, Gérard, qui n'a rien à la grippe?
0: Mamie, la grippe, il grave. La mauvaise la grippe, ça,
1: On
0: mamie.
1: gagne lui aussi, gagne mauvais là, c'est qui bon là?
0: Mauvais, mauvais, ça qui est mauvais l'année.
1: Ah, on gagne sens, on gagne ce qui est bon là, ça m'a pas dit gagne ce qui est mauvais là. Pour moi, c'est la voix qui se changeait, mais là, on gagne moins correct là.
0: Donne-tu la grippe, ça, mamie. Donne-tu la grippe.
1: Oui, beaucoup de gens peuvent souffrir avec ça. Il y a Lisette, il y a Brigitte, tout le monde qui a envoyé un petit message, Brigitte des bambous. Tout le monde qui gagne ça bien, même là.
0: Mon gars, ça bien, mon gars, ça bien, mon gars, sur la pied et tout.
1: Hein? On gagne
0: Bon,
1: là,
0: mais
1: faut bien.
0: la bouche en mienne, la bouche en mienne.
1: Ça veut dire qu'on gagne une partie dans la mer, une partie de la terre là.
0: Oui,
1: Parce
0: mamie.
1: qu'on gagne là, faut gagner et tout.
0: Oui, mamie. Mamie.
1: Oui?
0: Une bien à la fin.
1: Ah, bien fait.
0: Attention, mamie.
1: Bien fait, bien fait.
0: Hein?
1: L'ascension est bien passée.
0: Ouais. Pour moi, non, pas bien passé, mamie.
1: Vous connaissez, mon mauvais souvenir.
0: Si j'ai un enfant, tu gagnes 9 ans les 15 jours.
1: Les 16 jours la même, oui. Ça m'a pas grave.
0: Il y a une qui doit y aller, puis une qui doit y aller, mamie. J'ai accepté.
1: Combien d'années qui vous passez, vous mangez cette date-là?
0: Ouais, j'ai 15 jours tout le temps, moi, j'ai mamie.
1: Parce qu'il y a une date qui, quand tu es là, hein, tu veux content qu'on coupe le gâteau, tu veux content qu'on fasse la porte, tu t'en as une petite photo de souvenir.
0: Exactement, mamie.
1: Oui. Et pour ça, nous faisons courage, hein. Mais c'est la vie, maintenant, c'est la vie.
0: Exactement, mamie. T'as
1: Et
0: bien d'y aller, bon moment.
1: tu radio là même, hein, nous montons un peu de morale, pour une petite chanson, nous petit dialogue qui nous fait le radio.
0: Exactement, mamie. Ça me dit courage, ça dit radio là.
1: Ah, là, les gars.
0: Oui,
1: Parce que moi
0: mamie.
1: ici, hein, quand on vient là, moi ici, parfois quand on la case, mais quand on rentre là, et nous tous à la zone, là, quand on est ici, quand on est dans home, et quand on
0: Oui.
1: rentre, moi, yo, incroyable.
0: Quand tu as des calmas.
1: Non, non, non, tu as le bébé du tombeau, grand-père, grand-mère.
0: Ah,
1: Mais là-bas.
0: calmas, c'est un joli homme là-bas. On connaît un joli homme de calmas.
1: Oui, calmas, à l'époque, je bien aller longtemps que tu fais une émission. Mais là, j'ai tout le monde qui écoute radio là. Si j'étais dans un petit groupe 3e âge aussi, dès que finir en contact avec moi, je me finis par une coordonnée, de t'envoyer un petit
0: Non, faut pas
1: message.
0: dire. Faut dire en français, ma vie.
1: Oui?
0: Faut pas dire ça coûte 3e âge, mon ami.
1: Non, ou bien rentrer, c'est moi. Si vous sentez où,
0: Non,
1: touchez la
0: non, non,
1: case.
0: on va gagner l'occasion. On va gagner l'occasion, maman.
1: C'est important hein, quand il y a un petit groupe, un petit camarade là.
0: Non, on va gagner 120 l'occasion, là, moi, maman.
1: Moi, je finis de mettre mon nom là. Papa,
0: Maman, il m'a fait un petit coucou pour Brigitte. Il y a un mauvais côté d'hier, quand j'ai fait un petit coucou pour Brigitte.
1: Oui.
0: Les bambous. Un petit coucou pour Nicole des bambous.
1: Oui.
0: Ton petit Paul des bambous. Gladys de Borclé.
1: Oui.
0: Lisette de Paille, un petit coucou pour lui.
1: Oui.
0: Marie-France de l'Allemagne, un petit coucou pour lui ici.
1: Ah là, Lila.
0: Sadio de Benares, Nico.
1: Miko, ça te bénirait. Depuis l'anniversaire de Maria, ça pas tant dit du
0: 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Mon camarade Ahmed, c'est Madame Daniela, un petit coucou pour vous.
1: Pas Ahmed. Mohamed.
0: Mohamed, c'est
1: Oui.
0: Madame Daniela.
1: Oui.
0: Avec Carlos, un petit coucou pour lui ici.
1: De Saint-Pierre.
0: De Saint-Pierre. Un petit coucou pour ça. Marie de Rousseau, la voix en roue.
1: Oui, pas bien du tout.
0: Il doit amuser, il a amusé bien ça, mamie.
1: Oui, mais tu l'as.
0: Il met maman. Un petit coucou pour moi. Marie de Messie Tombeau.
1: Ah, Lila.
0: Hein?
1: Allez.
0: La vie va passer, ça, mamie. Vous pouvez quoi, ou, mamie?
1: Oui, c'est moi, nous mangeons, c'est moi, nous faut.
0: Hein?
1: De la tête, mise à faux.
0: Mamie, moi, j'ai rien à faire. Après 10 bananes qui m'ont arrivé, moi.
1: Oh, ah, même bien, il y a l'eau.
0: Mon dieu, pour moi, qui met tous les gens, moi.
1: Oui.
0: Moi, j'ai rien à faire, mon dieu, qui n'a arrivé. Et dans mon arceau aussi, pour pas mettre mon casquette, mon tête à trempé, la fille a pris là.
1: Encore, j'y
0: Ça
1: arrive.
0: rattrape moi.
1: Et encore, j'y arrive pendant ces versets, puis il me sauve un peu. Là, il est direct.
0: Ah, yo papa, ou.
1: Où sauve?
0: Non, non, non, moi, n'a c'est bien, mamie. Moi, c'est bien pour nous, pas pour t'en.
1: Mais pas tenez, pas tenez. Tenez depuis la mode, c'est là.
0: Hein?
1: Moi, je tenez. Comment dire, il n'est plus la mode. Ça veut dire si il y a du monde qui a ses blancs, peut-être ni peut faire une noire. Mais non, moi, je garde d'origine même blanc. Même.
0: Bon, l'origine ni vini la mamie, que nous, on se doit tout ensemble.
1: Pour moi, des tons. Moi, blanc et noir. Black and white.
0: Blanc et noir, tous les deux ensemble.
1: Oui, tous les deux
0: Black
1: ensemble.
0: and white.
1: Black and white. Je m'attends ça là, je m'attends mal mettre couleur là, ça blanc là.

0: Ah là, ville rouge, là, c'est la ville jaune, tout.
1: Oui, mamie.
0: Ah là, il y a, merci beaucoup.
1: Mamie, attends, moi, sympathique, ben la famille la pionnière de Rosebois.
0: Ah oui.
1: Un grand joueur de football, c'est une petite tuine à aller. Après ça, moi, la famille Pauline, un petit coucou vous autres. Rosebois. Jérôme Baron, un petit coucou vous autres. Facile,
0: la Baron. On hommage à notre camarade Jérôme.
1: Ouais, maintenant, mes filles, ça, mamie.
0: Oui.
1: Mamie.
0: Oui.
1: Après, un petit dis pour moi, mamie.
0: Allez, arrête, on a terminé, mais on nous met une jolie chanté, là.
1: Maintenant, tu as dit qu'il dit ça. Eh bien, tu savais, le rouge est mort. Un mot de bidet, là.
0: Et longtemps, nous, pas dans ça.
1: Ah, mamie, yo. Dis-moi, écoute-moi, qu'à pas de causer à soi, moi.
0: Oui.
1: Ah, papa, connais. Ah, c'est bon, on bien passé hier. Bon, écoute, oui.
0: Allez, continue, écoute-moi, oui, écoute-moi oui, toujours. Si. Pardon
1: bon, non, oui. On vient manger de bon, mais oui, hein, oui.
0: Oui.
1: Oui.
0: Il est rentré, là.
1: Bon, mamie.
0: Allez, merci.
1: Allez, mamie. Bonne journée, mamie. Bonne rentrée de chez vous.
0: Allez, gros bisous, Gérard.
1: Bonne famille. Bye, bye, mamie.
0: Bye, bye. Allez, bye, bye. Et la nouvelle Gérard, il va quoi? Il a un petit coucou. Maman, un message depuis hier. Moi, je suis lié. Moi, j'ai un message. Moi, j'espère que vous n'avez pas écouté là-dessus, là. Pour Marianne. Marianne de Sainte-Croix. Un gros coucou pour Marianne de Sainte-Croix. Et... Bien, une dédicace pour Marianne de Sainte-Croix et puis pour mon époux Kesley. Et c'est de la part de Patricia. Patricia qui peut faire juste un gros coucou. Et dressé par tout la Patricia. Et moi, je peux juste la même petite radio là. Et voilà, et ça fait plaisir nous tant d'autres. Et là, un petit coucou. Un petit coucou pour direction Trivier. Hein, Anastasia. Et fait un coucou à tous sur la famille. Et ça fait plaisir. Hein? Mon réseau est encore. Je suis un petit groupe 3e âge. Un petit groupe que je vais faire. Et rentre en contact avec moi. Je suis capable d'envoyer un petit message le 52, 51, 72, 69. Parce que chaque deuxième vendredi, nous pouvons un endroit. Et nous sommes capables d'un home. Et nous sommes capables d'un petit programme que je vais faire. Un petit groupe qui est en 3e âge. Et là, moi, je vais débarquer avec mon équipe MBC. Et nous venons nous faire un petit 17 ans. Bien passé. Et mes amis, au revoir. Et t'as pas connu ce pas longtemps pour venir avec Clyde. Si arrivé, je parle là. Moi qui pour là, les l'ont remplacé. Ok? Allez, gros bisous. Bye bye.

0: C'est l'heure de votre journal de la mi-journée. Nous accueillons Studio Praneuve Bihari. Bonjour Praneuve.
1: Bonjour Nikita, bonjour à tous.
0: À la une de votre journal, le sommet de la SADC.
1: Qui s'est ouvert hier en Afrique du Sud, le Premier ministre y était pour discuter avec d'autres dirigeants des intérêts de l'Afrique australe. L'intégration régionale jugée essentielle pour la transformation économique, vous l'entendrez. Dans ce journal aussi, les plages accaparées à certains endroits par les propriétaires de logements en bord de mer. Mais où se trouve au juste la frontière entre le domaine public et les terrains privés? On vous explique. Les vitres de votre véhicule sont teintées pour des raisons médicales. Le gouvernement vient de l'avant avec une loi pour bien encadrer cela. Et puis la Russie menace le Royaume-Uni pour avoir fourni des drones à l'Ukraine. La sécurité alimentaire, le changement climatique et le développement économique. Voilà les défis communs des membres de la SADC. Au cœur des priorités hier à Durban, où se sont retrouvés les 16 chefs d'État et de gouvernement pour le 46e sommet de la communauté. Le docteur Navin Ramgoolam y était, ainsi que le ministre des Affaires étrangères, Hitesh Ramphol. Et le mot d'ordre dans le discours d'ouverture du président sud-africain Cyril Ramaphosa, à la tête de l'instance décisionnelle suprême de l'organisation cette année, l'intégration régionale.
2: We must turn our borders into bridges.
3: Nous devons transformer nos frontières en passerelles, nos ressources en industrie et notre population jeune en un puissant dividende démographique au bénéfice de tous les peuples d'Afrique australe. Nous devons aussi faire de cette solidarité, si forte au fil des années, une prospérité partagée. Ce sommet doit ainsi ouvrir une nouvelle ère d'intégration régionale, porteuse de dignité et d'opportunités dans le foyer de chaque citoyen d'Afrique australe.
1: Des propos recueillis par Abdel Bolaki. La session à huis clos s'est prolongée jusqu'à tard dans la soirée avant que Cyril Ramaphosa ne vienne prononcer son discours de clôture. Le président sud-africain a indiqué, selon RFI, avoir pu s'entretenir avec ses homologues de façon honnête et transparente sur le défi complexe que représente, selon ses mots, l'immigration. Plusieurs nations membres de la SADC, comme le Zimbabwe, le Mozambique, le Malawi ou encore la RDC, sont directement concernés puisque leurs citoyens ont été visés par la colère des manifestants sud-africains et ont été rapatriés en masse. Ce sommet était aussi l'occasion pour le Premier ministre mauricien de rencontrer d'autres dirigeants afin de discuter de questions d'intérêt commun et des priorités stratégiques pour la région. Nous y reviendrons dans nos prochaines éditions. À Maurice, près d'une semaine après l'arrestation d'un constable et d'un sergent de police dans une affaire de corruption présumée, deux autres policiers ont été arrêtés et placés en détention hier après leur interrogatoire under warning. Selon la FCC, l'ancien sergent Louis Clifford Moïse Michael Argendra et le sergent Vida Jiwon auraient monnayé leurs fonctions en 2024 pour obtenir une importante somme d'argent. On le rappelle, c'est une enquête sur une opération de perquisition menée en mars cette année-là au domicile d'un habitant de Vallée des Prêtres par une équipe de la Special Intelligence Cell, de la Special Supporting Unit. Les pas géométriques, voilà deux mots qu'on entend beaucoup depuis jeudi dernier quand le ministre des Terres, Shakil Mohamed, avait visité la plage de Pointe-Décenis pour faire le point sur l'accès aux plages parce que certaines personnes se permettent d'étendre la clôture de leur propriété pied dans l'eau jusqu'à ces espaces publics. S'ajoute à cela une publication d'une page très suivie sur Facebook sur l'acquisition d'un logement en bord de mer que le ministre avait faite en 2024. Publication à laquelle Shakil Mohamed a vite répondu pour amener certaines précisions. Les plages à Maurice, on le sait, sont accessibles à n'importe qui. Il n'existe donc pas de plage privée. Mais il y a bien des parcelles que l'État peut louer, se trouvant justement à Chibachou sur les pas géométriques.
4: En effet, pour bien comprendre la délimitation, il faut d'abord savoir que le droit mauricien distingue le rivage et les pas géométriques. Le rivage se situe entre la ligne de la mer à la marée basse, la low water mark, et celle à la marée haute, la high water mark. En effet, pour bien comprendre la délimitation, il faut d'abord savoir que le droit mauricien distingue le rivage et les pas géométriques. Le rivage se situe entre la ligne de la mer à la marée basse, la

0: La low water mark et celle à la marée haute, la high water mark. Le libre passage sur cet espace est protégé par la loi. Il est interdit de l'obstruer. Et de cette high water mark commencent les pas géométriques d'une largeur d'un peu plus de 81 mètres vers l'intérieur des terres, comme décrété depuis 1807. Elles font le tour de l'île pour un total de 2110 hectares, tous détenus par l'État. Personne d'autre ne peut en devenir propriétaire selon la loi éponyme. Mais cela n'exclut pas leur location, comme c'est déjà le cas pour les hôtels et certains projets immobiliers. Ces baux donnés par le gouvernement n'autorisent cependant en aucun cas la privatisation du rivage. Pas de cloison donc ou de barrière pour limiter l'accès. La même réglementation s'applique aux plages publiques qui comprennent la zone située entre la high water mark et une distance de 100 mètres à partir de la low water mark comme disposé dans la Beach Authority Act.
1: Les précisions d'Achi Bachou. Shakil Mohamed a annoncé hier à nos confrères de Top FM avoir lancé un registre d'accès aux plages. Un travail en cours après qu'il a constaté que plusieurs panneaux signalant ces accès à travers l'île ont été tout simplement enlevés. Le ministre des Terres a rappelé que les panneaux trompeurs installés par certains propriétaires le long du littoral faisant croire que le rivage et la plage sont des espaces privés sont illégaux. Quant à la liberté d'expression en ligne, le gouvernement rappelle aux internautes qu'elle s'accompagne de responsabilités alors que le ministère des TIC prépare des consultations sur la vérification de l'identité des usagers des réseaux sociaux. Il renvoie au Cyber Security and Cyber Crime Act qui sanctionne le cyberharcèlement ainsi que l'utilisation d'un faux profil pour causer préjudice. L'administrateur d'une page a également l'obligation de modérer un contenu indésirable lorsqu'il lui est signalé par une autorité d'enquête. Les sanctions peuvent atteindre 1 million de roupies d'amende et 20 ans de servitude pénale. Conduire avec des vitres teintées pour des raisons médicales, c'est ce que le ministère des Transports terrestres veut désormais encadrer. Nouvelles règles en préparation, le pare-brise et les vitres avant devront laisser passer au moins 75% de lumière avec une marge de tolérance de 5%. Les autorités veulent aussi fixer la liste des maladies concernées, exiger l'avis d'un médecin spécialiste et mettre en place un système de vérification des documents. Le ministre Osman Mahomed le confirme, le texte est actuellement en préparation.
2: Par derrière, il y a beaucoup d'auto, vous trouvez le chemin, cette vie, même d'origine, cette vie teintée. Mais par devant, sur les côtés, devant, des côtés, gauche et droite, ça n'a pas besoin tout le temps transparent, d'après les provisions de la loi, hein. Mais il y a du monde qui est dans une condition médicale, ça domaine n'a pas été réglementé du tout. Mais nous travaillons un document sur une base qui est pratiquée dans ce pays, et nous donnons des guidelines, à long last, comment nous dire, pour qu'un secrétaire ministre de l'Intransport soit capable de dire si oui ou non la personne est éligible pour ce vie devant teintée.
1: Osman Mahomed au micro de Rajmila Sitamoni. Dans un peu moins d'un mois, les 10 et 11 septembre prochains, Darren Tang, le directeur général de la WIPO, l'Organisation mondiale de la propriété intellectuelle, sera à Maurice. La WIPO souhaite renforcer sa coopération avec notre pays et c'est donc une visite qui permettra d'aborder plusieurs dossiers liés à la propriété intellectuelle et à la promotion de l'innovation. Selon Rajan Narsingan, le junior minister au ministère des Affaires étrangères, les discussions porteront notamment sur les licences d'importation parallèles et les brevets. Plusieurs sessions de travail sont prévues avec différents ministères.
3: Donc, nous interdit avec beaucoup de précautions, c'est bien interdit, pour qu'on puisse baisser le prix, mais bien aussi assurer la qualité. Mais pas juste le parallèle importation, parallèle licensing. On a plusieurs manières qui nous disent amende nos législations. Donc, ils prennent l'occasion, nous gagnent pour parler, une discussion avec le directeur général là. Et nous faisons une requête aussi, et ils peuvent avoir les autres experts qui vous viennent nourrir bientôt pour aider nous pour développer une stratégie.
1: Rajan Narsingan au micro de Rajmila Sitamoni. La Russie a accusé le Royaume-Uni d'avoir délibérément choisi d'aggraver la crise ukrainienne après la confirmation que des drones de fabrication britannique avaient été utilisés lors de frappes contre des cibles sur le territoire russe. L'ambassade de Russie au Royaume-Uni accuse Londres de se rendre complice et co-auteur de crimes sanglants et d'attaques terroristes. Les actions de Londres auront inévitablement des conséquences dont elle devra répondre, a-t-elle ajouté, précisant que plus son implication dans le conflit serait profonde, plus le prix à payer serait élevé. Et en réponse, un porte-parole du ministère de la Défense britannique a déclaré à la BBC que le Royaume-Uni se tenait côte à côte avec l'Ukraine. La Russie ne doit avoir aucun doute quant à la détermination de ce gouvernement à s'opposer à l'agression russe, tant en Ukraine qu'à l'encontre du Royaume-Uni et de nos alliés. C'est ce qu'a affirmé le porte-parole dans un communiqué. 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
2: Bonjour à tous, Maurice s'apprête à vivre une première historique. La FIFA organisera du 22 au 31 octobre en Azerbaïdjan la première Coupe du Monde U15 réservée cette année aux garçons. Toutes les associations membres de la FIFA peuvent y participer. Ainsi, les jeunes de Doha seront de la partie. Une première détection a déjà été effectuée sous la direction de Rui Pedro et Mavin Josselin. Et la préparation se poursuit en vue de cette échéance internationale. Place à présent au sport de combat. Les championnats du monde de Savate Asso se dérouleront du 9 au 12 septembre en France. 6 Mauriciens feront le déplacement. Parmi eux, Grégory Thomasou, vice-champion du monde junior en combat l'an dernier, évoluera cette fois chez les élites en Asso. À Bambou, il peaufine sa préparation avec l'objectif de décrocher une nouvelle médaille, voire le titre mondial.
3: Mentalement, je me parie, quand je me parie, mais je m'en coupe, m'entraîne jusqu'à championnat du monde. Si on fait un défaut, moi, je me sentais la même. Et pas seulement avec mon coéquipier, bien sûr.
2: De son côté, l'entraîneur national Kösley Vissanjou se montre également confiant après plusieurs semaines de travail intensif.
4: Chaque boxeur qui peut aller, qui a un esprit qui peut remporter une médaille au sein de la finale sociale est là. Mais je pense avec l'expérience, nous prenons une meilleure performance 2024.
2: Pour rappel, les championnats du monde de Savate Asso auront lieu en France du 9 au 12 septembre prochain. Et lors de la précédente édition en 2024, la team Maurice avait récolté 4 médailles, dont une en argent et 3 en bronze. On reste dans le sport mauricien avec la première édition de Maurice Ride Run, prévue les 10 et 11 octobre. Une compétition qui réunira le trail et le cyclisme. Le trail aura lieu le 10 octobre avec des distances de 5, 12 et 20 km, tandis que les cyclistes seront en action le lendemain sur 69 ou 89 km. Tous les départs et arrivées sont prévus à Spark Cascavel. Les parcours cyclistes proposeront notamment 1000 ou 1200 mètres de dénivelé positif. Les parcours passeront par Plaine Champagne, puis l'arrivée à Cascavel. Les inscriptions sont actuellement ouvertes, comme nous le dit l'organisateur Sébastien Médan.
5: Préparez-vous à vivre un double événement exceptionnel au départ et à l'arrivée du Spark à Cascavel. Le 10 octobre, place au Beach Trail. Que vous soyez débutant ou confirmé, il y en aura pour tous les niveaux, avec des formats de 5, 10, 20 km et même à 20 km par équipe de 4 personnes. Le dimanche 11 octobre, les passionnés de vélo auront rendez-vous pour deux super cycles sportives de 69 et 89 km. Au programme, l'ascension des montées mythiques de l'île Maurice, Chamarelle et Plaine Champagne.
2: Football international à présent, Liga, la première journée du championnat espagnol s'est poursuivie hier soir avec le Deportivo La Coruña et Elche qui se sont quittés sur un nul d'un but partout. Et la suite de cette première journée se poursuivra demain soir avec notamment l'entrée en lice de l'Atlético de Madrid face au promu Malaga. Et on termine avec une actualité qui agite les secousses, les coulisses du football mondial. Kevin Lamour, directeur des opérations de la FIFA, a quitté ses fonctions hier. Son départ intervient après ses critiques publiques contre le projet porté par le président Gianni Infantino visant à ouvrir une partie des activités liées à la Coupe du Monde à des investisseurs privés. La FIFA a confirmé la fin de sa relation professionnelle avec Lamour sans donner davantage de précisions sur les circonstances. Nouvelle qui nous amène à la fin de ce journal des sports. Merci de l'avoir suivi. La suite, c'est avec la Nikita.
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À midi passé de 14 minutes, Jove donne la lecture des avis d'obsèques. On nous prie d'annoncer le décès de monsieur Louis Arnold Jupin. Aussi connu sous le nom de

le décès de Madame Mary Joyce Sévère. Le décès de Madame Mary Joyce Sévère. Nicoly Mallet, aussi connue sous le nom de Joyce, ex-enseignante de pré-primaire, âgée de 65 ans. Le convoi sortira de son domicile au P numéro 50 à la Tour Kénic, Pointe aux Sables, aujourd'hui à 14h, pour se rendre dans l'église Saint-Mathieu à la Tour Kénic et de là à l'incinérateur de chez Belle. Le décès de Monsieur Louis Marlin Joseph Sévré. Le décès de Monsieur Louis Marlin Joseph Sévré, aussi connu sous le nom de Marlin, âgé de 71 ans. Le convoi sortira de son domicile à la rue Maisonnette à Rivière des Anguilles, aujourd'hui à 14h30, pour se rendre dans l'église Sacré-Cœur à Rivière des Anguilles et de là au cimetière de Souillac. Le décès de Madame Mariaï Goinden. Le décès de Madame Mariaï Goinden, née à Mogum, aussi connue sous le nom de Devegui, âgée de 63 ans. Le convoi sortira de son domicile au B numéro 77, avenue La Source à Quatre Bornes, aujourd'hui à 16h, pour se rendre au cimetière de Trois-Mamelles. Le décès de Monsieur Louis-Mario Jovan. Le décès de Monsieur Louis-Mario Jovan, aussi connu sous le nom de Mario, âgé de 61 ans. Le convoi sortira de son domicile à la rue Simonette à Canotte, demain mercredi à 10h30, pour se rendre en l'église Sainte-Cœur de Marie à Petite-Rivière et de là au cimetière de Saint-Georges, Petite-Rivière. Et on nous prie d'annoncer le décès de Monsieur Ernest Donald Razé. Le décès de Monsieur Ernest Donald Razé, aussi connu sous le nom de Donald, habitant au numéro 194 à 15 Canton, à Vacquois, âgé de 92 ans. Le convoi sortira de la chapelle ardente d'Elienson à la route royale Beaubassin demain mercredi à 11h15 pour se rendre dans l'église Saint-Paul à la caverne Vacquois et de là à l'incinérateur de Solferino. À toutes ces familles endeuillées, la MBC présente ses plus vives sympathies.

C'est parti avec les nouvelles du temps pour vous sur RM1 ainsi qu'AM1. Et on démarre avec la situation générale pour Maurice. Des alizés humides et légèrement perturbés émanant de l'assez fort anticyclone influencent le temps local par moment. Et les prévisions pour les prochaines 24 heures, des périodes nuageuses cet après-midi, avec des pluies intermittentes, surtout sur la moitié est de l'île et sur le plateau central. La température maximale sera entre 21 et 24 degrés sur les terrains élevés et entre 26 et 28 degrés dans les régions côtières. Ces pluies persisteront durant la nuit ainsi que demain matin et pourraient être temporairement d'intensité modérée. Et des poches de brouillard sont aussi prévues dans certains endroits. La température minimale sera entre 16 et 18 degrés sur le plateau central et entre 20 et 22 degrés dans les régions côtières. Le vent soufflera du secteur S à environ 25 km par heure avec des rafales de l'ordre de 50 km par heure aux endroits exposés. La mer forte au-delà des récifs avec des houles du secteur sud de l'ordre de 3 mètres. Et attention, les sorties en haute mer sont déconseillées. Les marées hautes cet après-midi 15h28 et demain matin 4h24. Les marées basses ce soir 22h50 et demain matin à 8h53. Le coucher de soleil prévu à 17h57. Quant au lever du soleil demain matin sur l'île Maurice, ça va être à 6h29. Les nouvelles du temps pour Rodrigue. La situation générale, des nuages dans les alizés de l'assez fort anticyclone influencent le temps local par moment. Et les prévisions pour les prochaines 24 heures, il y aura des périodes nuageuses dans l'après-midi avec des ondées par moment et une maximale qui sera entre 25 et 27 degrés. Le ciel restera mi-couvert à parfois nuageux durant la nuit avec des ondées occasionnelles et il fera essentiellement beau demain matin avec une minimale qui sera entre 18 et 21 degrés. Le vent du secteur S de 25 à 35 km par heure, avec des rafales de l'ordre de 60 km par heure. La mer forte au-delà des récifs, avec des houles du secteur sud de l'ordre de 3 mètres. Et les sauties en haute mer, de même que dans les lagons de l'Est et du Sud, sont déconseillées. A noter que l'état des lagons s'améliorera graduellement.

graduellement durant la nuit. La pluviométrie durant les dernières 24 heures, Poix-de-Canon à 0,5 mm, Plaine Corail 1,7 mm et Pâte à Théophile à 0,0 mm. Les marées hautes cet après-midi 15h37 et demain matin 3h52. Et les marées basses ce soir 21h59 et demain matin à 9h47. Le coucher de soleil prévu à 17h35, quant au lever du soleil demain sur l'île Rodrigue, ça va être à 6h06. Bilta PCA pour Rodrigue, les temps l'eau la mer, Pouprocène 24h. Banias qui pèse qui les dents alisées anticyclone pour occasion un des tilaplis des temps en temps. Et divan pour souffler depuis l'Est Sud-Est 25 à 35 km par heure avec une rafale de l'eau de 60 km par heure. Lagon Leno et l'Ouest la mer praticable en déobrisant la mer. Lagon l'Est et l'Est la mer pas praticable. Et pour une abane la houle, de l'eau de 3 mètres en déo brisant. Attention, man sortie en déo brisant et coussi dans lagon Les Éclécides, zut déconseillé. Parce qu'il est à la mer de ban lagon Les Éclécides pour améliorer graduellement à soir. Ban marée haute, zodi l'après-midi 3h37 et dimekra matin 3h52. Ban marée basse, zodi à soir 9h59 et dimekra matin 9h47. Et on termine avec les nouvelles pour Saint-Brandon, la situation générale. Des nuages dans les alizés de l'assez fort anticyclone influencent le temps local. Et les prévisions pour les prochaines 24 heures, il y aura des périodes nuageuses dans l'après-midi avec des averses par moment qui persisteront durant la nuit ainsi que demain matin, accompagnées d'une maximale qui sera d'environ 28 degrés et une minimale d'environ 23 degrés. Le vent d'est sud-est à environ 30 km par heure et la mer forte avec des houles du sud de l'ordre de 3 mètres. Et les sorties en mer sont déconseillées. Les marées hautes cet après-midi 15h44 et demain matin à 4h13. Les marées basses ce soir 22h23 et demain matin à 8h49. Le coucher de soleil prévu à 17h53. Quant au lever du soleil demain matin sur Saint-Brandon, ça va être à 6h17. Et voilà, chers auditeurs, c'était les nouvelles du temps pour vous sur RM1 ainsi qu'AM1.

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Et c'est votre radio préférée qui se peut écouter en ce moment, c'est AM1. Welcome, bienvenue, la boîte à souvenirs, c'est avec Jonathan Agatin jusqu'à 14h. On remercie la Nikita pour les annonces en direct sur RM1 et AM1. Et c'est un plaisir de vous retrouver cet après-midi, malgré qu'il n'agouisse pas trop bon en ce moment. trop glacé, trop crié. Hein. Oui, et merci de m'écouter AM1, c'est votre radio qui fait votre plaisir ici du côté de l'île Maurice. Et nous saluons tout, îles de proximité qui écoute nous en ce moment, que ce soit l'île sœur, l'île de la Réunion, voilà. Oui, l'île de la Réunion qu'on salue, qui n'est pas trop loin. Nous saluer également l'île Rodrigue qui est un petit peu plus loin. Et gros bisous à toutes ces îles qui nous écoutent. Et sans oublier, nous saluer bien sûr la diaspora qui nous écoute peut-être du côté de Maldives, parce qu'il y a pas mal de Mauriciens qui travaillent, hein, surtout dans le milieu hôtelier du côté des Maldives. On vous salue bien bas. Merci d'écouter AM1. Allez, on y va avec Harmonia Band cet après-midi. Tika Pav trouve l'un mot incroyable, ça, écoute ça. Incroyable mais vrai.

Restez toujours avec nous sur les ondes de AM1, les amis, voilà les plus belles chansons, ça se passe ici, c'était Arras, notre cher Alain Permal, pardon, avec Mauvais Renseignement. La suite, mesdames, mesdemoiselles et messieurs, c'est avec Mike Brandt, celui qui nous a quittés un peu trop jeune pour partir, trop jeune.

0: C'était une machine à tube, notre cher Jocelyn Perrot. C'était le titre en beauté ici sur les ondes de AM1. C'est toujours Jonathan Agatin avec vous. Et me rappelle que Jocelyn Perrot, malheureusement, l'a quitté nous il y a environ 25 ans de cela, laissant derrière lui une magnifique épouse et aussi deux merveilleux enfants qui nous saluaient, bien sûr. Et on y va avec Stevie Wonder pour la suite ici sur les ondes de AM1. Ça s'appelle Rocket Love dans quelques secondes.
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Et oui, c'était une jolie programmation musicale pour faire tout banal listeners plaisir ici, les autres radios AM1. Et c'était Alain Domingue avec Sega Sonné. Bienvenue à vous. Voici Phil Barnet pour la suite avec Si on essayait à 13h40.

13h57 ici sur AME. Les amis, le temps ça passe à pas de géant. Bientôt 14h, on termine cette émission La Boîte à Souvenirs avec Nathalie Cardone. Hasta siempre. Quelle magnifique reprise. Et à la base, c'est une chanson de Carlos Puebla. Allez, gros bisous à toutes et à tous. Et le Salon de Clyde. Oui, juste après le top de l'heure de 14h.

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2: Les amis, bon après-midi à Zot, il est 14h, donc ça c'est, là il fait une chaleur, là on comprend plus rien. Et bon, voilà, il y a des trucs qui se passent en Europe, très à la canicule. Et ici aussi, là on crève du chaud, donc je sais pas, il doit y avoir un truc dans l'air, là. Il fait très chaud. Voilà, on a l'impression qu'on est en été, mais par contre il faisait froid hier soir, non ? Donc, pas qu'on est qui peut arriver. Bon, j'ai une petite grippe, les amis, sorry. Hein. Hi, go, people!

0: Allez, on tient à remercier aussi, parce que sans vous, la radio n'existerait pas, les amis. C'est vrai, les auditeurs, très importants, parce que vous écoutez notre radio depuis très très longtemps, les amis. Ça, félicitations. Thank you so much, people listening to our radio. Alors, on va démarrer avec un truc sympathique, les amis.
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0: Here we go, people. This is Alan Jackson for you, bro.

What a lovely song. Yeah, Jackson. Come on, sing, my friend. Remember when. His name is Alan Jackson, Remember When. Alors ça, c'est une très belle chanson. On va enchaîner tout de suite avec Alison Krauss et son groupe, Either, how we call that, Union Station. Here we go.

0: Yeehaw!
1: That's pretty good. We'd like to thank Mr. Alan Jackson for this lovely song. Il est 14h40, les amis, en tout cas, où que vous soyez, ici ou ailleurs, les amis, on vous souhaite la bienvenue sur notre radio, notre chaîne. This is Smokey for you.

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2: En tout cas, je remercie tous les gens qui ont contribué pour mon saloon. 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
2: Thank you very much, ladies and gentlemen. Thank you very much, ladies and gentlemen, to listen to our radio. 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

0: Elle s'appelle Brenda Lee, les amis, 81 ans, hein, ça fait, elle était très populaire dans les années 60. On va poursuivre avec Chris Rea, Shamrock Diaries, people, here we go.
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0: va continuer comme d'habitude, comme chaque après-midi, du lundi au vendredi, dans le Afternoon Ride avec Elvis. 16h, 18h, pour vous accompagner, on baisse les vitres, on respire l'air frais, on se détend, on écoute de la musique sur votre radio préférée, RM1. Et bien sûr, on va se retrouver demain, 14h, 16h, pour Track and Tales. En attendant, eh bien, je vous dis...
1: Ciao, ciao!
0: Allez, ciao, ciao, chers amis auditeurs. Bah oui, Elvis est là. Allez, on termine en beauté avec Madonna, extrait de son album Celebration. Voici Open Your Heart.

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1: Bienvenue sur Aramant 16h. Comment allez-vous les amis? Ça se passe bien votre fin de journée? J'espère que vous avez passé quand même une belle journée, que ce soit au travail ou encore à la maison, ou encore là sur les routes où il y a pas mal qui circulent et qui écoutent la radio. Ça c'est une très très bonne chose. De la bonne musique, vous le savez, chaque après-midi, dans votre Afternoon Ride. Alors Afternoon Ride, notre playlist est complète. Alors nous avons de la musique des années 80, par exemple. Voilà. Il y aura du Kim Wilde qui arrive dans un instant avec Cambodja. Et il n'y a pas que des années 80. On a aussi des années 90, par exemple, Axel Red. 80, 90 et même 2000 aussi. Ouais, il y a Coldplay aussi qu'on a calé pour vous. Et des nouveautés. 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

0: Vraiment.
1: Carry You Home, ça c'est notre mission chaque après-midi, les amis, avec Alex Warren à l'instant. Comme annoncé, voici Kim White, Axel Red et Coldplay. Bienvenue sur RM1.

l'instant, Clark Church sur votre radio. Nous sommes aujourd'hui le 18 août. Alors si vous vous prénommez Hélène, ben voilà, bonne fête à vous, Hélène. Ou encore Elena, Laetitia, Léna. Il y a encore la fête de Marlène aujourd'hui, de Mylène aussi, de Lily. Ben voilà, tous ces prénoms, ben bonne fête à vous, évidemment. Couleur locale également, nouveauté pour vous, s'appelle Lock and Key, c'est signé Mary Jane Gaspard. Et juste après, pour patienter jusqu'au prochain point info de 16h30, il y a également Ed Sheeran et Julien Doré qui arrivent. Bonne route, bonne rentrée, merci d'écouter votre Afternoon Ride jusqu'à 18h chaque après-midi avec Aldis Kennel. Je suis heureux d'être avec vous, croyez-moi.

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2: Bon après-midi, merci d'écouter RM1, il est 16h30.

0: L'actualité de ce mardi, Lévina Sophie, bon après-midi.
1: Bon après-midi Elvis, bon après-midi à tous.
0: Les titres.
1: Sommet de la SADC à Durban, technologie et IA, Maurice affiche ses ambitions régionales avec un projet de Carrier Neutral Green Data Center. Le sommet s'est achevé où la question migratoire a dominé les débats. Affaire des 156 kilos de cannabis saisis à La Réunion, l'enquêteur de la brigade antidrogue fait état d'une affaire complexe en cours de bambou. À l'étranger, la Syrie condamne à mort Wassim al-Assad, cousin du président déchu. Et au Moyen-Orient, les États-Unis accusent Israël de frappe en Syrie. Merci de nous rejoindre pour cette édition. Je vous le disais au sommaire, le gouvernement mauricien envisage la mise sur pied d'un Carrier Neutral Green Data Center, annonce du Premier ministre le Dr Navin Ramgoolam hier à Durban lors du sommet de la SADC. Ce centre de données pourrait desservir l'ensemble de la région. Le chef du gouvernement s'est également attardé sur les différentes initiatives de Maurice en matière d'intelligence artificielle qui, selon lui, pourrait grandement profiter à l'Afrique. Écoutez un extrait de son intervention.
2: And I'm pleased to inform you that Mauritius is willing to set up a career neutral green data center. 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We envisage a digital embassy village, where African nations can have their own protected sovereign digital environments, physically and technologically separated, yet benefiting from the common world-class infrastructure. That is the legacy we want to bequeath to future generations.
1: Le sommet de la SADC, qui regroupe 16 pays, s'est achevé hier soir. 15 pays membres étaient présents. Les Comores, elles, étaient absentes en raison d'un retard dans le paiement de leurs cotisations. La session à huis clos s'est prolongée jusque tard dans la soirée avant que le président sud-africain, Cyril Ramaphosa, également président en exercice de la SADC, ne prononce son discours de clôture. Impossible pour lui de ne pas évoquer la question migratoire. Son pays a été secoué en juin dernier par des manifestations visant

0: sont les immigrés en situation irrégulière. Le point avec Achille Bachou.
1: Plusieurs pays membres de la SADC sont directement touchés par ce sujet. Le Zimbabwe, le Mozambique, le Malawi et la République démocratique du Congo. Leurs ressortissants ont notamment été pris pour cible par des manifestants sud-africains hostiles à l'immigration avant d'être renvoyés massivement vers leur pays d'origine. Cyril Ramaphosa a exprimé ses regrets face à cette situation. Il a également remercié les pays concernés pour leur compréhension. Ces tensions étaient aussi visibles en marche du sommet. Le collectif March and March, connu pour ses mobilisations contre l'immigration clandestine, avait organisé un rassemblement le 17 août, le jour même de la clôture des travaux. Dans son communiqué final, la SADC a réaffirmé son soutien à la République démocratique du Congo dans ses efforts pour rétablir la paix et la sécurité. L'organisation a également appelé les acteurs politiques malgaches à préserver la stabilité du pays. Cyril Ramaphosa a par ailleurs insisté sur la nécessité de développer les infrastructures régionales, notamment les corridors destinés à faciliter les échanges commerciaux entre les États membres. Autre avancée annoncée lors de ce sommet, le projet de visa touristique commun au pays de la SADC. L'accord a été approuvé, il doit désormais être signé par l'ensemble des États membres.
0: Dans le cahier judiciaire, les débats entourant la nouvelle demande de remise en liberté sous caution de Mam Ravatomang se sont poursuivis devant la Bail and Remand Court ce mardi. L'enquêteur principal de la Financial Crimes Commission a été contre-interrogé par Maître Kushal Lobin, avocat de Mam Ravatomang. La Financial Crimes Commission s'oppose toujours à sa remise en liberté sous caution. La FCC invoque notamment des risques de fuite, d'interférence avec des témoins et de manipulation de preuves. L'enquêteur a détaillé les 5 volets de l'enquête visant l'homme d'affaires malgache. Il concerne la vente de 5 Boeing 777 destinés à l'Iran, l'exportation de litchi, l'importation de blé et la construction d'une autoroute à Antananarivo. Arrêté le 24 octobre dernier, Mam Ravatomang fait face à 2 accusations provisoires de blanchiment d'argent et à une accusation provisoire d'entente délictueuse. Une affaire complexe, mais Ravindra Chimaji collabore pleinement avec les enquêteurs. C'est ce qu'a déclaré l'enquêteur principal de l'Anti-Drug and Smuggling Unit de Rosy-Lancourt ce matin, alors que le suspect a une nouvelle fois comparu devant la justice à Bambou. Le policier répondait aux questions de maître Nabil Kofid, l'avocat de Ravindra Chimaji, qui avait été arrêté dans le cadre de la saisie de 156 kilos de cannabis estimé à 234 millions de roupies à l'île de La Réunion. La police a maintenu son objection à sa remise en liberté sous caution. Il a ainsi été reconduit en cellule policière jusqu'au 25 août. Cet habitant de La Golette fait face à une accusation provisoire de complot en vue d'importer du cannabis à Maurice. Également en détention dans cette affaire, Gulshan Govin, époux de Véronique Le Govin et Daniel José Auguste, ce dernier est soupçonné d'avoir dissimulé un 4x4 dans le cadre de ce trafic. Autre comparution en cours cet après-midi, le sergent Jiwan et le sergent Orjendra, qui a pris sa retraite de la police, ont été reconduits en cellule, anciennement affectés à la cellule d'intelligence de la SSU qui a été démantelée. Ils ont été inculpés provisoirement sous une accusation de public official using position for gratification. Leur arrestation fait suite à une perquisition controversée au domicile d'un habitant de Vallée des Prêtres le 30 mars 2024. Des anomalies ont été relevées lors de cette opération alors qu'une importante somme d'argent aurait disparu selon l'habitant de Vallée des Prêtres qui a saisi la FCC. Rappelons que plusieurs ex-membres de l'ancienne Special Cell de la SSU ont été arrêtés dans cette affaire ainsi que son ancien responsable, l'ASP Siou. 4 décès ont été enregistrés en 24 heures dans des accidents de la route. Dans la soirée de lundi, un piéton de 65 ans a été mortellement fauché par la voiture d'un conducteur de 29 ans. Le drame a eu lieu à Bel Air. Et aux petites heures du matin, un individu qui n'a pour l'instant pas encore été identifié a été mortellement renversé à Rivière-Noire. À l'hôpital Victoria Condos, un homme de 82 ans est décédé hier alors qu'il était hospitalisé depuis une semaine à la suite d'un accident de la route à Phoenix. Il avait été percuté par la voiture d'un homme de 26 ans. Un habitant de La Rosa, âgé de 60 ans, est également décédé hier après avoir été renversé par une fourgonnette à Gros Billot. Une nouvelle voie pour porter les relations entre Maurice et l'Afrique du Sud vers de nouveaux sommets. Le nouveau haut-commissaire de la République d'Afrique du Sud à Maurice, Heinrich Giovanni April, a officiellement pris ses fonctions après avoir pris

0: présenté ses lettres de créance au président de la République, Darren Biagokul, ce matin. Accompagné de son épouse, il s'est entretenu avec le chef de l'État avant de signer le livre des visiteurs à l'issue de la rencontre. Enrich Giovanni April au micro de Priyanka Uri.
1: We have a long-standing relationship with the peoples of Mauritius, and we have come here to come and reaffirm the bilateral agreements that we have got, building on it and continue to strengthen the bilateral relations that we have. Over years, the South African government and the government of Mauritius have had cordial relations, supporting one another in various industries, both economically, socially, and so forth. We have here come to continue on that specific commitment.
0: Le ministère des Technologies et de l'Information et de la Communication rappelle les responsabilités liées à l'utilisation des réseaux sociaux ainsi que les sanctions prévues par la Cyber Security and Cybercrime Act 2021 contre certains contenus illégaux. Le ministère appelle les internautes à vérifier les informations avant de les partager et les administrateurs de pages et de groupes à assurer une modération responsable. Il rappelle que les réseaux sociaux sont des espaces de communication, de débat et d'échange d'idées où la liberté d'expression doit toutefois s'exercer dans le respect de la loi. Cette liberté ne doit pas servir à diffamer, menacer, tromper, inciter à la haine ou compromettre la sécurité publique et nationale. Le ministère invite donc les utilisateurs à faire preuve de prudence et de responsabilité avant de publier ou de partager du contenu en ligne. À l'étranger, la justice syrienne condamne à mort Wassim al-Assad, un cousin du président déchu Bachar al-Assad. Il a été reconnu coupable d'actes qualifiés de crimes contre l'humanité et de crimes de guerre. L'ex-président Bachar al-Assad a lui-même été condamné à mort par contumace il y a une semaine. Et puis au Moyen-Orient, en direct, les États-Unis accusent Israël de frappes en Syrie qui ont touché un aéroport militaire dans le nord-ouest syrien. Washington a dénoncé une escalade inutile. Dans une déclaration publiée sur X, Tom Barrack, ambassadeur des États-Unis en Turquie et envoyé spécial du président américain pour la Syrie et l'Irak, a indiqué que les États-Unis étaient profondément préoccupés par ces attaques et a ajouté que Washington encourageait toutes les parties à privilégier un dialogue rationnel plutôt que de nouveaux incidents militaires. Voilà qui conclut ce journal. Merci à Kovila Iyadj à la réalisation. À suivre l'actualité sportive avec Jessie Ougara.
2: Merci Lovina Sophie.
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2: Bon après-midi à vous tous, 16h passées de 41 minutes sur les ondes de la MBC Radio RM1. Des nouvelles sur le plan local en beach volley. Maurice participe à partir de ce mardi au championnat d'Afrique à Alexandrie en Égypte. En féminin, pour son premier match, la paire mauricienne composée de Lisa Bonne et de Johanita Latour affronte le duo Rana et Mariam de l'équipe Égypte 2. En masculin, pour son entrée en lice, le duo Gilbert Alfred Akash Dubraz joue en ce moment même contre les Kenyans Makuto et Amatula. Alors le premier set a été remporté par le Kenya. On joue actuellement le deuxième set. Les championnats d'Afrique de beach volley, il faut souligner, sont qualificatifs pour les Jeux Olympiques de Los Angeles prévus en 2028. En natation, Aniro Rama est le nouveau président de la Fédération mauricienne. Il vient d'être élu à l'unanimité lors d'une réunion du comité exécutif de la FMN. Aniro Rama prend les rênes de la Fédération mauricienne après que Cédric Batfield ait décidé de démissionner en tant que président, évoquant des raisons personnelles. Mais il reste membre de la Fédération locale. Football sur le plan international, à quelques jours de du coup d'envoi de la Premier League, les clubs anglais ont déjà sorti le chéquier. Près de 2 milliards d'euros ont été investis sur le marché avec deux transferts qui dépassent la barre des 100 millions de livres. Chelsea et Manchester City donnent le ton, comme nous le dit Ashley Sitana.
4: En Premier League, quand il s'agit de mercato, les millions ne manquent pas. Et cet été encore, les clubs anglais frappent fort. En tête du classement, Morgan Rogers, Aston Villa l'a vendu à Chelsea pour environ 117 millions de

0: livres, soit le nouveau record britannique. À 23 ans, l'international anglais arrive chez les Blues avec une énorme pression sur les épaules. Juste derrière, Manchester City a déboursé 116 millions de livres pour arracher Elliot Anderson à Nottingham Forest. Un nouveau record pour les Citizens qui reconstruisent leur milieu sous les ordres d'Enzo Maresca. Et ce, après les départs de Bernardo Silva et de Rodri dans ce secteur. Enzo Fernandez est aussi recherché. Tottenham n'est pas en reste. Les Spurs ont misé gros sur Sandro Tonali, recruté à Newcastle pour environ 90 millions de livres, mais aussi sur Matheus Fernandes, arrivé de West Ham, pour près de 85 millions. Du côté d'Arsenal, le champion d'Angleterre a réalisé un gros coup avec Bruno Guimarães. Le Brésilien quitte Newcastle pour 75 millions de livres et vient renforcer un entrejeu déjà ambitieux. Les Gunners pourront aussi compter sur le Grec Christos Tzoli en provenance du club Bruges. En attendant peut-être Bradley Barcola et Ibrahim Mbaye, Liverpool a déjà investi sur Jérémy Jacquet, recruté à Rennes pour environ 60 millions de livres. Victor Munoz a lui aussi rejoint les Reds pour 34,5 millions de livres. Ronald Araújo, lui, arrive sous la forme d'un prêt. Tandis que Manchester United a dépensé 50 millions pour attirer André Santos depuis Chelsea. Et le mercato est loin d'être terminé. D'autres grosses transactions pourraient encore être conclues avant le 1er septembre. La Premier League reprend ce vendredi. Pour les nouvelles recrues, il faudra maintenant justifier tous ces millions sur le terrain.
1: Deux autres nouvelles sur le football. Le capitaine de l'équipe d'Espagne, championne du monde, Rodri, est arrivé à Barcelone hier pour signer un contrat champion de la Liga, le FC Barcelone, alors que l'une des sagas du mercato estival touche à sa fin. Jouer pour le FC Barcelone est un rêve, a déclaré le milieu de terrain aux journalistes qui l'attendaient à l'aéroport. Rodri a aussi déclaré que ses objectifs avec Barcelone seraient la Ligue des champions et tout ce qui viendra sur le chemin du Barça. Resté sur le banc face à Aston Villa en Supercoupe d'Europe, Bradley Barcola, 23 ans, a été envoyé en tribune pour le trophée des champions perdu par le PSG contre Lens dimanche. Une mise à l'écart bien partie pour durer, puisque selon l'équipe, l'ailier parisien ne réintégrera pas le groupe tant que son transfert à Liverpool ne sera pas bouclé. Promu en Premier League, Coventry poursuit son mercato avec l'arrivée de Taiwo Awoniyi, 29 ans. L'attaquant nigérian quitte définitivement Nottingham Forest pour rejoindre les Sky Blues dans le cadre d'un transfert estimé à 10,5 millions d'euros. Après 4 saisons chez les Tricky Trees, l'ancien joueur de Liverpool va tenter de se relancer sous les ordres de Frank Lampard. L'Olympique lyonnais joue une partie de son avenir européen ce mardi avec un déplacement sur la pelouse de Fenerbahçe à l'occasion du barrage aller de la Ligue des Champions. Cette première manche qui sera jouée aujourd'hui à Istanbul. La crise se poursuit à la FIFA après s'être opposée publiquement au projet controversé de Gianni Infantino. Le directeur des opérations, Kevin Lamour, a été licencié et la contestation gagne désormais plusieurs fédérations européennes. La Fédération française de football est dans la balance. Nous retrouvons HD Citana.
0: Le bras de fer avec Gianni Infantino fait une nouvelle victime. Kevin Lamour, directeur des opérations de la FIFA et considéré comme le numéro 3 de l'instance, a été licencié ce lundi après 2 années au sein de l'organisation. Le Français de 45 ans s'était ouvertement opposé au projet d'Infantino visant à ouvrir une partie des compétitions de la FIFA, dont la Coupe du Monde, à des investisseurs privés. Fin juillet, Lamour avait dénoncé le projet d'une seule personne, estimant que le dossier ne devait pas aboutir. Il avait même déclaré être prêt à perdre son emploi. La contestation se poursuit. Plusieurs fédérations européennes ont retiré leur soutien à Gianni Infantino, tandis que la Fédération française de football

0: réclame toujours une réforme de la gouvernance de la FIFA. Le président de la FFF, Philippe Diallo, ne voterait pas pour Infantino en l'état, tout en souhaitant attendre de connaître les candidats à la prochaine élection avant d'arrêter définitivement sa position. Une nouvelle pression pour Infantino, qui vise un quatrième mandat lors du congrès électif prévu en mars 2027 au Maroc.
1: Et tennis pour terminer avec le Masters 1000 de Cincinnati aux États-Unis. En masculin, l'Allemand Alexander Zverev a éliminé le Français Terence Hatman et se qualifie pour les huitièmes de finale. Autre qualification pour ce tour, celle de l'Américain Tommy Paul, qui a battu le jeune Paraguayen Adolfo Vallejo. De son côté, le Français Arthur Fils a connu quelques difficultés avant d'éliminer Jiří Leheka hier soir. En féminin, le retour des sœurs Williams, Venus et Serena en double était une des attractions de ce tournoi, mais elles se sont inclinées d'entrée face à la paire Marta Kosciuk-Peyton Stearns. Nouvelle qui nous amène à la fin de cette page sportive à 16h passées de 49 minutes. Merci de l'avoir suivi. Bonne écoute sur MBC Radio RM1 avec vous dans quelques instants, Elvis Kenneth.
2: Merci, le journal des sports, Jessie Ougara.
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2: 16h50, bienvenue sur votre radio en ce mardi après-midi. J'espère que vous avez passé une belle journée. Vous rentrez chez vous maintenant, vous êtes dans la voiture. Ça y est, bah, c'est terminé pour aujourd'hui. Vous rentrez, donc vous allez vous préparer, vous passez une belle soirée en tout cas. On a le plein, tout ce qu'il faut pour vous permettre justement de rentrer chez vous positivement avec plein de tubes dans la tête, évidemment. Si c'est votre anniversaire, tiens, joyeux anniversaire aujourd'hui. Passez surtout des bons moments en famille. Tout comme aujourd'hui, c'est l'anniversaire du chanteur Julien Leeb. On le connaît bien sûr avec ce titre, Autrement. Il fête aujourd'hui ses 27 ans. On écoute et juste après, on va aussi parler de l'anniversaire de Mika. Bienvenue sur RM1.
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0: Julien Lembe à l'instant, autrement, il fête son anniversaire aujourd'hui, 27 ans aujourd'hui pour ce chanteur qui connaît quand même pas une superbe carrière. Relax, take it easy. Mika, il fête aujourd'hui ses 43 ans, le chanteur Mika qui a connu quand même pas mal de succès, pas mal de tubes qu'on connaît de lui par exemple. Relax, take it easy les amis. 43 ans pour Mika, et puis aujourd'hui le chanteur Hugo Frey, figure majeure je dirais de la chanson française, fête lui ses 97 ans. Alors Hugo Frey, il est connu pour pas mal de tubes qu'on aime bien d'ailleurs, des tubes des années 60, 70, comme Céline par exemple.
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0: Ah ouais, c'est vrai que les années ont passé, hein, franchement. Céline, il y avait aussi, allez je prends comme ça au pif,

Et puis il y avait aussi cette chanson que j'aime bien, Triste, qui parle l'histoire d'un cheval. Vous vous rappelez de Stu Ball ? Hugo Frey qui fête aujourd'hui ses 97 ans. Et aujourd'hui, tout à l'heure, à 17h30, on va vous proposer un titre collector de, de sa collection Santiano. Ce sera tout à l'heure, juste après l'horoscope, à 17h30. Et puis, si je vous balance un extrait, vous allez reconnaître cette voix. Ah, il avait quoi, 10 ans, 11 ans à l'époque? Oui. Noam, vous vous rappelez de lui? Eh bien, elle fête aujourd'hui son anniversaire. Il a, du coup, 64 ans. Noam, il chante plus. Il chante plus, non. Il est dans le business maintenant. Voilà, Noam. Et puis, tout à l'heure aussi, on va avoir une grosse pensée à 17h15. Je vais vous raconter l'histoire de la chanson She's Like the Wind. Vous connaissez bien sûr Patrick Swayze, acteur, danseur, chanteur et producteur américain. Il est né le 18 août 1952. Il nous a malheureusement quittés le 14 septembre 2009. Je vous raconte l'histoire de She's Like the Wind tout à l'heure à 17h15. Belle chanson. Devenue indissociable du film Dirty Dancing, on se rappelle. Vous saurez tout, bien sûr, sur l'histoire de cette chanson tout à l'heure. Je vous laisse en compagnie de Black Eyed Peas. Voici I Got a Feeling, 16h56. Bienvenue sur RMA.

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1: Bienvenue sur votre radio RM1, il est 17h. Allez, encore une heure à passer ensemble. Bienvenue si vous venez de nous rejoindre. Donc, on fait la route ensemble. On vous accompagne sur la route, comme ça, tranquille. En tout cas, bonne route à vous. Si vous êtes pris dans le trafic en ce moment, courage. N'oubliez pas, restez tout le temps cool. Hein, pas d'excitation, pas d'énervement hein, au volant. Restez concentré sur la route. Écoutez de la bonne musique pour vous accompagner jusqu'à chez vous. Et As It Was, vous rappelez ce titre de Harry Styles. Ça arrive aussi, la rediff de Mailing Tech Talk. Qui passe chaque matin d'ailleurs dans la matinale à 16h45. Les années 80, Terry Hazard, James Blunt également arrive avec Goodbye My Lover. Que des tubes pour vous accompagner. Bienvenue sur RM1.

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1: Bonjour et bienvenue dans Tech Talk. Saviez-vous que l'Internet mondial tient des câbles? Des câbles sous-marins qui reposent sur les fonds des océans et assurent la liaison entre les continents. On en compterait plus de 600 aujourd'hui, invisibles, indispensables et particulièrement fragiles. Il est déjà arrivé que des liaisons soient sectionnées. Des navires repérés à proximité ont été soupçonnés d'avoir agi délibérément pour des raisons géopolitiques. Mais ce qui se profile pourrait être d'une toute autre ampleur. Des chercheurs de l'Université de Défense Nationale Chinoise lancent une mise en garde. Les drones sous-marins autonomes, de plus en plus performants et accessibles, pourraient être utilisés pour attaquer ces câbles et isoler des pays entiers du réseau mondial. Ces engins pilotés par l'intelligence artificielle peuvent fonctionner sans intervention humaine, pendant des semaines, sans émettre le moindre signal, ce qui les rend quasiment indétectables. Organisés en essaim, ils pourraient patrouiller les fonds marins, tendre des embuscades, coordonner des frappes simultanées. Les mêmes chercheurs s'en prennent d'ailleurs à l'alliance entre l'Australie, le Royaume-Uni et les États-Unis, qui développent ses propres drones sous-marins. Ils y voient une tentative de domination militaire des profondeurs marines. Ce qui est troublant dans tout cela, c'est l'invisibilité du risque. On parle du nuage informatique comme si les données flottaient dans l'air. En réalité, elles voyagent au fond des océans, dans des câbles que l'on pourrait sectionner sans bruit, sans témoin. Reste une question, sommes-nous suffisamment conscients de la fragilité de cette infrastructure dont dépend notre vie numérique ? C'était Tech Talk sur RM1.
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1: Et en ce 18 août, les amis, on va rendre hommage donc à notre chanteur qu'on aime bien, Patrick Swayze, acteur aussi, bien sûr, avec l'histoire de cette chanson, « She's Like the Wind ». Un morceau devenu indissociable de ce film Dirty Dancing. Nous sommes en 1984 et Patrick Swayze, qui est né le 18 août 1952, mais qui nous a quittés le 14 septembre 2009, il a une petite idée de chanson en tête, mais il n'arrive pas vraiment à la terminer. Il fait alors appel à son ami, le compositeur Stacy Widlitz, qui aime immédiatement l'idée, mais n'est pas très convaincu par les paroles. Il décide alors de retravailler le texte, et petit détail amusant, au départ, la chanson était destinée à parler du personnage joué par Jamie Lee Curtis dans Grandview, USA. Mais finalement, elle n'est pas retenue pour le film. La chanson aurait donc très bien pu disparaître. Sauf que, 3 ans plus tard, Patrick Swayze décroche le rôle de Johnny Castle dans Dirty Dancing, ce qui va changer sa vie, car pendant le tournage, Swayze fait écouter une maquette de cette chanson à la productrice du film, qui du premier coup adore et se dit « Allez, pourquoi pas ne pas l'utiliser dans le film ?» Et là, la chanson va finalement accompagner l'un des moments les plus sensibles du film. Lorsque Johnny et Baby sont séparés, « She's like the wind », ce n'est pas vraiment une chanson sur une femme que l'on possède. C'est plutôt une chanson sur un amour qui vous échappe. Une personne qui entre dans votre vie, bouleverse tout sur son passage et qui, comme le vent, est impossible à retenir. Hommage donc cet après-midi à Patrick Swayze, qui est né le 18 août 1952, qui nous a quittés malheureusement le 14 septembre 2009.

0: sur Tired of Being Sorry sur votre radio à 17h28. On va y aller tout de suite pour l'horoscope. Et vous le savez, chaque après-midi, votre horoscope pour vous, dédié donc aux automobilistes.
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0: Oui, madame. Alors, les béliers, vous aimez appuyer sur l'accélérateur, mais pensez aussi à vérifier vos freins et vos pneus. Les taureaux, votre voiture mérite autant d'attention que vous. Un petit contrôle régulier peut éviter de grosses dépenses. Les gémeaux, alors deux choses à surveiller aujourd'hui, l'huile et la pression des pneus. Ouais, votre voiture vous dira merci, c'est sûr. Les cancers, un voyant s'allume sur votre tableau de bord. Ne faites pas semblant de ne pas l'avoir vu. Donc, c'est important. Les lions, une belle voiture, c'est bien. Une voiture bien entretenue, c'est encore mieux. Les vierges, c'est votre journée nettoyage, peut-être. Donc, pas trop avec de l'eau, par contre. Hein, pas de gaspillage d'eau. Niveau pneus, ça, c'est important. Et vérifiez surtout le nettoyage avec l'essuie-glace, tout ça. Vous aimez quand tout est impeccable et c'est très bien. Les balances, trouvez le juste équilibre. Ne négligez ni l'entretien extérieur, ni celui du moteur. Les scorpions, un bruit inhabituel, ne l'ignorez pas. Une petite vérification peut éviter une grosse panne. Les sagittaires, avant de prendre la route pour une longue distance, pensez au contrôle des pneus, des freins et des niveaux. Capricorne, la régularité paye. Respectez les échéances d'entretien et votre voiture vous accompagnera plus longtemps. Les Verseaux, vous aimez les nouvelles technologies ? Très bien, mais aucun voyant électronique ne remplace une vraie vérification mécanique. Et enfin, les Poissons, ne laissez pas votre voiture prendre une douche uniquement quand il pleut. Hein ? Bon, quoique en ce moment, il ne pleut pas. Donc quand même, pensez à passer un petit coup, essuyer un petit peu, surtout votre pare-brise, un bon nettoyage permet bien sûr de bien voir sur la route. Ben voilà. Pour votre horoscope, pour vous, les amis automobilistes. Notre titre collector du jour, comme je vous ai dit tout à l'heure, eh bien, c'est consacré à une chanson cet après-midi du chanteur Hugo Frey. Ouais. Il fête aujourd'hui son anniversaire, Hugo Frey. Il fête ses 97 ans et j'ai choisi comme titre collector, voici Santiano de Hugo Frey sur votre radio. Merci d'être là, 17h30.

Ben voilà, on a été faire un petit tour à 136 coups. La suite, voici The Servant Orchestra et puis Emma de Masquerive à 17h35. Merci d'être là. Bonne rentrée chez vous.

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3: Et d'autres rendez-vous sur RM1 ce soir, d'abord avec un Prakash qui sera là, vous le savez, jusqu'à 20h pour sa playlist. Et puis 20h-21h, tout ce qui est local, c'est notre ami Stéphane qui s'en occupe sur RM1. 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On va rocking ce soir, bien sûr, pour de la bonne musique rock, comme on les aime sur RM1. Ce soir, en ce mardi, bien sûr, pour ce rendez-vous. 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Et puis à partir de 11h, dans Interface Société, Méline reçoit Jason Hira. Ben voilà, Jason Hira qui va nous parler de son titre Feeling, son nouveau titre en collaboration avec Prophecy, chanté en créole mauricien et en anglais, s'il vous plaît. Ouais, une belle collaboration née d'une amitié, d'un héritage partagé aussi, j'ai envie de dire, et surtout d'une conviction entre ces deux chanteurs. À ne pas rater donc demain ce rendez-vous. Vous avez l'occasion de découvrir donc ce titre Feeling de Jason Hira, bien sûr, et The Prophecy. Ce sera pour demain avec Méline à partir de 11h sur votre radio. Évidemment, à ne pas rater ce rendez-vous, parce que là, franchement, vous allez tout savoir sur ce titre. D'ailleurs, je vous propose, dans un petit moment, juste dans quelques secondes, pourquoi pas, d'écouter ce titre. Ça s'appelle Feeling. C'est signé, bien sûr, Prophecy et Jason Hira. Ben voilà. Quelques rendez-vous. Et puis rendez-vous également ce soir sur MBC1 à 20h30, une production locale. 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Voilà Feeling, un petit avant-goût avant, bien sûr, de rencontrer et d'écouter demain où Jason Hira qui sera l'invité de Méline demain à partir de 11h. Et Prophecy avec lui, c'est un beau duo. Feeling, 17h46.

Jason Ira, Feeling avec Prophétie. Donc Jason Ira qui sera notre invité demain sur Arama, l'invité de Mailing. Donc je rappelle, ce sera de 11h, à partir de 11h. Voilà, notre interface société Mailing reçoit Jason Ira qui va nous parler de ce titre Feeling. YouTube. Et puis qu'est-ce qu'on a? Ah, mon petit Jennifer. Vous rappelez ce titre? C'est de l'or. Ben, ça arrive, c'est sur votre radio. Bienvenue.

Jennifer Sedolor à 17h56, à suivre le journal de la rédaction. Les communiqués qui sont lus cet après-midi par Nathan sur AM1 et RM1. Ensuite, Prakash pour la suite. Moi, je vous laisse, je vous retrouve demain. Demain, en mercredi, pour encore 2 heures de bonheur de vos plus belles chansons des années 80, 90, 2000 et des nouveautés. Tout cela sur votre radio. Voici Ed Sheeran. Salut, belle soirée tout le monde.

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1: Bonsoir, il est 18h.

0: Monsieur, bienvenue à l'écoute du grand journal de 18h, présenté par Lovina Sophie. Lovina, bonsoir.
1: Bonsoir Prakash, bonsoir à tous.
0: Les titres du journal.
1: Sommet de la SADC à Durban, technologie et IA, Maurice affiche ses ambitions régionales avec un projet de Carrier Neutral Green Data Center. Le sommet s'est achevé où la question migratoire a dominé les débats. Affaire des 156 kilos de cannabis saisis à La Réunion, l'enquêteur de la brigade antidrogue fait état d'une affaire complexe en cours de bambou. À l'étranger, la Syrie condamne à mort Wassim al-Assad, cousin du président déchu. Et au Moyen-Orient, les États-Unis accusent Israël de frappe en Syrie. Merci de nous rejoindre pour cette édition. Je vous le disais au sommaire, le gouvernement mauricien envisage la mise sur pied d'un Carrier Neutral Green Data Center, annonce du Premier ministre le Dr Navin Ramgoolam hier à Durban lors du sommet de la SADC. Ce centre de données pourrait desservir l'ensemble de la région. Le chef du gouvernement s'est également attardé sur les différentes initiatives de Maurice en matière d'intelligence artificielle qui, selon lui, pourrait grandement profiter à l'Afrique. Écoutez un extrait de son intervention.
2: And I'm pleased to inform you that Mauritius is willing to set up a carrier-neutral green data center. We propose to work with our African partners to create a sovereign AI and resilience campus for Africa, initially to host sovereign data of SADC member states, but eventually to extend such infrastructure through the whole of the African continent. We envisage a digital embassy village, where African nations can have their own protected sovereign digital environments, physically and technologically separated, yet benefiting from the common world-class infrastructure. That is the legacy we want to bequeath to future generations.
1: Le sommet de la SADC, qui regroupe 16 pays, s'est achevé hier soir. 15 pays membres étaient présents. Les Comores, elles, étaient absentes en raison d'un retard dans le paiement de leurs cotisations. La session à huis clos s'est prolongée jusque tard dans la soirée avant que le président sud-africain, Cyril Ramaphosa, également président en exercice de la SADC, ne prononce son discours de clôture. Impossible pour lui de ne pas évoquer la question migratoire. Son pays a été secoué en juin dernier par des manifestations visant les immigrés en situation irrégulière. Le point avec Achibachu.
3: Plusieurs pays membres de la SADC sont directement touchés par ce sujet. Le Zimbabwe, le Mozambique, le Malawi et la République démocratique du Congo. Leurs ressortissants ont notamment été pris pour cible par des manifestants sud-africains hostiles à l'immigration avant d'être renvoyés massivement vers leur pays d'origine. Cyril Ramaphosa a exprimé ses regrets face à cette situation. Il a également remercié les pays concernés pour leur

0: incompréhension. Ces tensions étaient aussi visibles en marche du sommet. Le collectif March and March, connu pour ses mobilisations contre l'immigration clandestine, avait organisé un rassemblement le 17 août, le jour même de la clôture des travaux. Dans son communiqué final, la SADC a réaffirmé son soutien à la République démocratique du Congo dans ses efforts pour rétablir la paix et la sécurité. L'organisation a également appelé les acteurs politiques malgaches à préserver la stabilité du pays. Cyril Ramaphosa a par ailleurs insisté sur la nécessité de développer les infrastructures régionales, notamment les corridors destinés à faciliter les échanges commerciaux entre les États membres. Autre avancée annoncée lors de ce sommet, le projet de visa touristique commun aux pays de la SADC. L'accord a été approuvé, il doit désormais être signé par l'ensemble des États membres.
1: Dans le cahier judiciaire, les débats entourant la nouvelle demande de remise en liberté sous caution de Mamrava Temang se sont poursuivis devant la Bail and Remand Court ce mardi. L'enquêteur principal de la Financial Crimes Commission a été contre-interrogé par Maître Kushal Lobin, avocat de Mamrava Temang. La Financial Crimes Commission s'oppose toujours à sa remise en liberté sous caution. La FCC invoque notamment des risques de fuite, d'interférence avec des témoins et de manipulation de preuves. L'enquêteur a détaillé les 5 volets de l'enquête visant l'homme d'affaires malgache. Il concerne la vente de 5 Boeing 777 destinés à l'Iran, l'exportation de litchi, l'importation de blé et la construction d'une autoroute à Antananarivo. Arrêté le 24 octobre dernier, Mamrava Temang fait face à 2 accusations provisoires de blanchiment d'argent et à une accusation provisoire d'entente délictueuse. Une affaire complexe, mais Ravindra Chimaji collabore pleinement avec les enquêteurs. C'est ce qu'a déclaré l'enquêteur principal de l'Anti-Drug and Smuggling Unit de Rosil en cours de bambou ce matin, alors que le suspect a comparu une nouvelle fois devant la justice. Le policier répondait aux questions de Maître Nabil Kofid, l'avocat de Ravindra Chimaji, qui avait été arrêté dans le cadre de la saisie de 156 kilos de cannabis estimé à 234 millions de roupies à l'île de La Réunion. La police a maintenu son objection à sa remise en liberté sous caution. Il a ainsi été reconduit en cellule policière jusqu'au 25 août. Cet habitant de La Golette fait face à une accusation provisoire de complot en vue d'importer du cannabis à Maurice. Également en détention dans cette affaire, Gulshan Govin, époux de Véronique Le Govin et Daniel José Auguste. Ce dernier est soupçonné d'avoir dissimulé un 4x4 dans le cadre de ce trafic. Autre comparution en cours de Port-Louis cet après-midi, le sergent Jiwan et le sergent Orjendra, qui a pris sa retraite de la police, ont été reconduits en cellule. Anciennement affectés à la cellule d'intelligence de la SSU qui a été démantelée, ils ont été inculpés provisoirement sous une accusation de « public official using position for gratification ». Leur arrestation fait suite à une perquisition controversée au domicile d'un habitant de Vallée des Prêtres le 30 mars 2024. Des anomalies ont été relevées lors de cette opération alors qu'une importante somme d'argent aurait disparu, selon l'habitant de Vallée des Prêtres qui a saisi la FCC. Rappelons que plusieurs ex-membres de l'ancienne Special Cell de la SSU ont été arrêtés dans cette affaire, ainsi que son ancien responsable à la SPCU. Ce dernier est également sous le coup d'une accusation provisoire dans l'enquête dite Reward Money. 4 décès ont été enregistrés en 24 heures dans des accidents de la route. Dans la soirée de lundi, un piéton de 65 ans a été mortellement fauché par la voiture d'un conducteur de 29 ans. Le drame a eu lieu à Bel Air. Aux petites heures du matin, un individu qui n'a pour l'instant pas encore été identifié a été mortellement renversé à Rivière-Noire. À l'hôpital Victoria Candace, un homme de 82 ans est décédé hier alors qu'il était hospitalisé depuis une semaine à la suite d'un accident de la route à Phoenix. Il avait été percuté par la voiture d'un homme âgé de 26 ans. Un habitant de La Rosa, âgé de 60 ans, est également décédé hier après avoir été renversé par une fourgonnette à Gros-Billot. Une nouvelle voie pour porter les relations entre Maurice et l'Afrique du Sud vers de nouveaux sommets. Le nouveau haut-commissaire de la République d'Afrique du Sud à Maurice, Heinrich Giovanni April, a officiellement pris ses fonctions après avoir présenté ses lettres de créance au président de la République, Darambia Gokul, ce matin. Accompagné de son épouse, il s'est entretenu avec le chef de l'État avant de signer le livre des visiteurs. À l'issue de la rencontre, Heinrich Giovanni April au micro de Priyanka Uri.
2: We have a long-standing relationship with the peoples of Mauritius, and we have come here to come and reaffirm the bilateral agreements that we have got, building on it and continue to strengthen the bilateral relations that we have.

0: Over years, the South African government and the government of Mauritius have had cordial relations, supporting one another in various industries, both economically, socially, and so forth. We have here come to continue on that specific commitment.
1: Le ministère des Technologies de l'Information et de la Communication rappelle les responsabilités liées à l'utilisation des réseaux sociaux ainsi que les sanctions prévues par la Cyber Security and Cyber Crime Act 2021 contre certains contenus illégaux. Le ministère appelle les internautes à vérifier les informations avant de les partager et les administrateurs de pages et de groupes à assurer une modération responsable. Il rappelle que les réseaux sociaux sont des espaces de communication, de débat et d'échange d'idées où la liberté d'expression doit toutefois s'exercer dans le respect de la loi. Cette liberté ne doit pas servir à diffamer, menacer, tromper, inciter à la haine ou compromettre la sécurité publique et nationale. Le ministère invite donc les utilisateurs à faire preuve de prudence et de responsabilité avant de publier ou de partager du contenu en ligne. À l'étranger, la justice syrienne condamne à mort Wassim al-Assad, un cousin du président déchu Bachar al-Assad. Il a été reconnu coupable d'actes qualifiés de crimes contre l'humanité, de crimes de guerre. L'ex-président Bachar al-Assad a lui-même été condamné à mort par contumace il y a une semaine. Et puis au Moyen-Orient, les États-Unis accusent Israël de frappes en Syrie qui ont touché un aéroport militaire dans le nord-ouest syrien. Washington a dénoncé une escalade inutile. Dans une déclaration publiée sur X, Tom Barrack, ambassadeur des États-Unis en Turquie et envoyé spécial du président américain pour la Syrie et l'Irak, a indiqué que les États-Unis étaient profondément préoccupés par ces attaques et a ajouté que Washington encourageait toutes les parties à privilégier un dialogue rationnel plutôt que de nouveaux incidents militaires. Voilà qui conclut ce journal. Merci à Yadj à la réalisation. Je vous retrouve pour le flash de 19h en créole.
2: Ce journal vous a été présenté par Lovina Sophie. Gardez l'écoute dans quelques instants, les communiqués avec Nathan.
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Bonsoir à tous, à 18h passées de 11 minutes, je vous donne lecture des avis d'obsèques. On nous prie d'annoncer le décès de Monsieur Jacques Kelvin Jan Roussen. Décès de Monsieur Jacques Kelvin Jan Roussen, aussi connu sous le nom de Kelvin, âgé de 21 ans, le convoi mortuaire, quittera le domicile de sa mère, Madame Michaela Roussen, à Trébon, numéro 1, Vacquois, demain mercredi 19 août à 9h15, pour se rendre en l'église de la Visitation à Vacquois et de là au cimetière de Phénix. Le décès de Monsieur Louis Mario Jovan, décès de Monsieur Louis Mario Jovan, aussi connu sous le nom de Mario, âgé de 61 ans, le convoi mortuaire quittera son domicile à Simonette Lane, Canotte, demain mercredi 19 août à 10h30, pour se rendre en l'église à 5h de Marie à Petite Rivière et de là au cimetière de Saint-Georges à Petite Rivière. Le décès de Monsieur Pierre-Élie Chelvin, décès de Monsieur Pierre-Élie Chelvin, âgé de 82 ans, le convoi mortuaire quittera le domicile de son épouse, Madame Josette Chelvin, Chapelle Lane à l'escalier, demain, mercredi 19 août à 10h30, pour se rendre en l'église Saint-Patrick à Plaine-Magnan et de là au cimetière de Petit-Bel-Air à Maillebourg. Le décès de Monsieur Louis-René Roland Ragaven, décès de Monsieur Louis-René Roland Ragaven, aussi connu sous le nom de Roland, âgé de 92 ans, le convoi mortuaire sortira de la chapelle ardente de Mourat à Petite-Rivière demain, mercredi 19 août à 10h45, pour se rendre en l'église Saint-Jean à Quatre-Bornes et de là au cimetière de Saint-Jean à Quatre-Bornes. Le décès de Monsieur Ernest Donald Razé, décès de Monsieur Ernest Donald Razé, aussi connu sous le nom de Donald, âgé de 92 ans, le convoi mortuaire sortira de la chapelle ardente.

Daily and Sun, Sabobassin, demain mercredi 19 août à 11h15 pour se rendre en l'église à Saint-Paul, la caverne à Vacois, et de là à l'incinérateur de Solferino. Le décès de Monsieur Luis Enrico Baptiste, aussi connu sous le nom de Rico, âgé de 51 ans, le convoi mortuaire quittera le domicile de sa mère, Madame Marie-Jacqueline Cotte, à La Pelouse, à Trou-de-Douce, demain mercredi 19 août à 14h30, pour se rendre en l'église Notre-Dame du Bon Secours et de là au cimetière de Trou-de-Douce. Et le décès de M. Michel Antoine Cheng Koiling, aussi connu sous le nom de Michel, âgé de 90 ans, le convoi mortuaire sortira de la chapelle ardente d'Eliensen à Pointe-aux-Sables demain mercredi 19 août à 15h pour se rendre en l'église Saint-Patrick à Rosil et de là au cimetière de Saint-Jean à Quatre-Bornes. Aux familles endeuillées, l'MBC présente ses plus vives sympathies.

Les nouvelles du temps à présent, communiqué de la météo pour Maurice, est mis à 16h30 cet après-midi. D'emblée, la situation générale, des alizés humides et légèrement perturbés émanant de l'anticyclone au sud-est des Mascareignes influenceront le temps local par moment. Voyons à présent les prévisions pour les prochaines 24 heures. Il y aura des périodes nuageuses cette nuit avec des pluies intermittentes et ces pluies pourraient être temporairement d'intensité modérée, surtout sur la moitié est de l'île et sur le plateau central, et des poches de brouillard sont aussi prévues dans certains endroits. Côté température, la minimale sera entre 16 et 18 degrés sur le plateau central et entre 20 et 22 degrés sur les régions côtières. Mi-couvert demain, devenant parfois nuageux sur la moitié est de l'île et sur le plateau central avec des pluies fines. Et la maximale sera entre 21 et 24 degrés sur les terrains élevés, entre 26 et 28 degrés sur les régions côtières. Et le vent soufflera du secteur est à environ 25 km/h avec des rafales de l'Indre de 60 km/h sous les pluies. Mer forte au-delà des récifs avec des vagues de l'ordre de 3 mètres, s'atténuant graduellement à partir de demain matin et les sorties en haute mer sont déconseillées. Les marées hautes demain à 4h24 du matin plutôt et 15h27 et les marées basses à 22h50 et demain à 8h53 le coucher du soleil. Eh bien c'était il y a quelques minutes à 17h57 et le lever est prévu pour demain matin à 6h29. La pression atmosphérique à 16h cet après-midi était de 1021 hectopascales. Direction Rodrigue, un communiqué mis à 16h30 cet après-midi. La situation générale, des alizés humides et légèrement perturbés émanant de l'anticyclone au sud-est des Mascareignes influence le temps local. Les prévisions pour les prochaines 24 heures, période nuageuse cette nuit et demain matin avec des ondées par moment. Côté température, la minimale sera entre 18 et 21 degrés. Il fera essentiellement beau dans l'après-midi. Et la maximale sera entre 25 et 27 degrés, vent du secteur est de 25 à 35 km/h, avec des rafales de l'ordre de 65 km/h. Mer forte au-delà des récifs avec des vagues de l'ordre de 3 mètres. Et bien sûr, les sorties en haute mer sont déconseillées. La pluviométrie durant ces dernières 24 heures, un point de canon 0,4 mm, à Plaine Corail 1,8 mm et 1,0 mm à Patate Théophile. Les marées hautes demain à 3h52 et 15h59 et les marées basses à 21h59 et demain à 9h47. Le coucher du soleil, eh bien, c'était à 17h35 à Rodrigue. Le lever est prévu pour demain matin à 6h06. Nous passons tout de suite à Bulletin PC à Pau-Maurice qui finit tirer à 16h40. Les temps, l'eau, la mer pour prochaine 24h. Bonne grammatin, puis l'appli. Les temps pour améliorer temporairement après. Dans l'après-midi et qu'à soir, pour Enaban l'appli, surtout dans le secteur l'est et dans les cils, des divans, les pouces soufflés depuis le secteur l'est, environ 25 km/h, avec bonne pointe 50 km/h. Dans Lagon, la mer est praticable, en déobrisant par contre, elle n'est pas praticable. Enaban vague des 3 mètres en déobrisant, et bonne vague pour atteindre graduellement à partir de demain. Enaban sortie en déobrisant, l'y déconseille. Et on termine avec le communiqué de la météo pour Agaliga. Cette fois-ci, communiqué émis à 16h45. Cet après-midi,

La situation générale, un courant d'air modéré circule sur la région. Les prévisions pour les prochaines 24 heures, mi-couvert avec des ondées occasionnelles cette nuit. Côté température, la minimale sera à environ 24 degrés et la maximale à environ 31 degrés. Le vent soufflera de l'est-sud-est à environ 25 km/h. Mer forte avec des houles du sud de Londres de 2,50 m.

Et demain à 8h26, c'est les marées basses. Demain à 1h43 et 14h50. Le coucher du soleil, c'était il y a 8 minutes à peu près, à 18h11. Et le lever est prévu pour demain matin, 6h23. 18h19, c'était les communiqués de la météo pour Maurice Rodrigue et Agalga.

0: Je vous donne lecture d'un communiqué du Central Electricity Board. Les abonnés de Rosil, habitants dans les environs de l'avenue Berthaud et une partie de l'avenue Corps de Garde, Stanley et une partie de l'avenue Sainte-Anne, avenue Émile Laval, avenue Crétin et les environs sont avisés que la fourniture d'énergie sera interrompue entre 9h et ce jusqu'à 17h30 ce mercredi 19 août, soit demain, en raison des travaux qui seront effectués sur le réseau électrique. La fourniture d'énergie sera rétablie sans préavis à l'achèvement des travaux. Le CEB s'excuse auprès de ses abonnés affectés par cette coupure et sont priés de prendre les dispositions nécessaires. 18h20, fin des communiqués.
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0: Excellente soirée à vous tous, bienvenue sur AM1. Bah oui, c'est Nathan qui vous accompagne exceptionnellement aujourd'hui jusqu'à 20h. Christopher Cross, Sailing, c'est pour vous ce soir. Bienvenue, excellente écoute à vous tous.

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1: Quel plaisir de vous retrouver en ce mardi 18 août 2026, en fin d'après-midi. J'espère que ça va bien de votre côté, que vous avez passé une très belle journée. Vous êtes en forme malgré le mauvais temps. Bah oui, bah ici on est là pour vous booster ce soir avec de belles mélodies. Bah oui, pour vous faire passer une belle soirée. Eh bien, vous pouvez également nous envoyer vos petits coucous. Oui, pourquoi pas, vos chansons préférées. D'ailleurs, c'est l'émission, hein, vos chansons préférées. Envoyez-nous tout ça sur le 52 51 72 69. Vous pouvez également nous passer un petit coup de fil sur ce même numéro. Pas mal de belles choses qui vous attendent durant ces deux heures. Allez, Maurice, Elton John, entre autres, Céline Dion, George Michael, Rod Stewart, Peter Sloan et Neil Diamond, Humpty qui est dans la place ce soir, Dave, Lewis Capaldi. Voilà un petit peu les artistes qui sont là pour vous ce soir. Sans plus tarder, California Blue. Excellente soirée.

Ça, c'est la voix de George Michael et Elton John, Don't Let the Sun Go Down on Me, à 18h44. Salutations à Lisiane de la Tour Kenick, qui aimerait bien écouter une chanson de Humperdinck, Our Song. Merci à vous, Lisiane. Sans oublier Magali Merton du côté de Floréal, ainsi qu'à toute sa famille, hein, Marc-Claude et Gaëtan, qui nous écoutent. Sans oublier Nadine de Quatre-Bornes, une chanson de John Cicada. Angel, bah ça va venir dans quelques secondes. Et on salue aussi notre cher ami Marie-Ange Boutia du côté de Saint-Pierre. Allez, c'est parti. John Cicada pour vous ce soir sur M.

0: 18h passé de 51 minutes, c'est la voix de Engelbert Humperdinck pour vous ce soir. Our Song, on y va tranquillou, hein, on se la coule douce ce soir, n'est-ce pas? Allez, un bon petit local à présent, Vivo Semblant, signé Jean-Nanette et Isabelle Papin. Écoutez ça.
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1: Excellente soirée à vous tous, il est 19h.
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1: passé de 1 minute. Excellente soirée à vous tous. Bienvenue dans votre émission Vos chansons préférées avec Nathan ce soir. On est ensemble jusqu'à 20h. Alors on va écouter les chansons que vous avez choisies, hein, et aussi vos petits coucous, vos messages. D'ailleurs, nous avons reçu un message de la part de Arlette qui nous écoute chaque soir, hein, fidèle auditrice. Alors plaisir d'être là, d'être écoutée. Merci beaucoup, ça me fait plaisir. Un petit coucou à mes garçons, les belles filles, la petite Mia, Max, Sébastien, Léo, la famille Martinet et Potana de Chebel. Pour toi Nathan, merci beaucoup. Et toute la grande famille de AM1. Chebel, oui, Chebel. Ça fait un petit tout là-bas, à côté, à l'état. Hein? Qui compte cuit comme ça, à l'état. Donc, ça ne veut pas dire, moi, pas envie de m'en tirer. C'est peut-être dire qu'on ne pourrait pas m'en tirer. C'est intéressant. Hein? Mais pose-le au bloc, le passé nous prend. En tous les cas, merci beaucoup d'être là. Continuez à nous écrire, les amis. Je vous rappelle le numéro de téléphone 52 51 72 69 52 51. 72, 69 au menu ce soir, Pete and Sloan, ah ça c'est pas mal ça, nous avons aussi notre chère, la grande, hein, la grande voix, Marie-Josée Clancy, qui déjà nous reprend, beau mari, on écoute ça dans un petit moment, Dave, Vanina, Before You Go de Lewis Capaldi, Jimmy Cliff aussi qui est dans la place ce soir, allez je vous laisse apprécier.

Nothing Compares to You, 19h07. Salutations à Chalet qui nous écoute du côté de Beaubassin. Immense plaisir à écouter. Merci beaucoup, Chalet. Rendez-vous demain matin. À pas oublier, Dobby Bonheur, Carly Bonheur. Hein, très important. On salue également Linda et Gaëtan de Rosebel. Margaret de Rosebel. Oui, Movini Margaret. Chumbo, mon répond au call. Allez, on va écouter Pete and Sloan. Magnifique chanson. Hein, donc des années 80. Besoin de rien, envie de toi. Excellente soirée. On va écouter ça tout de suite.

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Marie-José Clancy pour vous ce soir et prends mot Marie. Allez, on va faire un petit coucou ce soir à notre cher ami Denise au Met du côté de Caen. Marsa, ça fait longtemps, Denise. Que tchal popoum. Pas bien, nous n'en y pas bien, nous dans Grammatin 4, hein. Merci en tous les cas de nous écouter. Fantasy of Wind and Fire.

Dave Vanina pour vous à 19h25. N'oubliez pas, à 20h, c'est Ashley Cornette que vous allez retrouver pour son émission Ces Soirées-là. Et justement, on va écouter Yannick, Ces Soirées-là. Excellente soirée à vous tous. N'oubliez pas votre rendez-vous demain matin, 4h à 6h pour Morning Breeze. D'ici là, prenez soin de vous.

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2: Bonsoir à tous, Aline Maurice, déjà 20h.

0: Souvenir de 1980 avec Diana Ross, c'est Upside Down sur votre radio. 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
0: Bonsoir tout le monde, comment allez-vous ce soir? J'espère que ça va, vous avez passé une bonne journée, un bon mardi. Quelque peu pluvieux ici là, mais ça va, bon c'est l'hiver, c'est tout à fait normal. Tant qu'à nous, ben, on vous ramène la bonne humeur, on vous ramène le sourire, on vous ramène tout ce qu'il y a de beau dans la vie. Croquez la vie à plein dents et d'ailleurs, sachez en même temps qu'il nous reste, ben, vous savez combien de jours avant 2027? Il nous reste 135 jours avant 2027. Happy birthday, c'est votre anniversaire aujourd'hui, longue vie à vous, plein de bonnes choses, de réussite, meilleure santé, c'est tout ce qu'on vous souhaite et le moral au beau fixe. Et ce soir, on aura aussi bien sûr un thème comme chaque lundi et mardi soir dans ces soirées-là. Merci à nos amis internautes qui nous écoutent aussi à travers l'application Invisible 1.0. Vous cliquez ensuite sur AM1 pour nous écouter, très facile sur votre portable. Ou même vous nous écoutez à travers la TNT, votre téléviseur. Vous cliquez sur Radio AM1 et vous pouvez nous écouter également à travers le site mbc.mu. Vous allez dessus et vous cliquez aussi côté radio sur AM1. Ben, facile comme tout, ou même à travers la radio 684 kHz. Le thème est le suivant. Ce soir, on parle de vos finances. Préférez-vous économiser ou dépenser sans compter et profiter de l'instant présent? Donc, économiser ou dépenser, hein, en général. Vous préférez quoi? Alors, vous pourrez réagir. Vous pouvez déjà réagir à travers Facebook. Le hashtag ces soirées-là MBC, vous trouverez sur Facebook. Ou même ben, vos messages sur le 52 51 72 69, SMS ou WhatsApp. Et les appels sur ce même numéro dans 25 minutes exactement sur le 52 51 72 69, appel normal ou WhatsApp. Voilà qui est bien. Allez, courage à ceux aussi qui bossent ce soir. Et on vous remet du peps. C'est bon pour le moral et la compagnie créole.

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0: Over the Rainbow, quelle belle chanson, n'est-ce pas? Ça fait longtemps.
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À 20h20 exactement, bienvenue à ceux qui prennent l'antenne en ce moment, c'est la suite de votre émission, ces soirées-là jusqu'à 22h. N'oubliez pas les appels, ce sera dans 10 minutes, hein, sur le 5251-72-69, les appels entre 20h30 et 21h30. Et aussi après

21h30 et jusqu'à 22h, les chansons d'amour. Notre thème ce soir, profitez, préférez-vous économiser ou dépenser sans compter, profitez de l'instant présent. Alors, salut Jacqueline qui nous écoute du côté de Cœur Pipe qui nous dit, ben moi j'aime

Eh bien, Denise, du côté de Camp Marcelin, gros bisous à vous, merci Denise. Isabelle Casse, du côté de Pointe-au-Sable, bonne soirée à vous Isabelle. Sunita Kuber aussi, bonne soirée. Suzy Laurent, du côté de Bel Air, qui a apprécié, qui a bien aimé la chanson Upside Down, très bien. Et qui aime bien économiser un peu, oui. Mirella Martial, bonsoir à tous. J'aime bien économiser, mais j'aime dépenser aussi et faire plaisir aux gens que j'aime. Bonne soirée à vous, merci à toute l'équipe, merci à vous. Aussi à Cynthia Moir qui nous écoute du côté de Melbourne en Australie, merci, bonne soirée à vous. Cynthia Moir, on en salue d'ailleurs nos amis de la diaspora mauricienne qui nous écoutent dans les différents pays du monde, hein, l'Australie, le Canada, la France, l'Italie. Ben, vous pouvez nous appeler hein, aussi si vous le souhaitez à travers notre numéro WhatsApp le plus 230 5251 72 69. Pour parler du thème aussi de la soirée, préférez-vous économiser ou dépenser sans compter, profiter de l'instant présent. La suite en musique avec Alliance Ethnique, simple et funky.

0: Et vous pouvez déjà commencer à nous appeler sur le 52 51 72 69, appel normal ou WhatsApp aussi. C'est comme vous voulez, pour parler aussi du thème de la soirée. Préférez-vous économiser ou dépenser sans compter et profiter de l'instant présent? À vous de nous le dire. On va écouter « You are the sunshine of my life ».
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1: Et c'est l'heure de vos appels sur le 52 51 72 69. On prend la direction de Roche-Noire, retrouver Marie. Bonsoir Marie. Attends. Mon papa est ici gagné au téléphone, là, Marie. Qu'est-ce qu'il y a avec le téléphone? Attendez. Bonsoir Marie.
2: Bonsoir Ashley.
1: Ça va, moi et Tinienne Cabon, en même temps, moi, cause avec vous là, vous connaissez.
2: Fais du bruit.
1: Qui nous dit, nous faites du bruit, Réphélie. Allez, 3, 2, 1, bonsoir Marie.
2: Fais du bruit, appelez-la. C'est toi là. Oh.
1: Yes, lève les doigts.
2: Yes.
1: Lève les doigts.
2: Réveillez-vous. L'île Maurice, réveillez-vous. Appelez-la.
1: Lève les doigts. Lève les bras.
2: Lève les bras. Qu'est-ce que ça?
1: Lève les bras.
2: Ah là là,
1: ah bah oui.
2: Les voix. Encore, allez.
1: Quelle ambiance du côté de Roche-Noire, maman Marie. Waouh.
2: Ça va,
1: mais... C'est le coup de sinus qui gagne, frère. C'est le coup de nous gagne, ceux-là, hein.
2: Ah, yo, ça allait. Moi, mon père, ça allait, là, dans Roche-Noire. Ok, tu brilles.
1: Waouh, c'est l'ambiance du tonnerre chez Marie.
2: Tant de Oui. Ça allait que bouffer que... On dévie les gens là haut parce que j'ai un gène là.
1: Ah ouais, d'accord, très bien.
2: Ça allait que bouffer.
1: Et par rapport à le thème ce soir, Marie, qui vous pensez, est-ce que vous préférez économiser ou bien vous préférez dépenser sans compter?
2: Non, je ne veux pas dire sans compter.
1: Vous préférez dépenser.
2: Bien faire attention, mais c'est manquant et là pour tirer, bien tirer. Vous connaissez moi. Mon lecteur, moi, qui n'est pas capable de dire mon plaigne.
1: Oui.
2: Et puis, comprends, là, quand je dis de la peine, je ne peux pas guetter, comment je vous dépense, mais je finis faire.
1: Ou dépenser pour une bonne action.
2: Et pour une bonne action, oui.
1: Voilà.
2: Je ne peux pas dire ça pour seul, pour grand, non. Quand même, je peux pas beaucoup.

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1: l'économie voilà.
0: Vous avez fait l'économie, mais vous faites attention, mais vous dépensez aussi. Et c'est tout moi qui compte, elle promet, tout ça. Vous baguettez, moi. Baguettez, vous dépensez,
1: tout ça. En même temps, on profite de l'instant présent. On trouve qu'il y a une bonne occasion, une bonne affaire pour vendre. Là, on dit bon, allez, capable de gagner plus tard, nous faisons l'isodie. C'est ça?
0: Oui, bien sûr. Voilà. Et c'est tout, comme moi, dans le restaurant. Mon papa ou dans un restaurant gastronomique, mon manger moi mon pas que puis ça veut dire vous pouvez dépenser pour moi.
1: Oui
0: vous pouvez faire mon la bouche
1: pour c'est pour faire au plaisir pour faire au plaisir
0: 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Parce qu'il il réussit, il y a des petits divers, quoi.
1: Des
0: petits affaires. Mais pour moi, là, mon besoin de vivre, pour moi, c'est.
1: Mais toujours, ça, quand même, Marie, tout le temps, nous dit aussi, bien que tout budget, bien que tout finance, si vous pouvez en
0: plus tard.
1: Toujours bien vigilant, l'eau, là, hein, dépenser judicieusement. Hein.
0: Écoute-moi, Anthony.
1: Oui.
0: Nous pas capable de gagner 10 roupies, nous dépensons 10 roupies là. Pourquoi?
1: Nous avons réfléchi avant de nous dépenser.
0: Nous avons réfléchi. Parce que la vie, on dit, bon, lui dire, mais nous avons connaissé les temps que nous pouvons dépenser nos cartes, qui nous préférons lui. Comme moi, je dis, oh, moi, je suis content, si je rentre dans un restaurant, je ne peux pas gagner de prix pour manger. Après, mon chagrin, quand je me suis dit, je te plaigne devant moi, je ne peux pas laisser aller comme ça. Mais pour toujours là pour la personne. Je dis, mais toujours là, comment le dire. Mais l'économie, l'économie parfois.
1: Ça veut dire, ou Marie, ou pas crabe du tout, hein, ou donner ou.
0: Non, non. Moi, je ne vais pas te laver, moi. Moi, je vais l'orgue, mais connais qui peut faire.
1: Connais qui peut faire, voilà, quand il pense, c'est toujours bon.
0: Voilà.
1: Qui ne peut pas dépenser.
0: Les bananes, les bananes. Et on dit que les pénales bananes là-dedans.
1: Non, mais dire, comment dire, pénales cap dans le pouce. Pénales cap dans le pouce.
0: Non. Moi, je dis à son cousin.
1: Hein? Où ça?
0: Non, ça va. Moi, dans le banc français, j'ai mon incontier. Je ne suis pas là pour beaucoup de choses, mais je suis capable de faire, je peux faire.
1: D'accord, ben c'est comme ça.
0: Allô.
1: Et ce soir, ben oui, moi bien. Oui. Tu peux dire, moi, au rentaine, tout, moi, au Facebook, tout. Je n'ai pas connu tout,
0: oui,
1: moi, au Facebook.
0: Oui, mais mon camarade, où?
1: Ah, d'accord.
0: Oui, mon camarade,
1: en nombreux et nombreuses, hein, ben merci.
0: Moi, tout ça, les garçons, là, avec ce lige vert.
1: Vous mettez les romans, tout. Ah là là.
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1: Bravo, Marie de Rochemort.
0: Aïe, Ashley, laisse-moi, où est ta flamme et tout?
1: Ben, vous avez faux, une santé.
0: Fais du bruit.
1: Yes.
0: Écoute-moi, Ashley.
1: Oui.
0: Ashley, on fait mon coucou, hein?
1: Oui, allez-y.
0: Allez, on fait mon coucou pour Belinda Gabriel. Bon Dieu, bénis les sa famille. Et puis, me faire coucou à Lise Villacoupe.

0: la cour clinique. Mon frère, coucou à Marie-Noël. J'espère qu'il m'a dit, mon frère, c'est Marie-Noël. Et puis, mon frère, coucou à M. Tipol, M. Didier, M. Carlo, M. Gérard, et puis, M. Mamed, et puis, quand nous allons encore là. Et mon frère, coucou à tout le monde qui peut écouter radio, les sports et tout. Et puis, mon frère, coucou à Janine et son mari Noël, reste la France. Mais là, là-bas, Bonnet, elle était capable d'écouter là. Et mon frère, coucou, monsieur Libé, profite bien la France. Je connais là, Libé Gay, il veut Gay, ceux là-bas là. Bon, ben, passez une très très bonne soirée à clé. Mon
1: merci.
0: Mets sa santé là aussi pour.
1: Merci.
0: Et à la prochaine.
1: Bon, à la prochaine, Marie.
0: Famille. À la prochaine.
1: À bientôt. Ciao, ciao.
0: Ciao.
1: Bye bye, c'était Marie de Rochenoir qui nous a demandé une chanson de Didier Claret, Cécilia, et continue à nous appeler sur le 52 51 72 69. Le thème ce soir, bien, préférez-vous économiser ou dépenser sans compter, profiter de l'instant présent. Vous pouvez aussi nous appeler sur WhatsApp, hein. C'est aussi simple que ça, c'est tout aussi accessible. C'est parti.

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1: (20h42) sur AM Radio, Nostalgie. Et pour les appels sur le 52-51-72-69, on prend la direction de Rosy de retrouver Muriel. Bonsoir Muriel.
2: Bonsoir Ashley, ça va?
1: Très bien, et vous Muriel, ça va?
2: Ça va très bien, merci.
1: Oui, et comment s'est présentée votre journée?
2: Oui, très bien passée.
1: Oui.
2: Oui, il y a un petit peu la pluie, un petit peu frais, oui. Mais quand même, le temps de bien refaire.
1: Oui.
2: Passez une toute bonne journée.
1: Mais nous misons un peu la pluie pour arroser oui. Nos plantes, tout ça.
2: Mais d'accord, mais c'est maman, mon père, plus quand il tombe plus du gros.
1: Mais il tombe plus que dans le réservoir, là, non?
2: Pour nous gagner de l'eau.
1: Ah, voilà. On espère.
2: Oui, assez.
1: Vivement.
2: Oui. Oui.
1: Et en même temps, ce soir, merci de trouver du temps pour nous appeler et parler du thème.
2: Je vous en prie, oui.
1: Parler du thème, alors vous préférez économiser ou dépenser?
2: Mais économiser.
1: Économiser.
2: Vous comprenez? Moi, ça même, enfin, comme on dit, un mari, il a, lui-même, tu fais tout. Alors, il y a le supermarché, il y a le bazar, tout ça là. Mm-hmm. Mais mon petit, non, rien de ça, mais le prix. Mais quand il finit les plis là. Moi-même, je m'attrape là-bas.
1: Ah là là.
2: Mais seulement, bon, là, je gagne aide. Gagne ma belle-fille qui occupe tout.
1: Oui.
2: Voilà. Alors, moi, je suis content pour moi de la foire. Au montant de la foire, comme je dirais, je trouve un légume, un truc, une chose comme ça pour m'acheter.
1: Mm-hmm.
2: OK. Mais là, je mets un argent dans mon la main. Très bien. Mais semaine qui, comme je dirais, enfin, le mois terminé, il me reste un pocket money.
1: Oui.
2: Là, comme à le bazar. Là, mon sargent, parce qu'il ne sait pas comment le bazar, là. Et ma hache, n'est pas facile quand tout ça m'a fruit, là, ça prie, là. Mais même les légumes qui comptent à manger, ils cher.
1: Mm-hmm.
2: Ou hésiter pour acheter. Mais à ce moment, comme on fait mon économie, là, moi, pour faire mon budget, là, moi, pour acheter. Moi, pas pour gagner de prix, là. Moi, pour acheter. Pour faire moi plaisir.
1: Mais c'est bien.
2: Oui.
1: Ça dépend de l'occasion aussi, non?
2: Justement, oui. L'occasion. Oui.
1: Ben oui, ça dépend de l'occasion, du moment. Nous guettons par exemple, nous prenons l'exemple d'Etsy, hein, l'Etsy
2: oui,
1: décembre.
2: Voilà.
1: Souvent,
2: oui.
1: Nous trouvons qu'il y en a beaucoup qui profitent de l'occasion parce que c'est un fruit de saison et pas gagné oui. Tout le temps.
2: Oui,
1: donc
2: oui,
1: là,
2: justement.
1: Profiter ou mettre la main dans le poste ou acheter pour faire tout
2: justement.
1: Plaisir.
2: Justement, oui. Mais l'autre jour, vous connaissez qui m'ont acheté 100 roupies? Un cœur de bœuf.
1: Cœur de bœuf, oui, c'est aussi rare.
2: Oui, rare ça.
1: Oui,
2: m'ont pas fini d'hésiter, mon brandy, pas tout le temps.
1: Bah oui.
2: Mais mon tout le monde gagne l'occasion, mon brandy, comme ça.
1: Et il y a des choses aussi, nous faisons calculer, d'après nos budgets.
2: Justement.
1: D'après notre budget, pour qu'ils ne nous pas gagnent stress par rapport à nos finances après.
2: Justement, oui.
1: Tout ça, c'est nous inquiète d'être aussi qui nous est là pour le mois, hein.
2: Oui, justement, parce que pour voir, le mois-là passe tellement vite.
1: Mmh.
2: Mais nous fait servir même quelque chose là, mais le mois-là passe vite. Quand on fait au budget, on dit, oh, il faut, et pas, la fin du mois, pas encore arrivé, l'argent peut diminuer.
1: Mmh. Non, mais quelquefois, il y a des affaires aussi qui nous pas trop bizarres, nous disent, bon, lui, ça vient faire nous plaisir. Nous, c'était par exemple une nouvelle télévision, et là, nous, on dette nous, alors qu'une télévision, quoi, bon.
2: Ça, non, par exemple.
1: Un exemple.
2: Oui.
1: Sauf si,
2: oui.
1: Bien sûr, la télévision n'est plus servie, ben, nos enfants pas pour regarder la télévision, là, nous disons, bon, nous avons fait une petite concession, nous prenons une petite télévision, voilà, c'est des choses comme ça.
2: Oui, c'est des choses comme ça, mais pour dire, Ashley, l'autre jour, pour pas qu'une occasion, mon garçon, il a fait une petite radio pour moi,
1: oui.
2: parce qu'il connaît que tout le radio, mon morceau radio, moi.
1: Oui.
2: Partout, une radio. Il a fait une radio pour moi, Ashley, oui. Bon, comme il y a un mal sens, la radio-là, il n'est plus joué.
1: Oh là là.
2: Parce que là, il me prend un lit pour y avoir réparé, jamais il peut en amener là. Mais avant ça, moi, c'est une lot. Là, moi, c'est lui ça même là.
1: Mm-hmm.
2: Là l'autre radio là, mais mon papa, là, c'est une lot encore, déjà fait casse-t-il. Il va plus marcher. Mais là, moi, c'est lui, monsieur, la radio qui me

0: il y en a avant là.
1: Oui.
0: Papa fait une folie encore parce qu'il peut entendre la radio, moi.
1: Ah.
0: Là-haut, en bas, partout.
1: Tout ça, radio-là, ça veut dire pas du coup de nous aller, nous voyager dans la case, alors,
0: Oui,
1: Muriel.
0: quand moi le déo, là, moi, une petite radio avec moi.
1: Oui.
0: Mais écoutez, enfin,
1: Ah,
0: une
1: mais c'est très bien.
0: passe-passe, mais une
1: Ben,
0: passe-passe,
1: bien
0: une distraction,
1: sûr.
0: une distraction, oui.
1: Il faut bien, il faut bien.
0: Oui.
1: Et ce soir, vous avez demandé une chanson de Frédéric François, J'ai besoin que tu sois
0: Oui,
1: là. C'est un message pour
0: oui,
1: qui? Vous avez besoin que
0: oui.
1: qui soit là.
0: Dommage. Alors, toujours pour mon garçon, Jean-François, il est toujours au Canada. Sa femme, voilà, on oublie sa femme. Nos deux enfants, Madison et Matthew. Vous n'oubliez nos
1: Oui.
0: belles filles. Bon, pas grave, bon, c'est mon pense-lit. Pour, comment ça s'appelle, Lorraine et sa fille de Cap Malheureux. Pour
1: Oui.
0: Cécile, Gérard, son mari Gérard, sur mes enfants, enfin toujours la famille, de Clépit. Demandez pour Muriel Hamilton de Rosil. Voilà, je l'ai.
1: Ben merci Muriel, bonne
0: Merci
1: soirée.
0: beaucoup.
1: À bientôt.
0: Bonne soirée à vous aussi. À
1: Merci et
0: bientôt.
1: bonne semaine.
0: À
1: Bye
0: bientôt.
1: bye.
0: Bye bye.
1: Ciao, ciao. Voilà, donc vous voulez aussi réagir par rapport au thème de la soirée. N'hésitez pas, notre numéro est disponible. Numéro de portable, hein, 52 51 72 69, appel normal ou WhatsApp. Faites-vous plaisir. Préférez-vous économiser ou dépenser sans compter, profitez de l'instant présent. On va écouter Frédéric François, J'ai besoin que tu sois là. Il est déjà 20h47, Aline Maurice.

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1: À 20h50, on poursuit la série d'appels sur le 5-251-72-69. On prend la direction de Rosebel, retrouver Margaret. Bonsoir Margaret.
2: Bonsoir Philippe, comment ça va?
1: Très bien Margaret, et de votre côté?
2: De votre côté, oui, comme tu en as fait.
1: Oui. Correct. Ou en pleine forme, requin qu'il est là.
2: Oui, on va faire amuser, non, oui.
1: Ah oui, c'est bien, merci, merci d'être là. Dommage, hier, oui. téléphone là, mademoiselle, c'est avec vous.
2: Après, je vous mets à l'aise, c'est bon.
1: Mais toujours, toujours, nous mettons à l'aise. C'est votre radio ici.
2: Pareil.
1: Vous êtes bizarre, à l'aise.
2: C'est l'amour. On fait l'émission avec l'amour.
1: Ben, il faut qu'on nous partage nos passions avec Zeut, nous bien comptons nous avec Zeut.
2: Oui.
1: Voilà, nous bien comptons, nous bien profitons le moment. Et voilà, nous bien remercier qui nous fait un travail qui nous comptons. Voilà.
2: Oui.
1: Et Margaret, ce soir pour le thème, est-ce qu'il est content dépenser ou économiser?
2: Pas content dépenser, mais si je suis content, j'ai mon argent, c'est un peu. Comment dire, quand j'ai trouvé un petit truc qui m'a pas besoin, c'était mon passé.
1: Ok.
2: Oui. Pareil, je suis content. Quand j'ai 26 enfants, quand j'ai gagné l'argent, j'ai 26 enfants. Après, je n'ai pas demandé à ma grand-mère. Grand-mère va vous donner.
1: Mm-hmm.
2: Les gens, on donne mon casque, ça, mon content, assez frais.
1: Oui.
2: Moi, c'est. La faire manger, tout ça, va faire un enfant qui déclègue.
1: Ou plutôt, c'était fruits.
2: Oui.
1: Mais fruits, c'est bon pour la santé, voilà.
2: Oui, mon content, moi, je fais beaucoup. Tout ça, ça été.
1: Mm-hmm. Donc, oui, ou, oui. Tout budget à l'en fruits.
2: Oui.
1: Oui.
2: Allez, oui.
1: Et.
2: Merci beaucoup.
1: Ben, attends, on lui connaît un peu plus, là. Même si on a une grosse affaire pour acheter, c'est pas bon, dis-moi. Si elle met une cassée, c'est pas qui. Qui veut dire, vous acheter ou bien vous dire, bon, nous attendons. Attendez, il peut casser entre avant nous acheter.
2: Non, au contraire, attendre des biens.
1: Vous attendez une bonne occasion.
2: 5 fois mon cas.
1: Oui.
2: 5-6 fois mon cas passe devant ça, c'est vraiment pas passé.
1: Ou réfléchir à deux fois.
2: Oui.
1: Vous avez quand même l'occasion pour ôter ou gagner moins cher ailleurs, n'est-ce pas?
2: Oui, oui.
1: Ah ben oui, ça c'est une bonne affaire, ça c'est très bien même.
2: Pas zéro, on n'est pas content de demander, moi.
1: Mm-hmm.
2: Tout le temps, on n'est pas content, on n'est pas content. Si dans les enfants, il y a une affaire, ça vous demande. Parce que comment est-ce que vous connaissez que dans une dépense, je dépense, mais j'en parle à l'école, on parle de manier tout ça. J'ai un mot d'argent, c'est un paiement, c'est un paiement.
1: Mm-hmm. Ben oui, ça dépend hein, qui nous est là comme faire, à faire comme dépense. Donc, tout ça, ça fait partie des choses. Hein. Voilà. Pas n'est casté des suites parce que rien n'est urgent, quelque part, non?
2: Oui.
1: Voilà. Mais quelquefois, on est tenté, ben c'est humain, on est tenté d'acheter. Mais il faut toujours acheter judicieusement. Comme vous-même, Margaret, ou parce que t'as une affaire 5 fois, ou papa, c'est dit, ou prends-vous les temps.
2: Oui, on prend les temps.
1: Ah, mais c'est bien. Ce soir, vous avez demandé une chanson de Lionel Richie, All Night Long. C'est pour qui?
2: Pour Michael, non, c'est Michael, Jerry, pour les filles, les petits-enfants, vos 5 petits-enfants, monsieur Pierrette, mon beau frère, de Grandelière. Un coucou, tout ce qui peut écouter moi, Marina, le côté qui m'a fait des
1: Marino, elle aussi, pas qu'un seul nouvel.
2: Oui, dans la journée aussi, nous avons un ami, il sait qu'à qui peut dire écoute Marina. Car elle a aussi, nous avons un petit peu de donc il faut y avoir bébé.
1: Ah, mais peut-être.
2: Oui.
1: Il peut avoir des enfants, oui, peut-être, oui, effectivement.
2: Oui, écoute, nous, on fait bien ça. On passe le même mot sort. Jennifer.
1: Mm-hmm.
2: Enfin, tout ce qui. Et tout ce qui vient, c'est l'anniversaire, c'est à moi, là.
1: Très bien.
2: Oui.
1: Eh bien, bonne soirée, oui.
2: Allez, qui est très gentil.
1: Merci, Margaret. Allez, nous, toujours gentils, nous.
2: Merci, mais.
1: C'est la radio, c'est votre radio qui vous accompagne tous les soirs, toute la journée, depuis très tôt le matin.
2: Oui, mon radio, c'est nos camarades, ça.
1: Mmh. Eh ben oui, c'est au moins aux camarades qui amènent ces voix, vous comprenez, là.
2: Oui.
1: En tout cas, merci, bye bye.
2: Bye bye.
1: Allez, ciao, ciao. Eh bien.

Voilà, c'est Margaret de Rosebel. On va se retrouver après 21h. En parlant d'anniversaire, ben, joyeux anniversaire à Johanna Marina Lutschmanen du côté de la brasserie. En pleine célébration, c'est la fête en ce moment, j'imagine, hein, du côté de la brasserie. Happy birthday, c'est de la part de son chéri Coco Warren, son fils Kael et toute la famille. Longue vie à vous!

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1: Très bon mardi à tous à l'île Maurice, il est 21h.

0: Succès de 2004 avec la voix de Leslie et j'attends sur votre radio, I'm a la radio nostalgie.
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0: Exactement 21h05, la suite de votre émission, ces soirées-là jusqu'à 22h. Vos appels encore jusqu'à 21h30, hein, ça se passe sur le 52 51 72 69, en appel normal ou WhatsApp aussi, ça marche. Et aussi les messages en même temps sur ce même numéro, ou même à travers Facebook, le hashtag ces soirées-là MBC. Le thème de la soirée, préférez-vous économiser ou dépenser sans compter, profiter de l'instant présent. À savoir que, voilà, en même temps établir un budget, c'est un des moyens les plus efficaces de reprendre le contrôle de vos finances et d'avancer sereinement vers un objectif, vers vos objectifs. Et un budget bien conçu permet d'éviter les mauvaises surprises, d'anticiper des dépenses et de gagner en tranquillité d'esprit. Bah oui, parce que si vous dépensez tout au départ, la fin du mois traque, hein, avec le stress. Hein. Donc évitez cela et pensez.

Avant de dépenser, c'est mieux, nettement mieux, et éviter des dettes aussi. Bon, si on n'a pas le choix, par exemple, frigidaire cassé, ben, comment faire? On doit garder nos aliments. Bon, là, c'est un peu des dépenses d'urgence qu'on doit faire. Mais bon, on regarde bien, on demande un coup de main aussi à la famille, hein, si on n'a pas les finances tout de suite. Ça ne coûte rien de demander. Ben oui, parce que vous demandez et vous pouvez être aidé aussi. Aussi, en même temps, ben, quand vous économisez, vous constatez en même temps vos progrès, restez motivé. Et aussi, en même temps, mieux gérer vos dettes. Parce que tout du monde est la dette, ben, on doit tous savoir gérer cela, compenser entre les dettes et les dépenses. Ou même si vous dites, bon, un jour, moi, il fait un petit plaisir, mon art, c'était ça, un petit plaisir. Pourquoi pas aussi, hein, parce que ça va vous stimuler, vous allez vous sentir mieux dans votre peau. Donc, il faut juste savoir faire la balance, tout simplement. En tout cas, ben oui, c'est des petits conseils qu'on vous donne en même temps. Ou même si, par exemple, comme Marie de Rochemont dit à nous, ben voilà, nous dépenser, nous envie Eden Dimoun qui est dans le besoin, ben, c'est aussi une bonne action. C'est tout à votre honneur. Allez, on va écouter les Earth, Wind and Fire et September. Restez branchés, les messages, on aura l'occasion de les lire aussi dans pas longtemps à travers le hashtag ces soirées la MBC. Ben oui, September, ça arrive dans 2 semaines, moins de 2 semaines, le mois de septembre.

0: Un grand succès de 1986, d'ailleurs classé numéro 1 au top 50 à l'époque quand même, la voix de Jeanne Masse en rouge et noir sur votre radio, à la main la radio Nostalgie.
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Et bien 15, merci pour tous vos messages. Et bien, on salue aussi Marilyn Sophie pour, par rapport à notre thème ce soir, économiser ou dépenser. Alors, Marilyn Sophie qui nous dit, moi j'aime économiser et dépenser aussi pour me faire plaisir. Bisous et bonne soirée. Pamela Antoine aussi, bonne soirée à vous, à l'écoute de votre émission. Gros bisous, merci. Et aussi à Henriette Rivolo. Salut à vous Henriette, bonne soirée. À Shirley Sekina, bonne soirée à vous Shirley. Moi j'aime économiser, bonne soirée, bonne rentrée. Sylvia, bon sujet Valère, bonne soirée à vous. Nicole Coppen, le brasse du côté de Bambou, bonne soirée à vous Nicole. Nadège Virasami, moi un petit peu économe quand même. Bonne soirée. Fleur des îles aussi, bonne soirée, gros bisous. Liliane Nash aussi, bonne soirée à vous et à toute l'équipe. Merci. Nicole Ragavadou aussi, bonne soirée. À Majo Edmire, bonne soirée à vous Majo. Chantal Isidore, bonsoir à toute l'équipe. Moi ça va. Alors c'est l'instant présent. C'est l'instant présent. Oui, bonne émission. Merci. Et aussi, ah oui, profitez de l'instant présent. Donc c'est, vous préférez plutôt dépenser. Profitez de l'instant présent. Et aussi à, Sunita Kubert, bonne soirée à vous Sunita. Et aussi à Marie-France Louise, bonne soirée à vous Marie-France. Et merci de réagir par rapport à notre thème ce soir. Donc c'est toujours bon d'avoir les bons conseils avant de dépenser, de penser avant si on a besoin vraiment de ce qu'on veut acheter. Est-ce que c'est vraiment utile ou c'est vraiment pour se faire plaisir? Est-ce qu'on a les moyens ou bien nous pose pousser qu'après? Donc pensez à tout ça avant de dépenser aussi, c'est nettement mieux. Allez, on va écouter la belle chanteuse australienne Kylie Minogue, Love at First Sight, 21h17 à l'île Maurice.

0: Eh bien, duo de 2002 avec Renaud et Axel Red, Manhattan Kaboul sur votre radio. À la main, la radio Nostalgie.
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0: Eh bien, merci pour toutes vos réactions, que ce soit à travers Facebook ou même les appels ou même les messages aussi. Alors, à retenir quand même, faire un budget qui permet de mieux comprendre vos finances, de réduire votre stress et d'atteindre vos objectifs plus sereinement. C'est aussi un outil de pilotage indispensable pour gérer vos dépenses, vos dettes et optimiser vos épargnes. Et pas besoin d'être parfait, la régularité compte plus que la rigueur. Ajustez votre budget selon l'évolution de vos besoins. Voilà, j'espère que vous allez retenir un peu le conseil, hein, d'une manière générale. C'est pour vous-même, c'est pour votre bien-être qu'on le dit aussi. Et en même temps, on a l'occasion de danser un petit peu avant la séance. Chanson d'amour qui arrive dans 5 minutes. Voici John Travolta et Olivia Newton-John. Yes, mon petit Grease pour vous booster en ce mardi soir 18 août 2026. C'est parti.
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Eh bah oui, chanson incontournable, hein. Courage à ceux qui travaillent ce soir. Et surtout, merci de nous écouter dans le monde entier à travers le net mbc.mu. Vous cliquez sur M à la radio nostalgie ou téléchargez l'application MBC Play 1.0 pour nous écouter à travers votre portable. Et vous cliquez sur M tout simplement. La séance chanson d'amour arrive tout de suite. Voici Cock Robin, When Your Heart Is Weak. Juste après, on aura Don't Know Much et aussi Century Love Away.

Century Love Away sur Amen Radio Nostalgie, 21h45 exactement. Merci de nous écouter partout à travers l'île et même ailleurs, même plus loin aussi, hein, chez vous, au travail et d'autres sur les routes aussi. Eh bien, on salue Pascaline Brouhan qui nous écoute ce soir. Bonsoir à vous, Pascaline. Très bonne soirée. Voici le duo Barbara Streisand et Bryan Adams. 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
1: Emmanuel Moir, je fais de toi mon essentiel à 21h52. Une belle chanson avant de terminer cette émission. Voici Phil Collins. Oh là là, comme quoi vous avez bien dormi. Hein. One more night. Restez bien avec nous.

Phil Collins et One More Night. Très bonne soirée à tous, bonne nuit, ou même restez, hein, parce que le meilleur de la musique aussi continue en non-stop jusqu'à demain matin. Tant qu'à moi, je vous retrouve vendredi matin pour aide et conseils entre 11h et midi sur AMA, la radio Nostalgie. Prenez soin de vous, on termine avec une belle chanson de Whitney Houston, I Will Always Love You. Gros bisous. Et...

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0: Barcelone, 13 degrés, pluie. Bruxelles, 7 degrés, vent fort et pluie. Budapest, 5 degrés, pluie et grêle. Cannes, 11 degrés, vent fort, Mistral Force 8. Dublin, 3 degrés.
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0: celle-là. 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

Si nous avons essayé de vous créer un petit avant-goût d'ambiance tahitienne, c'est parce que Tahiti, c'est le pays de la bringue. Vous me direz que la bringue, si on roule par l'air, existe également en France. Mais à Tahiti, c'est le passe-temps national. Et l'occasion rêvée pour la bringue, c'est le 14 juillet, parce que le Tahitien est très patriote. Il y a un problème, c'est qu'un seul jour de fête semblait léger. Ce qui fait qu'on appelle ça le juillet, on commence le 1er, on finit le 30. Mais à l'occasion du juillet, vous vous baladez dans la rue de n'importe quelle île, que ce soit Tahiti, que ce soit Bora Bora, que ce soit Rangiroa, que ce soit Moréa, et vous entendez ça. Et tout de suite, vous avez autour des gens qui se mettent à taper dans leurs mains, à faire un peu d'ambiance. Et là, vous retrouvez toutes les vieilles chansons françaises que vous avez oubliées depuis longtemps, à condition de continuer à taper des mains, évidemment. De temps en temps, ça fait plaisir et ça donne, par exemple...

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